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0: auditeurs de la radio pour une vie meilleure. Nous vous saluons Jésus-Christ et selon l'heure à laquelle vous écoutez l'émission, nous vous disons bonsoir ou bonjour. Comment allez-vous? Nous espérons que vous êtes en train de bien terminer cette semaine pour les étudiants, les écoliers, les collégiens, les lycéens, une semaine assez difficile. Quand je dis difficile, c'est de pouvoir se réveiller beaucoup plus tôt pour aller à l'école. D'accord? Pasteur Pradel, Charles, comment vas-tu?
1: Mais ça va très bien. Bonjour, Ifoise.
0: Merci.
1: Et bonjour aussi à nos amis auditeurs.
0: Très bien. Alors, donne-moi des nouvelles.
1: Ben, grâce à Dieu, hein, ça va. Et la mission continue. Et on est là, hein, au service. Pour servir, hein. On est là pour servir.
0: Alors, à la radio Vie Meilleure 93.3, nous te souhaitons une cordiale bienvenue à notre émission Synthèse, une émission que nous réalisons chaque semaine. Et nous avons un thème très intéressant. Et nous sommes en train d'achever cette série basée sur les deux lettres, deux épîtres de Paul aux Corinthiens. Et cette semaine, nous sommes à la 11e étude. D'accord? Et la semaine dernière, la semaine passée, nous sommes penchés sur la 10e qui parlait de ministère
1: chrétien authentique.
0: Ministère chrétien authentique. Mmh. Et là, nous avons compris l'importance de s'engager dans un ministère chrétien authentique. Et nous avons compris aussi que Dieu nous accorde son assistance, l'Esprit Saint, pour nous aider à être fidèles dans ce ministère. Alors, pasteur, est-ce que tu peux nous dire quelques mots sur ce sujet, ministère chrétien authentique?
1: Oui, parfaitement. Et ministère chrétien authentique, il y a un mot important ici, hein, c'est l'authentique. Le disciple du Christ doit effectivement agir pour lui, mais tout en agissant, tout en parlant, tout en fonctionnant, nous devons être en harmonie, en phase avec ce que nous disons, ce que nous enseignons, ce que nous transmettons. Donc l'authenticité vient de par le vécu que j'ai par rapport à ce que j'annonce. Par rapport à ce que j'annonce, on a l'expérience. L'apôtre Paul, hein, il prêchait, il vivait, mais il vivait l'Évangile. Et cela lui a coûté effectivement beaucoup de déboires, parce que la Bible dit tous ceux qui veulent vivre pieusement Jésus-Christ seront persécutés, connaîtront des difficultés, mais le Seigneur permet à ses enfants de toujours surpasser cela. Et c'est pourquoi l'apôtre Paul disait que il a connu, hein, donc des déboires, des difficultés, mais le Seigneur a toujours été présent, en disant donc tout simplement, nous sommes pressés de toute manière, mais pas écrasés, désespérés, désemparés, mais non pas désespérés, persécutés, mais non pas abandonnés, abattus, mais non pas perdus. Et il disait que nous portons toujours avec nous dans notre corps la mort de Jésus, pour que la vie de Jésus-Christ se manifeste. Et ça explique tout, hein. Le chrétien, effectivement, s'il vit dans la relation avec Dieu, sa motivation, c'est l'amour pour les âmes, eh bien, naturellement, c'est un chrétien authentique. D'ailleurs, la Bible dit, vous êtes une lettre ouverte, connue et lue de tous les hommes. Ainsi donc, on transmet par son vécu, par ses paroles, par son témoignage, eh bien, la personne de Jésus.
0: Donc, en résumé, nous pouvons dire qu'un ministère chrétien authentique est est enraciné dans l'esprit et non sur nos capacités humaines.
1: Parfaitement.
0: Très bien. Alors, nous pouvons enclencher pour la 11e en disant que Dieu a donné à chacun de nous des dons spirituels ou plusieurs. D'accord? Alors, cette semaine, il est question de gestion et mission.
1: Mm-hmm.
0: Gestion et mission. Alors, en tant que responsable de la gestion chrétienne, tu peux dire beaucoup en ce qui concerne la gestion et la mission.
1: Parfaitement.
0: D'accord? Mm-hmm. Alors, pour commencer, je peux te poser cette première question. Quels sont les rapports qui existent entre un ministère motivé par l'amour, nous l'avons vu précédemment, quels sont les rapports qui existent entre un ministère motivé par l'amour avec la gestion et la mission?
1: Mm-hmm. En fait, le rapport est très étroit. En réalité, le thème de la leçon est hein, économa chrétien ou la gestion chrétienne, on va dire, et la mission trouve leur origine dans l'amour de Dieu.
0: Amen.
1: Et Jean 3, verset 16 nous le rappelle, hein, car Dieu a tant aimé le monde qu'il a donné son Fils unique. Alors, remarquons donc les deux mots utilisés dans cette déclaration de Jean 3, 16. Dieu a tant aimé, donc, et donné. Aimé et donné. Donc, Dieu aime, donc Dieu donne. Et ce don de Dieu avait un objectif précis, le salut et la mission auprès du monde. Il voulait sauver le monde entier, c'était ça l'objectif. Maintenant, c'est exactement ce que Paul développe dans 2 Corinthiens 8 et 9. Il ne parle pas simplement d'argent, il montre que le chrétien qui a compris la grâce de Dieu devient un gestionnaire fidèle de ce que Dieu lui confie. Donc, moi, je vais résumer en fait cela ainsi. L'amour produit la consécration. La consécration produit la fidélité. La fidélité soutient la mission.
0: Amen.
1: C'est ça. Et ainsi donc, la gestion chrétienne concerne donc notre argent, mais aussi notre temps, nos talents, nos biens et nos possibilités. Et cette vérité donc est importante parce que si nous séparons la gestion de la mission, comme tu as posé comme question, nous risquons de considérer les ressources de l'Église comme une simple question administrative.
0: Très bien.
1: Mais lorsque c'est lié hein, la mission avec effectivement la gestion, nous comprenons que chaque ressource confiée à Dieu peut contribuer au salut d'une personne.
0: D'accord.
1: Donc on voit le lien étroit qui existe et effectivement entre le ministère, la mission et la gestion. D'accord?
0: Très bien.
1: Le ministère et la gestion et la mission.
0: Parfait. Alors, pourquoi la vérité sur la gestion et la mission est-elle si importante? Parce que nous savons que nous vivons dans une période de crise à tous les niveaux. Crise morale, crise sociale, crise économique, crise toutes les crises aujourd'hui, crise spirituelle. Alors, pourquoi la vérité sur la gestion et la mission est-elle si importante aujourd'hui?
1: Oui, ben en fait, comme je l'ai dit, hein, en fait, la vérité est importante, tout simplement parce que la gestion chrétienne, je l'ai dit, hein, je vais pas peut-être me répéter, la gestion chrétienne concerne pas seulement notre argent, mais aussi tous les autres aspects de notre vie. Donc, nous sommes dans une démarche logistique, hein, d'accord? Cette vérité est importante parce que nous ne devons pas séparer la gestion de la mission. Et si nous risquons de faire cela, donc nous considérons quelque part cette démarche comme une démarche administrative, comme je l'ai dit tout à l'heure. Donc, quand nous considérons effectivement la notion de gestion et de mission qui vont de pair, eh bien, cela sous-entend que nous avons compris et que cela contribue au salut de l'individu. Et par conséquent, nous sommes des collaborateurs avec Dieu.
0: Très bien. Donc, il faudrait aussi penser que, étant donné que Dieu est propriétaire de toutes choses, et nous ne sommes que des gérants.
1: Des gérants.
0: Nous sommes. Donc, il nous invite à faire preuve de sagesse, de fidélité pour tout ce qu'il nous a donné en matière de temps, de talent, de biens matériels et tout ce que nous sommes. Donc, Dieu désire réellement que nous soyons de bons intendants.
1: De bons intendants, de bons gestionnaires.
0: Très bien. Alors, nous poursuivons, pasteur Charles Poidel.
1: Ouais.
0: Et là encore, il y a une question fondamentale qui se pose. Et je lis le verset dans 2 Corinthiens, chapitre 8, verset 9. Et le verset phare de cette étude qui est dit... Car vous connaissez la grâce de notre Seigneur Jésus-Christ, qui pour nous s'est fait pauvre, de riche qu'il était, afin que par sa pauvreté, vous soyez enrichis.
1: Enrichis.
0: Pasteur, que nous apprend ce passage sur l'exemple de Jésus?
1: Oui.
0: Qu'est-ce que Paul est en train de nous dire aujourd'hui à nous qui sommes des gestionnaires et des missionnaires?
1: En fait, 2 Corinthiens 8, verset 9, nous présente Jésus comme modèle suprême du don de soi. Et c'est ce qu'il dit, hein?
0: Oui.
1: Car vous connaissez la grâce de notre Seigneur Jésus-Christ, qui pour vous s'est fait pauvre, de riche qu'il était. Donc, pour comprendre la grandeur de ce sacrifice que Dieu a consenti, il faut mettre ce texte en relation avec Jean 17, verset 5, je pense.
0: Oui, oui.
1: Et Jésus même dit ici, il fait référence à la gloire qu'il avait auprès de son Père avant que le monde fût. On peut aussi mettre en parallèle Philippiens 2, qui nous invite à voir les sentiments qui étaient en Jésus-Christ. Il n'a pas regardé qu'il était égal à Dieu, mais il s'est dépouillant, devenant semblable à nous. Donc, Jésus avait tout, en fait.
0: Oui.
1: Hein, mais il s'est dépouillé et pour que nous, à notre tour, eh bien, nous soyons sauvés. Donc, Jésus avait donc une gloire auprès du Père, c'est vrai. Et pourtant, donc, il accepte de venir parmi nous. Et je dirais même, il va descendre au bas fond, au plus bas possible. Et Luc 9, 58, verset 58, il dit, hein, le Fils de l'homme n'a pas un lieu où il puisse reposer sa tête, pour montrer combien qu'il est descendu au plus bas il pouvait descendre. Donc, c'est un grand, grand sacrifice. Maintenant, pourquoi a-t-il fait tout cela? Par amour.
0: Par amour.
1: Et nous revenons à notre texte de Jean 3, 16, hein, d'accord? Il a tant aimé les uns, d'accord? Il a tant aimé

0: découle du sacrifice de Jésus.
1: D'accord. Et comme je disais, hein, quand je comprends cette réalité-là, je comprends cela, eh bien, je ne peux être égoïste. C'est impossible, hein, quand on a compris cette réalité, la dimension du sacrifice de Dieu fait par Jésus. Ce sacrifice du Christ ne doit pas nous pousser à donner par culpabilité, mais par reconnaissance.
0: Amen.
1: Et je pense que c'est là, ça ne peut que développer de la reconnaissance chez moi. Nous ne donnons pas pour acheter notre salut.
0: Non, point du tout.
1: Non.
0: Parce que le salut, il est gratuit.
1: Le salut est gratuit, est déjà payé.
0: Oui.
1: Est déjà payé, mais nous donnons parce que le salut nous a été offert gratuitement, tout simplement, en Jésus-Christ.
0: Et tu as effectivement répondu à la question que j'allais te poser. Et comment les sacrifices que le Christ a fait pour nous devraient-ils nous influencer, nous et les sacrifices que nous faisons pour les autres?
1: Voilà.
0: Donc tu as déjà répondu à la question.
1: J'ai
0: donc
1: répondu.
0: Le fait que Jésus s'est totalement donné, dépouillé pour l'humanité, eh bien, qu'est-ce que nous pouvons pas faire pour notre prochain et pour Dieu en retour?
1: Et cela ne doit pas être fait avec un sentiment de culpabilité.
0: Point du tout.
1: Mais surtout par reconnaissance pour ce qu'il a fait.
0: Très bien, très bien. Alors, nous poursuivons avec Pasteur Poidel. Et là, je te pose la question. Quelle expression Paul utilise au sujet du don des Macédoniens? Et quels sont les grands principes qui les caractérisaient? Et ceci est en rapport avec les versets du chapitre 8 de 2 Corinthiens chapitre 8. Nous pouvons lire jusqu'au au verset 5 où il est dit « Nous vous faisons connaître, frères, la grâce de Dieu qui s'est manifestée dans les églises de la Macédoine à travers la grande épreuve de leur affliction, leur joie débordante et leur pauvreté profonde ont produit avec abondance de riches libéralités de leur part. Ils ont, je l'atteste, donné volontairement selon leurs moyens et même au-delà de leurs moyens, nous demandant avec de grandes instances la grâce de prendre part à l'assistance destinée aux saints. Et non seulement ils ont contribué comme nous l'espérions, mais ils se sont donnés, ils se sont d'abord donnés eux-mêmes au Seigneur, puis à nous par la volonté de Dieu. Alors la question est celle-ci, quelle expression Paul utilise au sujet du don des Macédoniens? Quels sont les grands principes qui les caractérisent? Et de quelle manière peut-on se préserver contre l'avidité et l'égoïsme? Et que dit la Bible dans ce domaine?
1: Ok.
0: Alors, première
1: en fait,
0: question.
1: Les Macédoniens donnent un exemple remarquable.
0: Oui.
1: Et Paul explique qu'ils ont connu une grande épreuve de tribulation et une profonde pauvreté. Mais ce qu'il souligne, c'est que malgré cela, ils ont manifesté une grande générosité.
0: Amen.
1: Et particulièrement dans 2 Corinthiens 8, verset 5, Paul précise qu'ils se sont eux-mêmes donnés premièrement au Seigneur. Et ça, c'est
0: très important.
1: Très important.
0: Parce qu'on peut donner.
1: On peut donner sans se donner.
0: Très bien.
1: Et il n'y a pas longtemps, je disais ça à une église, on peut accepter Christ comme sauveur. Mais tant qu'on l'a pas accepté comme Seigneur, il ne règne pas sur la vie, ma vie. Donc, voilà. Donc, c'est un peu la même chose. Ils se sont donnés premièrement au Seigneur, et ça, c'est le secret, en fait. C'est le secret. Ils n'ont pas commencé par leur argent, comme tu disais à l'instant. Ils ont commencé par leur cœur.
0: Amen.
1: Donc, si je me donne moi, ben, si j'ai pu donner à Dieu ma vie, mon corps, ce que je suis, eh bien, ce que je possède aussi, seront à son service.
0: Donc, nous pouvons dire
1: naturelle.
0: Ainsi que ces hommes, ils étaient engagés dans un ministère chrétien authentique.
1: Mais authentique, oui.
0: Oui.
1: Ben, c'est
0: parce
1: ça.
0: À partir du moment où ils ont été

0: été sollicité par l'apôtre Paul pour venir en aide aux chrétiens de Jérusalem. Et étant donné qu'ils avaient expérimenté la puissance de l'Esprit de Dieu, eh bien, Paul n'avait pas de problème.
1: Non, non. Parce que c'est, ils ont compris le secret de la relation avec Dieu, du vrai gestionnaire, du gestionnaire authentique.
0: Oui.
1: C'est celui d'abord qui se donne.
0: Oui, qui se donne parce que le Saint-Esprit a fait le travail au départ.
1: Parfaitement. Parfaitement.
0: Très bien. Et alors, et, très alors, intéressant.
1: Je voulais, oui, vas-y.
0: Que signifie se donner au Seigneur et comment cela peut-il influencer notre rapport à ce qui nous reste après avoir donné la dîme et les offrandes?
1: Ouais. Alors, se donner, c'est comme je l'ai dit, hein, c'est donner son cœur et donner à Dieu l'opportunité de diriger notre vie.
0: Oui.
1: C'est ça. Donc, là, à ce moment-là, je ne vis plus pour moi, mais je vis pour sa gloire.
0: Très bien.
1: Je vis pour sa gloire. Et on voit bien chez les Macédoniens, hein, les grands principes qui les caractérisaient étaient, ils se donnaient d'abord au Seigneur, ils donnaient malgré leurs difficultés.
0: Oui.
1: D'accord? Ils donnaient volontairement, ils donnaient avec joie. Il y a des éléments qui ressortent. Donner avec joie. Et ils avaient compris que leurs ressources pouvaient servir la mission. Et maintenant, ça nous permet, en fait, hein, ça nous permet de voir que l'avidité, l'égoïsme, ces choses des fois qui caractérisent, hein, notre façon de fonctionner, peuvent disparaître et disparaître tout simplement quand nous avons de la reconnaissance.
0: Amen.
1: Quand nous reconnaissons qui est Dieu pour nous, qu'est-ce qu'il a fait, qu'est-ce qu'il fait, et quand nous reconnaissons tout simplement que tout ce que nous sommes et tout ce que nous qui nous appartient lui appartient. Tout ce que nous avons lui appartient.
0: Oui, parce que quand nous prenons conscience de la providence de Dieu, de tous les bienfaits, de toutes les bénédictions dont nous sommes l'objet, nous ne pouvons que, dans un premier temps, de nous donner volontairement au Seigneur, d'ouvrir notre cœur, et quand on ouvre son cœur, eh bien, on ouvre on donne tout ce que Dieu nous a donné.
1: Ben oui. On fait tout pour sa gloire.
0: Oui. Et puis, comme nous avons compris qu'il nous faut être motivés par l'amour.
1: Oui.
0: Et l'amour de Dieu nous presse. Donc, nous ne pouvons pas fermer notre cœur à notre prochain. Parce que le prochain, celui qui est à côté de nous, c'est mon prochain. Et c'est aussi une créature de Dieu. D'accord?
1: Oui, alors je voulais juste ajouter à cela, hein. Donc effectivement, la démarche inverse, c'est d'égoïsme, hein, d'égoïsme, c'est que tout ce que j'ai, ça m'appartient. Ça m'appartient. Tandis que dans la démarche des Macédoniens, c'est que je me suis donné et tout ce que j'ai encore est au service, se trouve au service de Dieu.
0: Très bien.
1: Et pour ça.
0: Et alors, comment cela peut-il impacter notre rapport à notre temps, même après avoir consacré notre temps au travail et à l'Église?
1: Comment cela peut impacter notre temps?
0: Parce que nous croyons en Dieu. Nous avons la certitude que c'est Dieu qui est un Dieu d'amour, qu'il est propriétaire de toutes choses. Il est propriétaire. Il est mon créateur. Je suis sa créature. Et quand je réponds à un besoin pressant, quand j'ouvre mon cœur à quelqu'un qui est dans le besoin, à une communauté qui est dans le besoin, et tout ce que je possède par la suite, eh bien, appartient toujours à Dieu. Et Dieu fait fructifier ce qui me reste.
1: Parfaitement. Alors, comme nous avions dit, hein, tout à l'heure, en préambule, il n'est pas question seulement d'argent, il est question de temps, il est question de tout ce que Dieu met à ma disposition.
0: Et il y a aussi la, la question, la manière dont je gère ce que Dieu m'a donné. D'accord? Parce que je peux rendre à Dieu ce qui nous revient de droit. D'accord? Mais ce qui me reste, si je le gère, je dilapide ce qui me reste. Bien entendu, dans ma tête, j'ai dit, bon, j'ai donné à Dieu ce qui lui revient de droit. Mais ça ne veut pas dire ce que, qui est toujours ma possession, je dois gérer n'importe comment. Non.
1: Non. Ma vie devient une vie consacrée.
0: Très bien.
1: Une vie reconnaissante, une vie généreuse.
0: Oui.
1: Pourquoi? Parce que je sais que tout ce que j'ai appartient à Dieu. Et pour faire le lien avec la mission, je mets tout cela à son service pour le salut des âmes.
0: Très bien.
1: Parce que c'est là la mission se trouve.
0: Très bien. Alors, nous allons lire quelques passages qui se trouvent dans 2 Corinthiens chapitre 1, verset 1. Je lis. Nous vous faisons connaître, frère, la grâce de Dieu qui s'est manifestée dans les églises de Macédoine. Je lis le verset 5. Et non seulement ils ont contribué comme nous l'espérions, mais ils se sont d'abord donnés eux-mêmes au Seigneur, puis à nous, par la volonté de Dieu. D'accord? Je lis au chapitre 9 de 2 Corinthiens, chapitre 9, je lis le verset 7, où il est dit que chacun donne comme il a résolu en son cœur, sans tristesse ni contrainte, car Dieu aime celui qui donne avec joie. Je lis le verset 9, selon qu'il est écrit, il a fait des largesses, il a donné aux indigents, sa justice subsiste à jamais. Je lis encore le verset 13. En considération de ce secours dont ils font l'expérience et glorifient Dieu de votre obéissance dans la profession de l'évangile de Christ et de la libéralité de vos dons envers eux et envers tous. Et verset 15 dit ceci. Grâce soit rendue à Dieu pour son don merveilleux.
1: Ouais.
0: La question est celle-ci. Que nous apprennent ces passages sur le don et l'aide de la diffusion, à la diffusion de l'évangile?
1: Ouais. En fait, juste avant de répondre effectivement à cette question, je voulais juste ajouter effectivement à la question précédente que Dieu veut effectivement que nous puissions mettre à son service tout ce qu'il met à notre disposition. Et tu as parlé du temps tout à l'heure. Maintenant, ce temps qui me reste après avoir donné à Dieu sa part, parce que souvent, le problème se pose, c'est qu'on dit, j'ai donné à Dieu sa part.
0: Oui. Donc, je fais ce que je devrais faire.
1: Oui. Maintenant, ce qui me reste, je fais ce que je veux avec. Et voilà. Donc, revenir à l'aspect temps, je peux visiter quelqu'un. Et là, je suis, n'est-ce pas, dans la mission.
0: Oui.
1: Je peux accompagner quelqu'un, je peux étudier, lire la Bible, accompagner quelqu'un dans l'étude, aider une famille, être présent auprès d'une personne malade, etc. Donc, là encore, je reste toujours dans cet aspect mission, tout en prenant du plaisir à utiliser le temps qui me reste.
0: Oui.
1: Et que cela soit pour la gloire de Dieu. Alors, maintenant, pour revenir à la question que tu viens de me poser concernant ces différents textes, tu as dit ouais, le don sous le don et l'aide à la diffusion de l'évangile. Je dis, en fait, ce texte nous montre que le don chrétien est une réponse tout simplement à la grâce de Dieu.
0: Très bien.
1: D'accord? Donc, je me plais à dire que la décision de Dieu de sauver le monde a été prise avant même la chute dans le péché, la chute de l'homme. Mais souvent, je répète cela dans mes églises, je leur dis, mais vous rendez compte de quel amour Dieu a manifesté envers nous, avant même de nous créer, il a décidé de nous sauver. Il a décidé de nous aimer. Donc, Dieu n'a pas été pris au dépourvu. Il avait préparé le don de lui-même en Jésus. Par conséquent, la planification apparaît comme un principe théologique essentiel lié à l'acte, n'est-ce pas? À l'acte de donner. Donc, ces textes-là, effectivement, me rapportent à la grâce de Dieu. Et dans 2 Corinthiens 9, verset 7, Paul fait une déclaration que chacun donne comme il a résolu en son cœur. Sans tristesse ni contrainte, car Dieu aime celui qui donne avec joie.
0: Alors, pasteur, la question. Oui. Comment donner et partager sans tristesse, sans manipulation et sans pression?
1: Alors, sans tristesse, sans manipulation, sans pression. J'aimerais m'arrêter sur le terme grec qui est utilisé ici. C'est pour résolu, hein, parce que dans le texte, Paul dit que chacun donne comme il a résolu. Donc, s'il a résolu, ça veut dire qu'il a pris la décision à l'avant, avant.
0: Oui.
1: Avant de donner, il prend la décision. Donc, c'est le terme proaireo. Et c'est un terme composé, on peut le définir ainsi, pro, ça veut dire avant.
0: Oui.
1: Ou à l'avance. Et aireo, c'est choisir.
0: Oui.
1: Donc, on va juste dire, eh bien, une décision prise à l'avance. D'accord?
0: Bien.
1: Une décision. Comment donner? La question, c'est comment donner?
0: Oui.
1: Donc, je donne parce que j'ai pris la décision.
0: Et une préparation.
1: Il y a une préparation.
0: Une transformation.
1: Parfaitement. Parfaitement. Donc, la décision est prise. Et quand la décision est prise, maintenant, je mets en application ce que j'ai décidé de faire avec mon Seigneur. Donc, j'aimerais encore m'arrêter sur un autre mot que Paul utilise, que chacun. Chacun. Ça veut dire que le montant ne sera pas le même pour tous.
0: Très bien.
1: Parce que chacun de nous, on n'est pas pareil, mais on n'a pas les mêmes
0: possibilités.
1: Possibilités. Dieu donne à celui-là peut-être plus que l'autre, mais c'est en fonction des bénédictions
0: reçu
1: que Dieu maintenant que je prends la décision de collaborer avec Dieu et de participer à l'œuvre. Et par conséquent, donc la planification implique le principe de la je dirais de la proportionnalité, de la proportionnalité. Alors, bien entendu, comme j'ai bien compris dans ta question, nous devons parler de générosité mais sans manipulation, sans manipuler l'individu. Et je vais expliquer ça ainsi, c'est que l'Église peut présenter les besoins, elle peut expliquer ce que les dons permettent d'accomplir, elle peut présenter les projets missionnaires, mais elle ne doit pas jouer sous la culpabilité ou la peur.
0: Très bien.
1: Et il faut comprendre que on doit donner libéralement, avec joie. Et ce que Dieu accomplit, j'aimerais définir cela ainsi, en fait. Ce que Dieu a accompli, voici donc les besoins, voici comment vous pouvez participer. Oui, on dit cela. Et ensuite, je laisse à l'individu le soin de décider
0: en son âme et conscience,
1: oui. De collaborer, de participer, de donner pour l'œuvre de Dieu. Donc, le don doit être libre, volontaire et joyeux. C'est ce que Paul fait ressortir. Maintenant, pourquoi nous donnons? Pourquoi nous donnons? Parce que nos ressources peuvent permettre de soutenir l'évangélisation, aider les personnes dans les besoins, financer les projets, soutenir les ouvriers de l'évangile, permettre à l'Église de remplir sa mission. Et ce qui me plaît, Paul termine cette réflexion dans ce texte de 2 Corinthiens 9 et au verset 15. Grâce soit rendue à Dieu pour son don ineffable. Ça veut dire que tout ce que Paul dit là, cela ne peut être possible que si je reconnais
0: oui.
1: la grâce de Dieu. En fait, Dieu m'a fait don. Et il y a pas, il y a quelque temps de cela, ça me fait sourire. Je discutais avec un cousin et je lui disais, messieurs, à partir de l'argent à dépenser si maintenant ça. Oh. Et le cousin me répond, mais sous dépenser c'est qu'on t'a dit. Et ça correspond bien à cela. Donc Dieu me fait don.
0: Oui.
1: Il me fait grâce. Enfin, et là, tout ce qu'il met à ma disposition, eh bien, je dois reconnaître que ça vient de lui. Donc, avant de parler de notre don, Paul nous parle et nous ramène au don de Dieu.
0: Très bien.
1: Au don de Dieu.
0: Donc, c'est pourquoi il est très incisif sur ce don-là. Mm-hmm. Il dit, car vous connaissez la grâce de notre Seigneur Jésus-Christ qui pour nous s'est fait pauvre
1: ouais.
0: de riche qu'il était afin que par sa pauvreté nous soyons enrichis. Alors comment Jésus s'est-il fait pauvre?
1: Mm-hmm.
0: Parce que Jésus c'était il est sorti d'un royaume, le royaume avec toutes les richesses qu'il avait.
1: Oui. Et il pouvait
0: comment il s'est fait pauvre? Est-ce que tu veux nous expliquer cela pour nos auditeurs qui nous écoutent, mais Jésus s'est fait pauvre?
1: Oui.
0: Alors comment expliquer ça à quelqu'un qui nous écoute ce soir?
1: Ouais. Alors comme je l'ai dit tout à l'heure, hein, donc sa position élevée était égale à Dieu. Il était maintenant il se dépouille en fait. Pour devenir dans ma situation à moi.
0: Oui.
1: Et ça, c'est une démarche volontaire.
0: Oui.
1: Et il faut surtout souligner cela. C'est une démarche volontaire. Donc, il laisse toute sa divinité. Il n'utilise pas sa divinité. Il devient humain.
0: Oui.
1: Il prend ma nature à moi. Donc, Dieu prend la nature de sa créature.
0: Oui, il s'identifie à
1: moi. Il s'identifie à moi pour que, à mon tour, il puisse me relever.
0: Parce que le péché nous a réduit à la pauvreté.
1: À la pauvreté.
0: Oui.
1: Donc, pour ce faire, il va prendre toute la culpabilité qui devait me revenir à moi.
0: Amen, amen, amen.
1: Et il va prendre cela sur lui et c'est à cause de cela qu'il va mourir, n'est-ce pas? Et ça ira loin, et ça va loin, je dirais. Il y a pas longtemps encore, je parlais de cela. Et je dis, mais est-ce qu'on a vraiment compris la grandeur du sacrifice de Jésus? Et quand Jésus dit, Eli, Eli, lama sabachthani, mon Dieu, pourquoi m'as-tu abandonné? Ça veut dire dans la personne même de Dieu. Hein, trinitaire, du Dieu trinitaire, il y a eu séparation à cause de moi. Parce que Jésus a pris sur lui, ma culpabilité. Ma culpabilité, mon péché.
0: Donc, ce qui est important pour nous de savoir dans cette générosité, c'est que Dieu ne nous appelle pas à donner des dons égaux, mais à faire des sacrifices égaux. Nous sommes appelés tous à faire des sacrifices, d'accord? Et c'est-à-dire de se montrer généreux, de se montrer touché par les besoins des autres, les besoins de la communauté. Et ainsi, nous ne pouvons que comprendre à travers le sacrifice de Jésus que de manifester notre gratitude. C'est tout ce que Dieu désire de chaque collaborateur, chaque gérant, chaque gestionnaire pour la mission.
1: Parfaitement.
0: D'accord?
1: Ouais.
0: Alors, il y a un passage qui dit, tu le connais d'ailleurs, dans Matthieu 23, verset 23, Jésus dit, malheur à vous scribes et pharisiens, hypocrites, vous payez la dîme et la menthe, de la menthe, de la nette et du cumin, et vous négligez les points les plus importants de la loi, la justice, la miséricorde et la fidélité.
1: Ouais.
0: Alors, pasteur, qu'est-ce que tu peux nous dire sur juste un petit flash sur ce passage?
1: Oui. Alors, ça ne veut pas dire qu'il faut pas, il faut négliger la dîme, et n'est-ce pas?
0: Oui.
1: Donc Jésus met l'emphase de ça et dit oui, vous êtes fidèles là, ok, mais vous négligez le reste. Ça veut dire vous négligez le prochain.
0: Très bien.
1: D'accord. Il y a un problème. Il y a un problème. Donc ça commence là. D'accord. Il faut faire, il faut être fidèle, mais il faut pas négliger celui qui est à côté. Il faut pas négliger la justice. Il faut pas être, il faut pas négliger l'intégrité. Et ça peut nous pousser à poser la question sur quand je parle d'intégrité, sur le terme m'échappe, sur la responsabilité, voilà,
0: très bien, très bien.
1: La responsabilité dans notre administration, notre manière de gérer les biens de Dieu.
0: Donc, ce que nous pouvons apprendre à partir de cette étude, c'est que lorsque notre cœur est pleinement soumis à Dieu, donner devient plus qu'une obligation. Donner devient un acte d'adoration.
1: D'adoration. Okay.
0: D'obéissance et de sacrifice joyeux. Donc, il n'y a pas de regret.
1: Non.
0: Non. Parce que nous sommes conscients du fait de ce que Jésus a fait pour moi, pour chacun de nous. Nous ne pouvons que avoir un acte d'humilité face à tout ce que Jésus représente pour moi.
1: C'est ça.
0: Et de manifester un esprit de gratitude, de générosité quand il faut exercer cette marque de libéralité. Alors, pasteur, nous arrivons presque à la fin de notre émission. Dans 2 Corinthiens chapitre 8, versets 11 à 14, nous voyons l'un des compagnons de voyage de Paul en la personne de Tite qui rentre en scène.
1: Oui.
0: Et la question que je voudrais te poser, en quels termes l'apôtre Paul parle-t-il de Tite et de son administration?
1: En fait, ici, Paul accorde beaucoup d'importance, et je l'ai mentionné tout à l'heure, à l'intégrité dans la gestion des ressources. Et dans 2 Corinthiens 8, 11 à 14, comme tu l'as mentionné, il encourage une gestion équilibrée et responsable.
0: Amen.
1: Dans le verset 20 et 21, Paul explique qu'il prend des précautions afin que personne ne puisse lui reprocher la manière dont cette collecte est administrée.
0: Très bien.
1: D'accord? Et il dit donc en substance qu'il veut faire ce qui est bien devant Dieu, mais aussi devant les hommes. Tu voulais lire le texte?
0: Oui, je lis le
1: voilà.
0: texte. Il est dit dans au chapitre 8 de Corinthiens, verset 23, il dit
1: 20 à 21.
0: Oui, très bien.
1: Ouais.
0: Il dit nous agissons ainsi afin que personne ne nous blâme au sujet de cette abondante collecte dont nous avons la charge. Car nous recherchons ce qui est bien, non seulement devant le Seigneur, mais aussi devant les hommes. Et il continue en disant nous envoyons avec eux notre frère, dont nous avons souvent éprouvé le zèle dans beaucoup d'occasions et qui en montre plus encore cette fois à cause de sa grande confiance en vous.
1: Voilà. Donc, quand Paul parle de Tite et de son administration, comme tu as posé comme question, déjà, il montre que la personne choisie à l'estime des autres. Il a l'estime, on n'a pas choisi n'importe qui en fait. Donc il donne déjà une garantie que la personne, il n'y avait pas que Tite, il y avait Tite, il y avait deux autres qui l'accompagnaient, mais qui ont été choisis quand même selon des critères
0: bien déterminés.
1: Bien déterminés. Et là, il dit en substance qu'il veut faire ce qui est bien, comme je l'ai dit, devant Dieu, mais aussi devant les hommes.
0: Très bien, parce que nous pouvons être dit comme ça, faut pas bon monde qui fait, c'est pas y manger.
1: C'est ça. Alors, donc, cela nous enseigne quelque chose de fondamental. La bonne intention ne suffit pas.
0: Eh bien.
1: Il faut aussi une bonne administration. Il faut reconnaître ça. Il faut une bonne administration. Concernant donc la déclaration, si on ne peut pas faire confiance à quelqu'un, maintenant...
0: dans les questions d'argent.
1: Dans les questions d'argent. Est-ce qu'on ne peut pas non plus lui faire confiance pour prêcher l'évangile? Il faudrait aussi se poser la question. Parce que, il dit, là, vous l'avez, vous pouvez voler en bœuf.
0: Oui.
1: D'accord. Alors, donc, je dirais qu'il faut nuancer, en fait, cela. Paul montre le bon côté de Tite, n'est-ce pas, pourquoi il a été choisi, pour que devant Dieu les choses soient bien faites, mais que les hommes aussi n'aient pas à redire.
0: Très bien.
1: N'aient pas à redire. Donc, maintenant, est-ce que on peut mettre une personne de mauvaise foi et on peut l'intégrer dans toutes les dimensions? Je dirais que la capacité à gérer de l'argent n'est évidemment pas le seul critère pour déterminer si quelqu'un peut annoncer l'évangile. D'accord? On peut être gestionnaire, mais aussi, il y a aussi la prédication de l'évangile.
0: Très bien.
1: D'accord? Mais l'intégrité est indispensable au ministère du chrétien. Donc, amen. Quand on parle de gestion, d'intendant de Dieu, de gestion de Dieu, l'intégrité, c'est un élément essentiel. Et j'aimerais considérer Luc 16, verset 10, qui dit « Celui qui est fidèle dans les petites choses l'est aussi dans les grandes. »
0: Amen.
1: D'accord. Celui qui est fidèle dans les petites l'est aussi dans les grandes. Donc, on va dire, pour revenir à la question, l'argent révèle souvent notre caractère. Hein?
0: Oui, c'est pourquoi le Seigneur nous invite à être des économes fidèles.
1: Fidèles. Si quelqu'un est malhonnête dans la gestion des ressources qui lui sont confiées, cela doit naturellement poser de sérieuses questions
0: d'intégrité
1: concernant sa fidélité dans d'autres responsabilités, dans d'autres domaines, comme je disais. Donc, dans l'Église, on va dire tout simplement, l'argent doit être géré avec honnêteté, avec transparence, responsabilité, fidélité. Permets-moi de dire, hein, moi c'est pourquoi je dis j'aime mon église, l'église adventiste. On va faire un petit coup de chauvin maintenant.
0: Oui.
1: L'église adventiste, parce que on a une organisation et tout est contrôlé, hein. Du début jusqu'à la fin. Donc, il y a un contrôle qui est établi, qui est mis en place, en tout cas. Ça veut pas dire qu'il y a pas, hein, il peut pas y avoir d'erreurs, mais il y a un contrôle. Maintenant, pourquoi il faut, tenir compte de la responsabilité, de l'intégrité, de la fidélité? Parce que ce sont les ressources, que nous consacrons à Dieu, est destiné pour sa mission. Par conséquent, il ne faut pas qu'il y ait
0: de faille
1: dans cette mission-là et dans la façon de gérer ce qu'il faut pour la réalisation de la mission.
0: Très bien. Alors, nous comprenons bien que Dieu, qui est un Dieu d'ordre, et il connaît les besoins de chacun de nous, il connaît le besoin de son Église, et il fera en sorte que cette Église soit pourvue dans tous les domaines,
1: mm-hmm,
0: pour que la mission soit un succès.
1: Oui.
0: D'accord? Parce que quand nous voyons comment les missionnaires que nous avons vont dans certains pays pour accomplir de grandes missions, donc nous pouvons dire sincèrement que cette œuvre est dirigée par Dieu.
1: Par Dieu.
0: D'accord.
1: Mm-hmm.
0: Bien sûr que nous sommes des hommes faibles, comme nous l'avons rappelé la semaine dernière.
1: Mm-hmm.
0: Nous sommes des vases de terre, d'accord.
1: Mm-hmm.
0: Vases d'argile.
1: D'argile, de terre.
0: Mais Dieu a mis quelque chose en nous de vraiment précieux, d'accord? Et le fait qu'il a mis en nous cette conscience, nous ne pouvons que rester fidèles à la volonté de Dieu, à la parole que nous avons donnée. D'accord?
1: C'est ça.
0: Donc la mission est grande, comme il a dit, mais il y a peu d'ouvriers. Mais Dieu pourvoit à tous les besoins de son œuvre dans tous les domaines. Et Dieu ne laisse pas son œuvre orpheline. Non, nous ne sommes pas des orphelins. Donc, Dieu est prêt à nous donner cette possibilité de nous donner tous les moyens nécessaires pour que nous ne sommes pas des orphelins. Nous soyons, comment dirais-je, privés des ressources nécessaires pour que nous puissions accomplir la mission qu'il nous a confiée. Et c'est pourquoi il nous invite à être de bons gestionnaires. Alors, pasteur, nous sommes arrivés à la fin de notre émission. Est-ce que tu aurais un point important à souligner dans ce domaine? Concernant le thème que nous venons de voir,
1: oui.
0: Gestion et mission, y a-t-il un point important que nous n'avons pas? Quand je dis important, un point que nous n'avons pas abordé, parce que il y a beaucoup de choses à dire sur ce thème.
1: C'est ça.
0: Très bien.
1: Alors, en fait, s'il faut que je dise encore, rajoute autre chose, j'aimerais simplement rappeler le message central de 2 Corinthiens 8 et 9.
0: Oui.
1: Dieu nous a donné. Nous répondons en nous donnant à lui. Et en mettant ce qu'il nous confie au service de sa mission.
0: Très bien.
1: Et si on analyse la démarche de Paul, n'est-ce pas? La démarche de Paul, et comment Christ, Dieu a fait, parce que Paul nous ramène au don de Dieu d'abord, d'accord? À la grâce de Dieu. Dans Jean 3, 16, Dieu aime, Dieu donne. Dans Jean 17, 5, Jésus possédait la gloire céleste, comme nous l'avions dit, mais il accepte de se dépouiller. Et donc, 2 Corinthiens 8 et 9, Jésus devient pauvre pour nous enrichir, nous l'avons mentionné, d'accord? Il devient pauvre pour nous enrichir. Dans 2 Corinthiens 8, 5, les Macédoniens se donnent d'abord au Seigneur pour pouvoir être des gestionnaires authentiques.
0: Oui.
1: D'accord? Intègres. Et c'est pourquoi dans Romains 12, 8, dit celui qui donne doit le faire avec libéralité et par la suite avec joie et tout cela. Donc, les ressources servent à répondre aux besoins et à soutenir l'œuvre. Donc, tous ces éléments ressortent, d'accord? Dieu donne, parce que j'ai compris qu'il tout vient de lui, je donne à mon tour.
0: Oui.
1: Mais avant de donner ce qui m'a donné, me donne moi, d'abord. Et je donne avec joie, avec libéralité, avec amour, tout simplement parce que j'ai compris que cela sert à faire avancer l'œuvre et permettre à des hommes et des femmes d'être sauvés.
0: Très bien. Donc, nous pouvons dire que les Macédoniens nous offrent un exemple éloquent de générosité, de gratitude. C'est, leur exemple nous rappelle que la véritable générosité prend racine dans le fait que nous sommes attachés à Dieu. Donc, c'est l'attachement que nous avons à Dieu. Et le fait que nous avons cet attachement à Dieu, eh bien, cela peut nous porter à nous soumettre pleinement à la volonté de Dieu. Et ainsi, cela ne devient pas une obligation. Parce que nous l'avons déjà dit, c'est un acte d'adoration.
1: C'est
0: un acte de reconnaissance. C'est un acte d'obéissance. Et de sacrifice. Parce que Jésus s'est sacrifié pour l'humanité et nous a fait don de sa vie. Et de par ce sacrifice, nous avons la vie en abondance. Mm-hmm. Et avec ce sacrifice, Dieu nous a enrichis et nous a comblés de toutes les richesses de sa grâce. Mm-hmm. Donc, à notre tour, nous ne pouvons que nous montrer généreux, reconnaissant envers Dieu. Nous ne le faisons pas pour les hommes. Nous le faisons pour Dieu.
1: Pour Dieu.
0: Dieu qui est propriétaire de toutes choses. Qu'est-ce que nous avons emmené avec nous?
1: Et il faut surtout avoir conscience de cela.
0: Oui.
1: Que c'est pour Dieu que je fais.
0: Oui. Ce ne sont pas pour les hommes.
1: Pas pour les hommes.
0: Parce que tous les hommes sont logés à la même enseigne. Mm-hmm. Nous sommes que des créatures de Dieu. Et Dieu, il est considéré comme étant propriétaire de toutes choses parce qu'il est créateur de toutes choses.
1: Mm-hmm.
0: Alors, pasteur, en conclusion, qu'est-ce que nous pouvons dire? Qu'est-ce que tu peux dire?
1: Alors, pour conclure, en fait, j'aimerais poser tout simplement 6 questions.
0: Très bien.
1: 6 questions.
0: Oui.
1: Et je le dis, hein, je pose ces questions à nos amis auditeurs aussi qui nous écoutent, hein. Est-ce que je me suis réellement donné au Seigneur?
0: Très bien. Tu fais bien de poser la question. Je peux donner tout ce que j'ai.
1: Mais si je ne me suis pas donné.
0: Oui. C'est comme les scribes et les pharisiens.
1: Voilà.
0: Et ils faisaient l'aumône. Ils donnaient tout ce qu'ils avaient.
1: C'est ça.
0: D'accord? Pour étaler toute leur richesse, leur pouvoir financier. Mais ils ne se sont jamais donnés à Jésus.
1: Ouais. Et oui. Donc, c'est vrai, à travers ces questions rhétoriques, je pense que on va cibler effectivement les éléments essentiels.
0: Très
1: d'accord?
0: Bien.
1: La deuxième question rhétorique, hein, donc à vous de répondre pour vous-même, est-ce que ma manière de gérer mon argent reflète ma foi en Jésus? La troisième question, est-ce que je considère mon temps comme un don de Dieu?
0: Amen.
1: La quatrième, est-ce que mes talents servent uniquement mes intérêts ou servent-ils également la mission?
0: D'accord.
1: Là, on a ce qui me reste.
0: Oui.
1: Ce qui me reste.
0: Très bien.
1: Est-ce que cela sert la mission? La cinquième question, est-ce que ma manière de donner est motivée par l'amour ou par la pression?
0: Très bien. Oui.
1: D'accord. Et enfin, si Jésus revenait aujourd'hui, pourrait-il dire que j'ai été un fidèle intendant de ce qu'il m'avait confié?
0: D'accord.
1: Alors, si nous avons une réponse positive à ces questions, ben voilà, on a compris ce qu'est
0: un bon gestionnaire,
1: un bon gérant, un bon intendant, un bon économe,
0: oui,
1: pour Dieu.
0: Et ce n'est que l'Esprit de Dieu qui nous pousse à faire cet acte de sacrifice.
1: C'est ça.
0: D'accord. Donc, nous pouvons dire dans ce sens que les Macédoniens nous laissent un exemple de fidélité,
1: mm-hmm,
0: un exemple dans le sens qu'ils se sont donnés eux-mêmes,
1: mm-hmm,
0: de sacrifice personnel, mm-hmm, et ils se sont sacrifiés pour le besoin de l'œuvre,
1: mm-hmm,
0: besoin des autres, parce que il y avait des gens à Jérusalem, en Judée, qui étaient dans la misère, dans la souffrance. Mm-hmm. Et ce qui est important, c'est que les Macédoniens, les Corinthiens se sont mis ensemble.
1: Ensemble.
0: Là, c'est un élément important, pasteur.
1: Nous n'avons pas touché, effectivement.
0: Oui.
1: Et quand Paul envoie Tite, et c'est surtout pour s'intéresser aux autres, pas seulement aux Juifs.
0: Très bien.
1: Mais aux païens convertis. Donc, pour montrer que, effectivement, l'unité,
0: oui,
1: hein, de l'Église.
0: Oui.
1: Donc, on n'agit pas que pour soi, mais on agit pour l'ensemble.
0: Oui. On mutualise les compétences,
1: les moyens aussi.
0: Les moyens. Aussi pour voler au secours des autres.
1: Des autres.
0: Très bien.
1: Qu'ils soient ailleurs,
0: oui,
1: mais ça montre l'unité de cette Église en mission.
0: Oui, pasteur, de par le fait que tu es missionnaire, bon, tu as souvent voyagé et tu as vu ce que Dieu a fait au travers des offrandes, des missions.
1: Parfaitement.
0: J'ai eu l'occasion de visiter les Philippines,
1: mm-hmm,
0: et j'ai vu de mes yeux ce que Dieu a fait avec les offrandes des missions. C'est extraordinaire, ouais. Frère.
1: Parfaitement. Donc, ils n'ont pas beaucoup de moyens. Oui. Mais grâce aux moyens que d'autres, que nous recevons, que d'autres reçoivent, eh bien, ça leur permet d'être à leur tour.
0: Oui. Ils ont créé des écoles, ils ont créé des églises, ils ont créé des centres d'études. Mais c'est extraordinaire, pasteur. Donc, Dieu prend soin de nous en même temps, mais il prend soin de son œuvre. Et ça, nous ne pouvons pas rester inactifs. Et nous pouvons que dire merci au Seigneur et merci à ceux qui donnent.
1: Ouais.
0: Merci à ceux qui donnent. Merci à ceux qui investissent dans un acte de reconnaissance, d'adoration, quand Dieu nous appelle à participer, à nous engager dans la mission pour une donation, pour une collecte. Donc Dieu ne nous laissera jamais orphelins et ni dans la pauvreté. Donc que Dieu puisse nous aider à comprendre cela et qu'ainsi nous ne faisons pas les choses comme cela pour être en bénédiction, pour recevoir des bénédictions. Non. Parce que le fait que Jésus s'est donné pour nous, c'est déjà une bénédiction. Parce que quand Jésus s'est donné, il nous a donné tout.
1: Tout.
0: Le royaume des cieux.
1: C'est ce que la Bible dit.
0: Oui.
1: Il nous a donné tout avec lui.
0: Tout avec lui. D'accord. Donc nous ne pouvons pas simplement dire, bon, je donne et puis je sais que Dieu va me donner des bénédictions. Mais Jésus, en se donnant, il nous a donné tout. D'accord. Ouais. Et nous ne pouvons pas dire que nous n'avons rien reçu. Nous avons reçu grâce sur grâce.
1: Ouais. Alors, je pense que nous sommes arrivés presque au terme.
0: Oui.
1: Mais je voulais quand même dire dernière information que j'aimerais apporter, c'est que en fait, il faut se rappeler, l'économie n'est pas, ou la gestion chrétienne de la vie n'est pas d'abord une affaire d'argent.
0: Non,
1: c'est une affaire de cœur.
0: De cœur.
1: De cœur. Dieu nous a aimés, donc il a donné, nous l'avions dit, n'est-ce pas? Il a laissé sa gloire pour finalement mourir à la croix pour nous. C'est ça. Et quand nous comprenons ce que Christ a fait pour nous, nous ne demandons plus simplement comment dois-je donner ou combien, pardon, dois-je donner, mais plutôt Seigneur, comment puis-je te servir avec ce que tu m'as donné?
0: Tu m'as donné. Donc, quand tu parles, tu as bien fait de mentionner que c'est une affaire de cœur.
1: Oui.
0: Parce que nous voyons, c'est une question de disposition.
1: Disposition.
0: D'esprit, d'être tout entier. D'accord?
1: C'est ça. Et ainsi, donc, à ce moment-là, notre argent peut servir la mission, notre temps peut servir la mission, nos talents peuvent servir la mission, nos biens peuvent servir la mission. Notre maison peut devenir un lieu d'accueil.
0: Oui.
1: Notre voix peut devenir un moyen d'encouragement, n'est-ce pas? Notre expérience peut devenir un outil pour former les autres.
0: Oui.
1: Et notre générosité, bien sûr, comme nous l'avions dit, peut permettre à quelqu'un d'entendre parler de Jésus. Donc, voilà l'économie chrétienne, une gestion chrétienne, on va dire, holistique.
0: Et nous ne pouvons que saluer l'action que nos frères de l'église de Boissard, nous ferons réaliser pendant le week-end.
1: Ouais.
0: Nous ne pouvons que dire merci au Seigneur. Comment ils sont allés à la rencontre de la population, et ça, je l'ai beaucoup apprécié, n'est-ce pas, toi aussi, pasteur.
1: Ouais.
0: Et nous ne pouvons qu'encourager ce genre de projet, de réalisation, afin de permettre à nos communautés d'aller à la rencontre de ceux qui ont besoin de notre aide, de notre secours, et qui ont besoin d'entendre parler de Jésus.
1: Ouais,
0: pas? Donc, nous disons à nos frères de Boissard, félicitations, et que Dieu nous aide à poursuivre cette mission. Pasteur, tu peux faire une prière?
1: Oui. Notre Dieu, notre Père, nous te rendons grâce parce que tu as été bon envers nous avant même que tu nous crées. Tu as décidé de nous aimer, de nous sauver. Et alors que tu nous as créés, bien, nous avons échoué. Mais tu as réglé le problème.
0: Amen.
1: Tu as manifesté de l'amour pour nous. Et amour que tu continues à manifester. Tu nous as fait grâce et tu nous as donné toutes sortes de bénédictions avec Christ. Et maintenant, tu voudrais que nous soyons des collaborateurs avec toi, des intendants, des gestionnaires de ce que tu nous as donné, nous-mêmes et nos biens. Et tu voudrais que nous soyons des intendants fidèles, honnêtes, authentiques. Puisses-tu donc nous aider à comprendre que ce que nous avons t'appartient. Et ton objectif principal, c'est le salut de l'humanité tout entière.
0: Amen.
1: Donne-nous de reconnaître et de prendre la décision, parce que nous l'avions dit, de mettre tout ce que nous avons, nous-mêmes, et ce que nous avons entre tes mains, afin que nous puissions te servir. Et ainsi, permettre à ceux qui ne te connaissent pas encore de te rencontrer, d'être attirés par toi et d'être sauvés. Fais-nous du bien, Seigneur. Et permets-nous donc d'être ces intendants fidèles que tu attends de chacun. Nous te prions ainsi, te demandant une bénédiction particulière pour tous nos amis auditeurs. Là où ils se trouvent, que tu déverses une bénédiction, tu continues à déverser des bénédictions sur chacun. Et tu nous permets donc d'exercer cette fidélité dans la gestion que tu veux que nous fassions pour que ta mission se réalise. Nous te demandons ces grâces. Nous n'avons pas de mérite, mais tout simplement par les mérites de Jésus ton Fils, lui qui a accepté de prendre notre place et de subir notre condamnation pour que, à notre tour, nous soyons élevés, sauvés, et que nous puissions, très prochainement, vivre avec toi, et cela pour l'éternité.
0: Amen.
1: Bénis-nous, Seigneur, en ce sens. Garde chacun. Nous t'avons prié dans les noms, le nom précieux de ton Fils, Jésus, et pour sa gloire.
0: Amen. Chers auditeurs, nous disons un grand merci à Pasteur Charles Poidel pour ce moment que nous avons passé ensemble. Nous disons un grand merci à nos auditeurs qui ont pris le temps de pouvoir écouter cette émission. Nous avons l'espérance que vous allez vous engager, vous continuez toujours à vous engager dans cette mission, et que Dieu vous aide à rester fidèle à lui et de rester toujours vigilant, de nous engager encore plus, pour la...
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Lorsque Jésus était sur terre, il était entouré de ses disciples. Il y avait Matthieu, Jacques, Simon et d'autres encore. C'est Jésus lui-même qui les avait choisis. Il l'accompagnait partout où il allait. Ce jour-là, ils étaient en route pour Jérusalem. Comme à son habitude, Jésus parlait avec les gens qu'il rencontrait sur son chemin. Bien souvent, il s'installait à l'ombre d'un palmier ou sur une colline pour les enseigner et leur dire combien Dieu les aimait. Jésus commençait à être connu et bien souvent, une grande foule se pressait autour de lui. Jésus était donc assis là. Il parlait de choses très importantes et très sérieuses. C'était des discussions d'adultes. Et seulement pour les adultes. Pourtant, il y avait des mamans. Elles étaient venues avec leurs enfants. Il y avait des tout petits enfants, des bébés aussi. Elles en avaient un, deux, des fois trois. Il y en avait vraiment beaucoup. Ils faisaient du bruit. Il y en a peut-être qui pleuraient. Il y en a sûrement qui étaient en train de courir, de jouer au milieu des gens. Bref, ils devaient déranger. Ces femmes avaient amené leurs enfants car elles voulaient que Jésus les touche. Qu'ils les bénissent. Les disciples étaient autour de Jésus. Ils regardaient que tout se passe bien. Quand ils ont entendu ces enfants qui faisaient du bruit, ils se sont empressés de dire aux mamans de les emmener ailleurs. « Chut! Jésus est dans une conversation très sérieuse. Il ne peut pas prendre du temps pour vous ou vos enfants. Il n'est pas là pour toucher les enfants, il parle. Mais chut, allez plus loin !»« Mais qu'est-ce que j'entends ?» C'était Jésus qui s'était retourné et qui n'était pas très content de voir que les disciples repoussaient les enfants. « Laissez venir ces enfants jusqu'à moi. J'ai du temps pour eux. Mes discussions peuvent attendre. Ces enfants sont très importants et je les aime tout plein. Quelle joie de les voir parmi nous !» Jésus les a pris sur ses genoux, il les a bénis. Moi, je suis sûre qu'il les a chatouillés. Parce que tous les enfants aiment les chatouilles. Et Jésus, il aime voir les enfants rire. Encore aujourd'hui.

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Amen. Nous allons prendre ensemble notre chantème. Le bon moment, c'est maintenant. Je pense que on est tous, chaque jour, comme je disais, on reçoit tous des bonnes ou des mauvaises nouvelles. Beaucoup de décès, malheureusement. Et je pense que ce chant tombe à pic, en tout cas. On ne sait pas de quoi demain est fait. Le bon moment, c'est maintenant.

Et le bon moment, c'est maintenant. Le bon moment, c'est maintenant pour donner sa vie à Jésus. Le bon moment, c'est maintenant pour offrir Jésus à quelqu'un qui a besoin de le rencontrer avant qu'il ne soit trop tard. Le bon moment, c'est maintenant.

0: Good evening, everybody.
1: Bonsoir à tous.
0: Okay, one more time.
1: On va répéter, on va reprendre ça.
0: Good evening, everybody.
1: Bonsoir à tous.
0: I have a question for you.
1: J'ai une question à vous poser.
0: Why didn't you respond the first time?
1: Pourquoi n'avez-vous pas répondu avec autant de force la première fois?
0: I'm watching you.
1: Maintenant, je vous ai à l'œil.
0: Remember.
1: Rappelez-vous.
0: I know where you live.
1: Je sais où vous habitez.
0: Well, I'm happy to see you tonight.
1: Je suis vraiment ravi d'être avec vous ce soir.
0: And we are eager to teach the word of the Lord tonight.
1: Nous avons vraiment hâte de pouvoir enseigner la parole de Dieu ce soir.
0: Are you ready?
1: Êtes-vous prêt?
0: Okay, good. I like that.
1: Très bien. Ah, j'aime
0: I
1: ça.
0: I have to compliment your praise team, though.
1: Je dois avant tout congratuler l'équipe de louanges.
0: Very nice.
1: Très beau chant.
0: You sing very well.
1: Vous chantez véritablement, vraiment très très
0: you
1: bien.
0: You play the instruments really well.
1: La façon avec laquelle également vous jouez de l'instrument.
0: That's good.
1: Très bien.
0: The Lord has blessed your church with talents.
1: Dieu a béni cette église avec de nombreux talents.
0: Amen.
1: Amen.
0: One piece of advice.
1: Permettez-moi de vous donner juste un petit conseil.
0: Even though God gave you the talents,
1: même si Dieu vous a accordé, donné ce talent,
0: he only receives it through his spirit.
1: Il le reçoit ce talent simplement si vous le faites avec l'esprit.
0: Okay.
1: D'accord?
0: Always make sure that you pray each day for the Holy Spirit.
1: Assurez-vous uniquement de prier chaque jour afin de recevoir le Saint-Esprit.
0: Because you can come here and sing well, play well.
1: Vous pouvez venir ici, chanter très très bien, jouer d'un instrument également très bien.
0: And the church enjoys it.
1: Et l'Église apprécie cela.
0: But God rejects it.
1: Mais Dieu en revanche rejette ce que vous offrez.
0: Because it's not done in His Spirit.
1: Parce que comment vous ne le faites pas habiter de Son Esprit.
0: God bless all of you.
1: Que Dieu vous bénisse tous et
0: I don't
1: toutes.
0: Have that talent.
1: Je n'ai pas le talent que vous possédez.
0: I wish I did.
1: J'aurais aimé l'avoir.
0: Sometimes I sit and I imagine myself singing.
1: Quelquefois, je suis là assis et je m'imagine alors en train de chanter un peu comme vous le faites.
0: That's as far as I get.
1: Ça, c'est voilà. Et juste après ça, je me réveille.
0: But God bless you, bless your church.
1: Que Dieu véritablement vous bénisse et bénisse cette église.
0: Please remember to pray for your pastor and his family, okay?
1: N'oubliez pas, en revanche, de garder le pasteur ainsi que sa famille dans vos prières, s'il vous plaît.
0: Amen.
1: Amen.
0: All right, so we are in the middle of the campaign.
1: Là, nous sommes en plein milieu de cette campagne.
0: We're going to end very soon.
1: Nous allons conclure très bientôt.
0: And we have much to teach and learn.
1: Nous avons tant de choses à enseigner, mais également aussi à apprendre.
0: So, let's waste no more time.
1: Alors,
0: let's
1: ne perdons plus de temps.
0: Stand as we pray.
1: Je vous invite à pouvoir vous lever afin que nous puissions prier tous ensemble.
0: Our Heavenly Father,
1: ô Père Céleste,
0: thank you for bringing us here.
1: Merci Seigneur d'avoir permis que nous soyons réunis ici ce soir.
0: Many of us went to work, went to school today.
1: Oh, plusieurs d'entre nous sont allés au travail et même à l'école aujourd'hui.
0: And your spirit put it in us to be here tonight.
1: Mais ton esprit Seigneur a mis dans nos cœurs le fait de pouvoir être présent ici ce soir.
0: And we obeyed.
1: Et Seigneur, nous obéissons.
0: Thank you.
1: Merci.
0: Thank you that you are here with us.
1: Merci Seigneur d'être là ici avec nous.
0: Now open our minds and give us understanding.
1: Et maintenant Seigneur, nous voulons que tu puisses ouvrir notre entendement, touche nos cœurs.
0: In Jesus' name.
1: Au nom de Jésus.
0: Amen.
1: Amen.
0: All right.
1: Très bien.
0: You know.
1: Vous savez?
0: When I did this a moment ago.
1: Je vais faire peut-être ça.
0: That meant.
1: Ça signifie que
0: you clean the board.
1: Quand je fais ce geste-là, ça veut dire en fait qu'il vous faut en fait voilà, effacer tout ce qui est au tableau.
0: But maybe this is English.
1: Peut-être que ce geste-là, on le comprend que si on est anglais.
0: Français, the other way.
1: Les Français, eux, c'est de l'autre côté.
0: Okay, we bring the board right there. All right?
1: Alors, nous allons juste amener le tableau un peu au milieu, en revanche.
0: Nice. We want everybody to see right in the middle.
1: Voilà, bien au milieu. Je veux que tout le monde soit en mesure de pouvoir le voir.
0: Everybody can see the board, yes?
1: Est-ce que tout le monde peut bien voir le tableau? Est-ce que ça vous va?
0: Oh, you changed it.
1: Ah, je vois que vous avez changé l'effaceur.
0: Oh, very good, very good.
1: Ah, très bien, très bien.
0: Okay, so while I clean the board,
1: pendant que je suis en train de nettoyer le tableau.
0: Usually, I try to sing like a song while I do it.
1: Et de temps en temps, je me mets comme ça à entonner un chant pendant que j'efface le tableau.
0: But in Spanish.
1: Et je chante en espagnol, voyez-vous.
0: I can't sing in French.
1: Je ne suis pas en mesure de pouvoir chanter en français. Non.
0: Non.
1: Non.
0: But Brother Gilles knows.
1: Mais le frère Gilles, en revanche.
0: But he's too shy to sing.
1: Il est trop timide
0: do
1: pour
0: you
1: le
0: sing?
1: Faire.
0: Do you sing?
1: I do.
0: No, no, no.
1: I do.
0: Quand tu commences comme ça, I do, ça te dit non.
1: Quand on commence comme ça, ça veut dire non.
0: Ça veut dire non. Ok. Mm. I wish I had that talent to sing.
1: J'aurais véritablement aimé avoir ce talent du chant, ce don du chant.
0: Examination, let's go.
1: Alors, nous allons faire un petit test, un petit examen là, voyons voir.
0: Parfait. Ok. You, which word is first?
1: Toi, dis-moi, quel est le premier mot qu'il y a dans la première colonne?
0: Hey, why are you disturbing my friend?
1: Oh là là, pourquoi est-ce que tu déranges notamment mon ami?
0: Okay, yeah. Okay, I'm going to spare you. You,
1: non,
0: which word is first?
1: Pénalité.
0: Pénalité, all right. There we go. Pénalité.
1: Pénalité.
0: Accent.
1: Uh-huh, accent.
0: Here and there, yes?
1: Yeah.
0: Yeah, yeah.
1: Accent ici.
0: Who said it?
1: Qui a dit cela?
0: All right. Pouvoir.
1: Eh bien, pouvoir.
0: Uh-huh. And the last one?
1: Le dernier mot? Présence.
0: All right.
1: Accent, first E.
0: Oh yes, the accent.
1: Ah oui, j'allais oublier l'accent.
0: Présence.
1: Présence.
0: I taught you

0: Okay. Okay.
1: What comes after redemption? Relation.
0: Relation. Very good. Very Très
1: good.
0: Bien.
1: Very good. Mm-hmm. Oh, Spanish.
0: Si.
1: Oh, sorry.
0: C'est en espagnol.
1: Okay. Accent anywhere?
0: No.
1: No accent. And the last one?
0: Le dernier mot?
1: Récompense.
0: Récompense.
1: Récompense. Accent?
0: Yeah, first.
1: First E?
0: Oui.
1: Okay.
0: Very good.
1: It's there.
0: C'est là.
1: The other one is?
0: Quel est l'autre mot? Sanctification.
1: Is there.
0: Le
1: And the last one?
0: Le dire. Glorification.
1: Okay. I put these because it will help you understand tonight's teaching, okay?
0: J'ai mis tous ces termes afin que vous soyez en mesure de comprendre le message de ce soir.
1: Hello, Sister Defoy. How are you?
0: Pardon, sorry. Hello, coucou okay. ma soeur.
1: Is that somebody's telephone?
0: S'agit-il du téléphone de quelqu'un?
1: It's okay. I mean, well, it's not okay, but it happens, okay?
0: Ça arrive, d'accord? Ça arrive okay. parfois.
1: Sometimes we forget.
0: Quelquefois nous oublions de pouvoir le mettre en silencieux.
1: I remember one time I was in your church, California.
0: Je me souviens, j'étais une fois dans ton église,
1: I was
0: Californie.
1: Doing a campaign.
0: Il y avait une campagne.
1: And I was preaching.
0: J'étais en plein milieu d'une
1: But
0: prédication.
1: Before the sermon,
0: avant le sermon,
1: I said to the members,
0: j'ai dit expressément aux membres,
1: you need to take your telephone off.
0: J'ai besoin vraiment de désactiver, d'accord, éteindre
1: Or
0: votre téléphone.
1: Put it on silent.
0: Ou alors mettez-le en mode silencieux.
1: And I began to preach.
0: Et j'ai alors commencé à prêcher.
1: And my telephone began to ring.
0: Et mon téléphone s'est mis à sonner.
1: It was in my pocket there.
0: Ce téléphone se trouvait en plein dans ma poche.
1: So it was ringing and vibrating at the same time.
0: Donc il était en train à la fois de sonner et en même temps de vibrer.
1: So
0: Donc
1: I began to preach even louder.
0: J'ai commencé à prêcher un peu plus fort.
1: So the members wouldn't hear it.
0: Afin que les membres ne soient pas en mesure de l'entendre.
1: It happens, okay?
0: Ça arrive.
1: Don't feel embarrassed, don't feel bad, okay?
0: Ne te sens pas mal, d'accord?
1: All right, so
0: Très bien.
1: Here we go.
0: C'est parti.
1: You.
0: Toi.
1: How many ways are there to heaven?
0: À ton avis, combien y a-t-il de moyens d'aller au ciel?
1: One. Okay.
0: Wow.
1: All right.
0: Un
1: good.
0: Seul.
1: Good. Nice. Now.
0: Mm-hmm. Mm-hmm.
1: You, young lady.
0: Toi. Jeune demoiselle.
1: Wife of my translator.
0: Épouse de mon traducteur.
1: How many ways are there to heaven? One.
0: One.
1: Those of you who say one way, raise your hand.
0: Ceux pour qui vous pensez qu'il y a un seul moyen d'aller au ciel, levez la main.
1: Those who say there are more than one, raise your hand.
0: Ceux qui pensent qu'il y a plus d'un moyen d'aller au ciel, levez la main.
1: There are three ways to heaven.
0: Il y a trois façons, trois moyens pour aller au ciel.
1: I will teach you them tonight.
0: Ce soir, je vais vous enseigner que
1: And at the end,
0: à la fin,
1: I will say to you,
0: je vous dirai alors
1: choose one.
0: Choisis alors un moyen
1: And you will burn in hell.
0: Et tu brûleras en enfer.
1: Choose two.
0: Choisis deux moyens d'aller au ciel
1: And you will burn in hell.
0: Et tu brûleras également en enfer.
1: You have to choose all three.
0: Tu dois choisir les trois.
1: It's in John chapter 14 and verse 6.
0: Nous pouvons trouver cette réponse dans le livre de Jean chapitre 14 et le verset 6.
1: John 14 6.
0: Jean chapitre 14 et le verset 6.
1: Read.
0: Nous lisons. Jésus lui dit: Je suis le chemin, la vérité et la vie.
1: Yes.
0: Nul ne vient au Père que par moi.
1: Okay. I want everybody to read it together. Yeah?
0: J'aimerais que nous puissions le lire ce passage tous ensemble.
1: Can we do that together?
0: Pouvons-nous le faire tous
1: All
0: ensemble?
1: Right.
0: C'est parti.
1: Deux, trois.
0: Je suis le chemin et la vie. Nul ne vient au Père que par moi.
1: Very good.
0: Très bien.
1: I am the way.

0: Je suis le chemin,
1: the truth,
0: la vérité
1: and the life.
0: Et la vie.
1: Have you accepted Jesus as your savior?
0: As-tu accepté Jésus comme étant ton sauveur
1: yes?
0: personnel?
1: Good.
0: Oui.
1: You know what that means?
0: Tu sais ce que cela signifie?
1: It means
0: cela signifie que
1: you have accepted three things.
0: Que tu as accepté trois choses.
1: The way,
0: le chemin,
1: the truth,
0: la vérité
1: and the life.
0: Et la vie.
1: Now,
0: maintenant,
1: Jesus said many things about himself.
0: Jésus a dit de nombreuses choses en ce qui le concerne.
1: He said, I am the vine.
0: Il a dit, je suis le vin.
1: I am the good shepherd.
0: Je suis le bon berger.
1: I am the bread of life.
0: Je suis le pain de vie.
1: I am living water.
0: Je suis l'eau de vie.
1: But
0: néanmoins,
1: only in John 14 and verse 6,
0: seulement dans le livre de Jean chapitre 14 et le verset 6,
1: does he say something about himself,
0: là il déclare quelque chose vraiment ce qu'il concerne,
1: that you need,
0: que tu as besoin,
1: to get to the Father.
0: Tu as besoin de comprendre pour aller au Père.
1: So this is important.
0: Donc voilà un message très important.
1: He said,
0: il dit,
1: you will never get to the Father.
0: Dit en d'autres termes, tu n'ira jamais au Père si
1: until you come through me,
0: à moins que tu ne passes par moi.
1: And I am three things.
0: Et je suis trois choses.
1: The way,
0: je suis le chemin,
1: the truth,
0: la vérité
1: and the life.
0: Et la vie.
1: So when you say, Jesus is my savior,
0: donc quand tu déclares Jésus est mon sauveur,
1: what are you saying?
0: Qu'es-tu en train de dire?
1: You're
0: en
1: saying,
0: fait tu es en train de dire que
1: I have accepted three things.
0: Que j'ai accepté en réalité trois choses.
1: The way,
0: j'ai accepté le chemin,
1: the truth,
0: j'ai accepté la vérité et la vie.
1: In other words,
0: en d'autres termes,
1: if you accept only two of them,
0: d'autres termes, si tu acceptes simplement deux de ces choses,
1: for example,
0: par exemple,
1: you accept the way,
0: tu acceptes le chemin,
1: you accept the life,
0: tu acceptes la vie,
1: but you reject the truth,
0: mais tu rejettes en revanche la vérité,
1: you have rejected Jesus.
0: Tu as rejeté en réalité Jésus.
1: Are you understanding?
0: Est-ce que vous me suivez?
1: You have to accept all three.
0: Il faut que tu acceptes les trois
1: in order to claim that you accept Jesus.
0: Afin de pouvoir clamer que tu as accepté Jésus.
1: Not only that,
0: pas simplement cela.
1: Pas simplement cela. You have to accept all three.
0: Il faut que tu acceptes les trois
1: in the same order.
0: Dans l'ordre mentionné.
1: In other words,
0: autrement dit,
1: you cannot accept the truth first.
0: Tu ne peux pas accepter la vérité dans un premier temps.
1: You cannot accept the life.
0: Tu ne peux pas également accepter la vie en tout premier.
1: You have to accept the way first.
0: Tu dois avant tout accepter le chemin.
1: Then the truth.
0: Suivi de la vérité.
1: Then the life.
0: Et finalement, la vie.
1: That is what we're going to study tonight.
0: C'est ce que nous allons étudier ce soir.
1: So here we go. Jesus said, I am three things.
0: Jésus déclare, je suis trois choses.
1: You need these three to see the Father.
0: Tu as besoin de ces trois choses pour voir le Père.
1: And the first thing I am to you is the way.
0: La première chose que je suis à tes yeux, c'est le chemin.
1: Then I'm the truth.
0: Par la suite, je suis la vérité.
1: And then I am the life.
0: Et en fin de compte, je suis la vie.
1: How do these three work together?
0: Comment est-ce que ces trois marchent ensemble?
1: The way,
0: le chemin,
1: leads you into the truth.
0: T'amène, te mène à la vérité.
1: Yes.
0: Oui.
1: The way, le chemin, has an objective.
0: Le chemin a un objectif, un but.
1: Un but, un objective. For example.
0: Par exemple.
1: All of us got here tonight because a way was prepared.
0: Tous ensemble, nous sommes réunis ce soir parce que chemin a été pavé pour mm-hmm. nous.
1: And the objective is this.
0: Et l'objectif est le suivant.
1: To take you from one place and get you to another place.
0: De t'amener, de te faire partir d'un endroit pour te faire arriver vers un autre endroit.
1: Let me say that again.
0: Permettez-moi de le reformuler.
1: The way has an objective.
0: Le chemin a un but, un objectif.
1: To get you from one place.
0: De t'amener d'un lieu.
1: To another place.
0: Vers un autre.
1: Therefore, when Jesus said,
0: Par conséquent, quand Jésus déclare
1: that the first thing I am to you is the way,
0: que la première chose que je suis à tes yeux, c'est le chemin,
1: what is he saying?
0: Qu'est-il en train de dire
1: when
0: en réalité?
1: He says, I am the way.
0: Quand il te dit, je suis le chemin,
1: what is he telling us?
0: Qu'est-ce qu'il est en train de nous dire
1: he
0: en fait?
1: Saying this.
0: Il dit la chose suivante.
1: When I come to you,
0: quand je viens à ta rencontre,
1: my priority,
0: ma priorité numéro une,
1: it's not to work a miracle for you,
0: c'est pas d'opérer un miracle pour toi,
1: or give you prosperity,
0: ou de t'accorder la prospérité.
1: My priority is this,
0: ma priorité numéro une est la suivante,
1: to take you from one place,
0: de t'amener d'un endroit,
1: and get you to another place,
0: et de t'amener à un autre endroit.
1: I am the way.
0: Je suis le chemin.
1: Are you understanding?
0: Est-ce que vous comprenez?
1: That's the first thing.
0: C'est la première étape, la
1: okay.
0: première chose.
1: So the way leads into the truth.
0: Le chemin mène à la vérité.
1: Yes.
0: Oui.
1: Question.
0: Question pour vous.
1: Where does the truth lead you?
0: Où est-ce que la vérité t'amène, te mène-t-elle?
1: So we know.
0: Nous savons
1: that the way leads into the truth.
0: Nous savons que le chemin mène à la vérité.
1: When you come into the truth,
0: une fois que tu es arrivé à la vérité,
1: where does the truth lead you?
0: Où est-ce que la vérité te mène? Où te mène-t-elle?
1: Tell me.
0: Dites-moi.
1: À la vie? Anybody else?
0: A-t-il une autre personne? Une
1: anybody
0: autre...
1: has a different answer?
0: Quelqu'un aurait-il une autre proposition?
1: You have a different answer?
0: Aurais-tu une autre réponse
1: no?
0: à formuler?
1: La vérité guide you into la vérité.
0: Donc la vérité te mène.
1: Okay,
0: à la...
1: good.
0: Hmm? To righteousness.
1: Righteousness. Okay, you are ready for the answer? Êtes-vous, say yes.
0: Êtes-vous prêt à avoir la réponse? Dites oui.
1: Okay.
0: Très bien.
1: Here we go.
0: C'est parti.
1: The way.
0: Le chemin.
1: Leads you into the truth.
0: Te mène à la vérité.
1: The truth.
0: La vérité.
1: Leads you nowhere.
0: T'amène nulle part.
1: This sister said, huh.
0: Cette sœur là, elle a fait. Hmm.
1: That's a good response.
0: C'est une excellente réponse.
1: Let me say it again.
0: Permettez-moi de le
1: répéter. The way leads you into the truth.
0: Le chemin te mène à la vérité.
1: The truth leads nowhere.
0: La vérité ne te mène nulle part.
1: Why?
0: Pourquoi?
1: Because when you come into the truth,
0: parce que quand tu es amené, tu arrives à la vérité.
1: You do not move again.
0: Tu ne bouges pas à nouveau.
1: You
0: tu ne bouges plus.
1: Stay in the truth.
0: Tu restes, demeures dans la vérité.
1: Because the truth has something to do in you.
0: Parce que la vérité a une opération, une chose à faire en toi.
1: If you move,
0: si tu bouges,
1: the truth cannot work in you.
0: La vérité ne peut pas opérer en toi.
1: It's like you ladies when you go to the saloon tomorrow to fix your hair for Sabbath.
0: C'est comme vous, mesdemoiselles, quand vous allez peut-être demain au salon de coiffure afin d'avoir une belle chevelure, une belle coiffure pour le sabbat.
1: You go to the saloon.
0: Vous allez au salon de coiffure.
1: I have no hair. I don't need.
0: Alors moi, j'ai pas de cheveux, je n'ai pas besoin.
1: You go to the saloon.
0: Vous allez au salon de coiffure.
1: And you sit down. Yeah?
0: Vous vous asseyez, n'est-ce pas?
1: Tell me if I'm correct.
0: Dites-moi, mesdemoiselles, si je
1: you
0: me trompe.
1: Sit down.
0: Vous vous asseyez.
1: And they bring a bucket and put it over your head.
0: Et ils amènent alors un appareil pour le mettre au-dessus de votre tête.
1: What's the name of that? A hair dryer.
0: C'est un sèche-cheveux. C'est quoi
1: yes.
0: le nom de cet appareil?
1: Yeah.
0: Hein? Un yeah. casque. Yeah.
1: It's like a bucket.
0: Pour moi, ça ressemble à un seau. OK.
1: They take a bucket and they put it over your head.
0: Ils prennent un espèce de seau, ils le mettent au-dessus de votre tête.
1: You stay there.
0: Remarquez bien, vous ne bougez
1: why?
0: Pas.
1: There is a work to be done there.
0: Pourquoi? Parce qu'il y a une opération qui est en train de s'opérer pour
1: when
0: vos
1: you
0: cheveux.
1: Come into the truth,
0: quand tu viens à la vérité,
1: you don't move anymore.
0: Tu ne bouges plus.
1: You stay there.
0: Tu restes là.
1: Because the truth has to work in you.
0: Parce que la vérité doit opérer, travailler
1: when
0: en toi.
1: Jesus comes the second time,
0: quand Jésus reviendra une seconde fois,
1: he finds you. In the truth.
0: Il te trouve alors demeurant dans la vérité.
1: And then he takes you into his kingdom.
0: Et alors, il t'amène alors à son royaume.
1: Amen.
0: Amen.
1: Your amen ain't got no power.
0: Ah là là, cet amen là, il était un peu faible.
1: Vos amen, c'est comme des parisiens. Il n'y a pas de puissance. So let's put it together.
0: Récapitulons.
1: The way,
0: le chemin,
1: leads you into the truth.
0: T'amène à la vérité.
1: You come into the truth.
0: Une fois que tu es arrivé à la vérité,
1: you don't move no more.
0: Tu ne bouges plus.
1: Because you found the truth.
0: Parce que tu as trouvé la vérité.
1: The truth works in you.
0: La vérité opère en toi.
1: Then Jesus comes.
0: Alors Jésus revient.
1: He finds the truth in you and you in the truth.
0: Il trouve la vérité dans ton cœur et il trouve que tu demeures dans la vérité.
1: And then he takes you into his kingdom.
0: Alors il t'amène dans son royaume.
1: Amen everybody.
0: Amen.
1: All right, so let's put it on the board.
0: Maintenant écrivons cela sur le tableau.
1: Right. Chemin.
0: No accent.
1: Oh, thank you. No accent. Come into the truth. Accent?
0: Accent. Double E. Yeah, the two E's.
1: Both E's.
0: Yeah. Vérité.
1: And where to choose life. La vie.
0: V-I-E.
1: Yes. Okay. Look at the board.
0: Prête attention au tableau.
1: Chemin.
0: Le chemin.
1: Is there.
0: Est à ce niveau-là.
1: Justification.
0: C'est au niveau de la justification.
1: Redemption.
0: C'est au niveau même de la rédemption.
1: Saved from the penalty of sin.
0: Afin d'être sauvé de la pénalité du péché.
1: The truth.
0: La vérité.
1: Is associated with sanctification.
0: Est liée associée à la sanctification.
1: Your relationship with God.
0: Et à ta relation avec Dieu.
1: Do you see how it works?
0: Est-ce que vous voyez comment cela fonctionne?
1: Yeah.
0: Oui.
1: Why is truth here?
0: Pourquoi est-ce que la vérité elle se trouve là
1: Because
0: en plein
1: God
0: milieu?
1: God will not have a relationship with you in a lie.
0: Parce que Dieu ne cherche pas à avoir une relation avec toi en plein milieu de mensonge, en s'appuyant sur un mensonge.
1: How many of you have had a relationship with somebody and it was all a lie?
0: Combien d'entre vous ont peut-être connu une histoire avec quelqu'un et tout reposait sur un mensonge?
1: You started a relationship.
0: Vous avez commencé à fréquenter quelqu'un.
1: He said,
0: il a dit
1: that
0: que
1: he owns a house.
0: Qu'il est propriétaire d'une maison.
1: He said,
0: il déclare ensuite,
1: he owns two cars.
0: Il a également deux voitures.
1: He said,
0: il déclare aussi,
1: a number of things.
0: Il déclare un certain nombre de choses.
1: And you started a relationship.
0: Et alors vous commencez à vous fréquenter.
1: Only to find out he lives with his mother and he rides a horse.
0: Finalement, pour découvrir qu'il vient chez sa maman et qu'en fait, qu'il n'a pas de voiture, mais qu'il chevauche, il a un cheval.
1: A lie.
0: Un mensonge.
1: God wants a relationship with you.
0: Dieu cherche à avoir une relation avec toi.
1: That relationship will be based in the truth.
0: Et le fondement de cette relation sera la vérité.
1: Amen.
0: Amen.
1: Good. And when Jesus comes a second time,
0: et quand Jésus reviendra une seconde fois,
1: you receive eternal life.
0: Tu recevras, tu hériteras de la vie
1: éternelle. Everybody understand?
0: Est-ce que vous comprenez tous?
1: Oui ou non?
0: Oui ou non?
1: You don't understand, sister?
0: Tu n'as pas compris, ma sœur?
1: You want me to do it again?
0: Tu veux que je le refasse? Je réexplique?
1: Okay. Here we go.
0: So, okay.
1: The truth,
0: le chemin,
1: the way,
0: le chemin, pardon,
1: leads you into the truth.
0: T'amène à la vérité.
1: In the truth,
0: dans la vérité,
1: you have a relationship with God.
0: Tu entretiens une relation avec Dieu.
1: That relationship,
0: cette relation,
1: is what will sanctify you.
0: C'est ce qui va te sanctifier.
1: That relationship,
0: cette relation,
1: is what will deliver you from the power of sin.
0: C'est ce qui te délivrera du pouvoir du péché.
1: God will only have a relationship with you in the truth.
0: Dieu fondera sa relation avec toi uniquement sur la base de la vérité.
1: God will not lie to you to impress you.
0: Dieu ne te mentira pas afin de pouvoir t'impressionner, t'en mettre plein la vue.
1: No, he will tell you the truth.
0: Il te dira la vérité.
1: So your relationship with God,
0: afin que ta relation avec Dieu,
1: will be based in the truth,
0: sera fondée sur la vérité.
1: Amen.
0: Amen.
1: Yes.
0: Est-ce que
1: okay,
0: vous...
1: sister.
0: So you said that truth does nothing.
1: No, I didn't say truth does nothing.
0: J'ai pas dit que la vérité ne fait rien.
1: I said the truth don't lead you anywhere.
0: Je dis que la vérité ne t'amène nulle part.
1: When you come into the truth,
0: une fois que tu arrives à la vérité,
1: you stay there.
0: Tu restes là, tu ne bouges pas.
1: You don't move.
0: Tu ne bouges pas.
1: Okay?
0: Très bien.
1: You stay in it.
0: tu restes dans la vérité.
1: It's a relationship.
0: C'est une relation.
1: So when you come in your relationship with God,
0: quand tu rentres dans une relation avec Dieu,
1: you got it now, praise the Lord.
0: Maintenant
1: when
0: tu
1: you come in that relationship,
0: quand tu rentres dans cette relation avec
1: it is
0: Dieu,
1: a relationship based in the truth,
0: c'est une relation qui a pour fondement la vérité.
1: And it's so good, you don't move no more.
0: Et cette relation est tellement bonne que tu n'as plus envie d'aller à droite à gauche.
1: Amen.
0: Amen.
1: Amen, everybody.
0: Amen, tout le monde.
1: All right.
0: Très
1: Thank
0: bien.
1: You, sister.
0: Merci, ma sœur, pour
1: Wonderful.
0: Cette question.
1: Good.
0: Très bien.
1: Yeah. And then when Jesus comes,
0: et quand Jésus reviendra,
1: because the truth worked in you and
0: parce que la vérité aura opéré dans toi, t'aura sanctifié,
1: now,
0: maintenant,
1: you're qualified for eternal life.
0: Tu es qualifié pour hériter de la vie éternelle.
1: And with eternal life,
0: et avec la vie éternelle,
1: you could see the Father.
0: Tu pourras voir le visage du Père.
1: Why?
0: Pourquoi?
1: Because the Father is eternal.
0: Parce que le Père est éternel.
1: You have to receive eternal life. First,
0: tu as besoin d'hériter de la vie éternelle en premier lieu.
1: Before you could see the eternal Father.
0: Avant de pouvoir voir le Père éternel.
1: All right, now.
0: Maintenant.
1: Please.
0: S'il vous plaît.
1: You must listen carefully from this point on.
0: Vous devez vraiment être attentif maintenant, à partir de ce moment jusqu'à la fin.
1: Are you ready?
0: Êtes-vous prêt?
1: Say yes, preacher.
0: Dites oui, pasteur.
1: No pastor, pastor, prédicateur.
0: Pardon, prédicateur.
1: Yes, preacher.
0: Oui, prédicateur.
1: All right, here we go.
0: Très bien.
1: Très bien. Very good, very good. Let's talk about this.
0: Parlons un peu de cela.
1: If the way leads into the truth,
0: si le chemin mène à la vérité,
1: remember,
0: souvenez-vous,
1: the way takes you from one place,
0: le chemin t'amène d'un endroit,
1: leads you to another place,
0: afin de t'amener vers un autre endroit.
1: Remind me again where it leads you.
0: Rappelez-moi encore une fois où est-ce que le chemin nous mène, s'il vous plaît. La vérité.
1: The truth.
0: La vérité.
1: So here is the question.
0: Voici la question que je vous pose.
1: If the way leads into the truth,
0: si le chemin mène à la vérité,
1: where does it take you from?
0: Où est-ce que le chemin débute en réalité? Quel est le point de départ? She said baptism.
1: Okay, okay, okay.
0: Lie. She said the lie.
1: Say it out loud.
0: Maintenant, dis-le plus fort, ma sœur. Le mensonge.
1: With your preacher's voice.
0: Avec ta voix de prédicatrice.
1: You all heard her?
0: Est-ce que vous l'avez entendu?
1: What did she say?
0: Qu'a-t-elle dit?
1: Exactly.
0: Exactement.
1: Pizza for you.
0: Une pizza pour toi.
1: You could share with her.
0: Tu peux partager ta pizza.
1: Do
0: avec
1: you know her?
0: Est-ce que tu la connais? Oui.
1: Okay.
0: Oh, très bien.
1: Just give her a small piece.
0: Donne-lui une petite tranche, hein, d'accord?
1: Since the way leads into the truth,
0: puisque le chemin mène à la vérité,
1: it means it's taking you away from a lie.
0: Cela veut dire qu'il t'arrache en fait du mensonge.
1: Mm-hmm. So what is redemption?
0: Qu'est-ce alors que la rédemption?
1: Redemption,
0: la rédemption
1: is where Jesus rescues you from a lie.
0: C'est quand Jésus te sauve de mensonge.
1: Mm-hmm. Mm-hmm. To bring you into the truth.
0: Afin de t'amener à la vérité.
1: Question.
0: Question pour vous.
1: What is the lie?
0: Quel est le mensonge en question? The word the you said? Tu as dit là? Sin.
1: Péché.
0: Le péché.
1: Somebody in the back who is sleeping, wake up and give me the answer.
0: Quelqu'un qui se trouve au fond, peut-être qui est en train d'être assoupi, d'accord? Réveillez-vous et donnez-nous une réponse.
1: What is the lie?
0: Quel est le mensonge en question? Idolatry.
1: Idolatry. Give me the lie.
0: Donnez-moi le mensonge.
1: It's in the Bible.
0: C'est dans la Bible.
1: It's right there. The right there.
0: C'est dans
1: What
0: la Bible.
1: Is the lie?
0: Quel est le mensonge en question? Death. Condemnation. Vous serez comme des dieux.
1: Say it out loud.
0: Dis-le plus fort, s'il te plaît.
1: But you have to do something to become like that, according to the lie.
0: Mais si on s'appuie sur ce mensonge, tu dois faire quelque chose afin de devenir comme
1: You're 50% correct.
0: Tu as raison à 50%.
1: Get the next 50%.
0: Maintenant, est-ce que tu peux atteindre les autres 50%?
1: And I take the pizza from her and I give it to you.
0: Et je prends la pizza que je lui ai offerte et maintenant je te la donne.
1: Yeah, I only got one pizza. I can't give everybody.
0: Sorry.
1: What did Satan say to Eve?
0: Qu'est-ce que Satan a pu dire à Ève?
1: Here is the truth. Here is the truth in Genesis.
0: Voici la vérité qui se trouve dans le livre de la Genèse.
1: In Genesis 2 verse 16, here is what God said.
0: Dans Genèse chapitre 2 le verset 16, voici.
1: God said,
0: Dieu déclare.
1: Of all the trees in the garden you may eat. Remember that?
0: De tous les fruits, de tous les arbres du jardin pour lesquels tu as l'autorisation de manger, oui.
1: But of the tree of the knowledge of good and evil thou shalt not eat.
0: Mais en ce qui concerne l'arbre de la connaissance du bien et du mal, celui-là tu n'en mangeras
1: Listen
0: pas.
1: Listen to the truth.
0: Écoutez bien la vérité.
1: The day you eat of this tree you will surely die.
0: Voici la vérité. Le jour où tu mangeras de cet arbre, tu mourras.
1: That was the truth.
0: C'était cela la vérité.
1: Amen.
0: C'est ça la vérité. Amen.
1: You got it?
0: Est-ce que vous avez compris?
1: God told them the truth.
0: Dieu leur a dit la vérité.
1: In other words,
0: autrement dit,
1: let's put it in another way.
0: Essayons de le reformuler.
1: God said to Adam and Eve,
0: Dieu a dit à Adam et Ève,
1: obey,
0: obéis,
1: and you would live.
0: Et tu vivras.
1: Okay, for the one amen we got, thank you very much.
0: Merci pour la personne qui a dit amen, je le prends. Okay.
1: Say it again.
0: On va le reformuler.
1: What God said to Adam and Eve was very simple.
0: Ce que Dieu a dit à Adam et Ève était en fait très simple.
1: Obey me,
0: obéis-moi,
1: and you will live.
0: Et tu vivras.
1: Désobéis-moi, and you will die.
0: Et tu mourras.
1: That was the truth.
0: C'était cela la vérité.
1: Amen.
0: Amen.
1: Satan came with a lie.
0: Satan est venu avec un mensonge.
1: And Satan said,
0: Satan a déclaré,
1: no,
0: non.
1: God didn't tell you the truth.
0: Dieu ne t'a pas dit la vérité.
1: Let me tell you the truth.
0: Permets-moi de te dire la vérité.
1: Désobéis, and you would live.
0: Et tu vivras.
1: And the reason you could disobey and live,
0: et la raison pour laquelle tu peux désobéir et vivre,
1: because you become like gods.
0: Parce que tu, alors, ce moment-là, vous serez tu seras semblable comme des dieux.
1: That's the lie.
0: C'est cela le mensonge.
1: And this is why we are lost.
0: Et c'est la raison pour laquelle nous sommes perdus.
1: We are lost because we're living in a lie.
0: Nous sommes perdus parce que nous vivons dans ce mensonge.
1: Are you understanding?
0: Est-ce que vous comprenez?
1: I feel like we need to have a prayer in our heart that the Lord open our minds.
0: Là, je crois qu'il est important pour nous de prier afin que Dieu ouvre notre entendement pour comprendre cela.
1: Let's pray.
0: Prions.
1: Father,
0: Père,
1: take us deep into your word.
0: Amène-nous, Seigneur, à une compréhension plus profonde de ta parole.
1: Speak to us through
0: et
1: your
0: parle
1: spirit
0: à nos cœurs à travers le grâce
1: give
0: au Saint-Esprit.
1: Us understanding.
0: Et accorde-nous la compréhension.
1: A lost person,
0: une personne perdue,
1: is a person who is living in a lie.
0: Une personne perdue est une personne qui vit en s'appuyant sur un
1: What
0: mensonge.
1: Is that lie?
0: Et quel est ce mensonge?
1: I could disobey God.
0: Je peux désobéir à Dieu.
1: And still go to heaven.
0: Et quand bien et malgré cela, aller au ciel.
1: You all got it?
0: Est-ce que vous avez compris?
1: That's a lie.
0: C'est le mensonge.
1: That's the lie Satan told.
0: C'est le mensonge que Satan a utilisé.
1: Jesus comes to you now.
0: Jésus vient maintenant à ta rencontre.
1: And Jesus says,
0: et Jésus te dit,
1: you're living in a lie.
0: Tu vivais dans le mensonge.
1: Disobedience will lead you to death.
0: La désobéissance te mènera à la mort.
1: Not life.
0: Pas la vie.
1: I am coming now to take you away from the lie.
0: Je suis maintenant venu à toi pour te sortir de ce mensonge.
1: Because I am first the way.
0: Parce que en premier lieu, je suis le chemin.
1: And I will bring you into the truth.
0: Et je t'amènerai alors à la vérité.
1: Amen.
0: Amen.
1: You all got that?
0: Est-ce que vous avez compris cela?
1: Okay, very okay. Good.
0: Now, très bien. Maintenant,
1: we will get there in a minute.
0: Nous allons y arriver dans une minute.
1: It's early.
0: Ça va, nous avons encore du temps.
1: the way,
0: le chemin,
1: we preach the way in different ways.
0: Nous prêchons le chemin, le message du chemin, en fait, de différentes façons.
1: For example,
0: par exemple,
1: if I preach tonight and I say Jesus died for you,
0: si je prêche ce soir en disant que Jésus est mort pour toi,
1: that is a sermon.
0: C'est un serment,
1: about the
0: serment
1: way.
0: À propos du chemin.
1: If I preach and I say,
0: si je prêche et que je dis,
1: God will forgive you for all of your sins,
0: que Dieu vous pardonnera pour tous vos péchés,
1: that is a sermon.
0: C'est un serment,
1: about the way.
0: En ce qui concerne le chemin.
1: I say, Jesus rose from the dead.
0: Jésus s'est relevé des morts.
1: He's alive.
0: Il est vivant.
1: That is a sermon about the way.
0: C'est un sermon sur le chemin.
1: And every Christian church preaches the way.
0: Et chaque église chrétienne prêche sur le chemin.
1: Pentecostals preach the way.
0: Les pentecôtistes prêchent sur le chemin.
1: Okay?
0: Okay?
1: Baptists preach the way.
0: Les baptistes prêchent sur le chemin.
1: Evangelicals preach the way.
0: Les évangéliques prêchent sur le chemin.
1: Adventists.
0: Les adventistes.
1: We preach the way.
0: Nous prêchons en ce qui concerne le chemin.
1: Who else? Who else preach the way?
0: Qui d'autre? Qui d'autre? Dites-moi. Qui d'autre prêche?
1: Methodists.
0: Les méthodistes.
1: Preach the way.
0: Prêchent sur le chemin.
1: Who else preach the way?
0: Qui d'autre alors?
1: Catholics.
0: Les catholiques prêchent sur le chemin.
1: Who else?
0: Qui d'autre?
1: All Christian churches.
0: Toutes les églises chrétiennes.
1: Preach the way.
0: Prêchent ce qu'on appelle sur le
1: chemin. In other words.
0: En d'autres termes.
1: Hey, let me show you this.
0: Hey, permettez-moi de vous montrer ceci.
1: As long as a church declares that it is a Christian denomination.
0: Aussi longtemps qu'une église se déclarera comme étant une église, une dénomination chrétienne.
1: It must begin with the way.
0: Tout doit débuter alors et reposer sur le chemin.
1: Adventists.
0: Les adventistes.
1: We are Christian.
0: Nous sommes chrétiens.
1: We start there.
0: Nous débutons, commençons ici.
1: Baptists.
0: Les baptistes.
1: Catholics.
0: Les catholiques. Les pentecôtistes.
1: Methodists.
0: Les méthodistes.
1: We all begin there.
0: Nous débutons tous, nous commençons tous ici.
1: We have no choice.
0: Nous n'avons pas d'autre choix.
1: If a church doesn't begin there,
0: si une église ne commence pas par là,
1: it is not a Christian church.
0: Ce n'est pas une église chrétienne.
1: Are you understanding?
0: Est-ce que vous comprenez?
1: Oui ou non?
0: Oui ou non?
1: Sometimes you get me scared when you don't answer.
0: Quelquefois vous me faites peur à ne pas répondre.
1: I feel like you're sleeping.
0: J'ai l'impression que vous êtes là en train
1: de
0: vous
1: assoupir. Are you sleeping or you're listening?
0: Est-ce que vous êtes endormi ou attentif?
1: Attentif, attentif. Okay, here we go.
0: Nous y voilà.
1: Now,
0: maintenant,
1: what I'm doing tonight is this.
0: Ce que je veux dire ce soir, c'est cela.
1: I want you to go deeper with regards to the way.
0: J'aimerais que vous alliez un peu plus profondément dans le message du chemin.
1: That is not simply preaching Jesus loves you.
0: C'est pas simplement prêcher Jésus t'aime.
1: Jesus died for you.
0: Jésus est mort pour toi.
1: It's deeper than that.
0: C'est beaucoup plus profond
1: que
0: cela.
1: He is the way.
0: Il est un chemin.
1: So he comes to you.
0: Autrement dit, il vient à toi.
1: He finds you in a lie.
0: Il te trouve dans le mensonge.
1: He redeems you from the lie.
0: Il te sauve du mensonge.
1: And he takes you somewhere else.
0: Et il t'amène ailleurs.
1: Into the truth.
0: Dans la vérité.
1: Amen.
0: Amen.
1: All of these churches.
0: Toutes ces églises.
1: Claim to preach the way.
0: Prétendent, clament prêcher le chemin.
1: All Christian churches.
0: Toutes les églises chrétiennes.
1: You know what that means, young people?
0: Vous savez ce que cela signifie, les jeunes?
1: A sinner can go in a Pentecostal church and get saved.
0: Un pécheur peut aller dans une église pentecôtiste et être sauvé.
1: I give you a second chance.
0: Je vais vous accorder une seconde chance.
1: A sinner,
0: un pécheur,
1: could go in a Baptist church,
0: peut se rendre dans une église baptiste.
1: Hear a sermon about the way,
0: entendre un sermon sur le chemin.
1: And say, Jesus,
0: et dire Jésus,
1: save me,
0: sauve-moi.
1: Jesus will save him.
0: Et Jésus le sauvera.
1: Okay, the amens are coming.
0: Là maintenant, les amens sont en train de venir là maintenant.
1: He can go in an evangelic church.
0: Il peut fréquenter une église évangélique.
1: And say, Jesus save me.
0: Et dire, Jésus m'a sauvé.
1: And Jesus will save him.
0: Et Jésus va le sauver.
1: He can come to an Adventist church.
0: Il peut fréquenter une église adventiste.
1: and say, Jesus, save me.
0: Et dire, s'il te plaît, Jésus, sauve-moi.
1: Jesus will save him.
0: Et Jésus le sauvera.
1: Amen.
0: Amen.
1: Because your church,
0: parce que ton église,
1: is not the way.
0: N'est pas le chemin.
1: Jesus,
0: Jésus,
1: is the way.
0: Est le chemin.
1: Amen.
0: Amen.
1: Adventist church,
0: l'église adventiste,
1: is not the way.
0: N'est pas le chemin.
1: Pentecostal church is not the way.
0: L'église pentecôtiste n'est pas le chemin.
1: Christ is the way.
0: Jésus est le chemin.
1: And, amen. Say amen.
0: Amen.
1: So since we all preach the way,
0: puisque toutes ces églises prêchent le chemin,
1: you know what that means, sister?
0: Tu sais ce que ça signifie, ma sœur?
1: We
0: nous,
1: are all one.
0: Nous sommes tous un.
1: Man, the serious faces I'm seeing here now.
0: Wow, les visages vraiment sérieux, les visages fermés que je regarde là maintenant.
1: Somebody is right now on the phone calling the pastor. Pastor.
0: Quelqu'un est en train d'envoyer un texto au pasteur. Pasteur.
1: You gotta send this guy home.
0: il faut renvoyer ce gars chez lui là.
1: Let me say it again.
0: Permettez-moi de reformuler.
1: Because Pentecostals.
0: Parce que les pentecôtistes, les baptistes,
1: evangelicals,
0: les évangéliques,
1: Adventists,
0: les adventistes,
1: Methodists,
0: les méthodistes,
1: Catholics,
0: les catholiques,
1: and all these Christian churches,
0: et toutes ces églises chrétiennes,
1: because all of us preach the way,
0: puisque nous tous, toutes ces églises prêchent le chemin,
1: we are one.
0: Nous sommes un, une, un.
1: One brother is looking at me.
0: Un frère est en train de me voir pour faire.
1: We are one.
0: Nous sommes un.
1: But.
0: Néanmoins.
1: Néanmoins. I've never heard that word.
0: Mais. Ok.
1: No, you can use it.
0: Néanmoins.
1: Néanmoins. But,
0: néanmoins,
1: although we are one here in the way,
0: bien que nous soyons tous un dans le au niveau du chemin,
1: Jesus is not only the way.
0: Jésus n'est pas uniquement le chemin.
1: After that,
0: après cela,
1: he is the truth.
0: Il est la vérité.
1: And so even though we are one in the way,
0: bien que nous soyons tous un en ce qui concerne le chemin,
1: we are not one.
0: Nous ne sommes pas un en revanche
1: in the truth.
0: En ce qui concerne la vérité.
1: Mm-hmm.
0: Mm-hmm.
1: Yes.
0: Oui.
1: Because Adventists understand the way differently.
0: Parce que les adventistes comprennent la vérité d'une façon différente.
1: For many churches,
0: pour de nombreuses églises,
1: they come in the way,
0: viennent et entrent dans le chemin,
1: and they stay there.
0: Et elles restent dans le chemin.
1: Adventists say,
0: les adventistes disent,
1: no, no, no, no, no,
0: non, non, non, non, non,
1: the way leads into the truth.
0: Le chemin te mène à la vérité.
1: So in the Adventist church,
0: comme on dit dans l'église
1: Even though we preach the way,
0: quand bien même, bien que nous prêchions aussi le chemin,
1: preach the truth.
0: Nous prêchons également la vérité.
1: Question.
0: Question pour vous.
1: What is the truth?
0: Qu'est-ce que la vérité?
1: We're almost finished, okay?
0: Nous avons presque fini, je te rassure.
1: You should be out of here very early tomorrow morning.
0: D'accord. Vous allez pouvoir terminer très tôt, mais on va finir demain matin.
1: What is this?
0: Qu'est-ce que cela?
1: Why is this so important?
0: Pourquoi est-ce que ce point-là, cette étape-là,
1: Because
0: est si importante?
1: This.
0: À cause de cela.
1: Sanctification.
0: À cause de la sanctification. Jean chapitre 17 et le verset 17.
1: Read.
0: Jean chapitre 17, verset 17, nous lisons. Sanctifie-les par ta vérité. Ta parole est la vérité.
1: Amen, everybody.
0: Amen.
1: Who was Jesus talking to at that moment?
0: À qui est-ce que Jésus s'adressait, à qui s'adressait-il à ce moment-là?
1: Paul?
0: À Paul?
1: No.
0: Non.
1: John?
0: Ah, peut-être Jean?
1: No.
0: Non.
1: He's talking to his father.
0: Il parle à son père.
1: You have to remember that.
0: Rappelez-vous cela.
1: Jesus is speaking to his father.
0: Jésus est en train de parler à son père.
1: And he says to his father,
0: et il dit à son père,
1: sanctify them.
0: Sanctifie-les.
1: Sanctify who?
0: Sanctifie qui?
1: The people he redeemed.
0: Les gens qu'il a sauvés.
1: What happened to the amen?
0: Où est passé le amen?
1: Let me say it again. Jesus is saying to his father,
0: Jésus est en train de dire à son père,
1: that the people he redeemed,
0: que les gens qu'il a sauvés,
1: he wants his father to sanctify them.
0: Il veut que son père les sanctifie.
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Messieurs et dames, amis mélomanes, amoureux de la grande musique, c'est avec un bonheur immense que je vous présente ce soir l'un des oratorios les plus magnifiques qui a été composé. On accorde généralement dans la musique chorale de Beethoven une importance primordiale à la messe en ut majeur opus 86 qui est magnifique, que vous aurez l'opportunité de réentendre. On accorde aussi une importance majeure à la Missa Solemnis opus 123. Pour ma part, il serait dommage, voire injuste, que vous n'entendiez pas dans une telle émission musicale l'oratorio Le Christ au Mont des Oliviers de Ludwig van Beethoven. Oratorio exceptionnel au moins à deux niveaux. Premièrement, l'histoire qu'il soumet à notre méditation et à notre sensibilité émotionnelle est hors du commun. Deuxièmement, de par l'intérêt des moyens instrumentaux et vocaux qui ont été mis en œuvre. Le Christ au Mont des Oliviers est un oratorio, opus 85, musique de Ludwig von Beethoven, nous l'avons déjà dit, sur un livret de Franz Xaver Huber. Il a été composé de 1802 à 1803 et créé en avril 1803, précisément le 5 avril. Il nécessite trois grands solistes, un ténor qui va jouer le rôle de Jésus, un soprano tenant le rôle du Séraphin, une basse tenant le rôle de Pierre, l'apôtre Pierre. Il nécessite également un grand chœur et un orchestre complet. L'histoire rapportée dans cet oratorio comporte, chers amis mélomanes, deux grandes parties divisées chacune en trois sections. Dans la première partie, Jésus s'adresse à Dieu dans son fameux « Mon âme est triste jusqu'à la mort ». Puis, il dialogue avec le Séraphin. Je vous proposerai quelques détails dans un instant. Quant à la deuxième partie, elle relate l'arrestation de Jésus au Mont des Oliviers à Jérusalem ou encore au jardin de Gethsémané. D'après les faits rapportés dans les évangiles, Matthieu 26, versets 36 à 56, Marc 14, versets 32 à 50 et Luc 22, versets 39 à 53. Mais avant d'aller plus loin, amis auditeurs, mesdames, messieurs, voici l'introduction de l'oratorio. Le Christ au Mont des Oliviers, opus 85. Cette introduction débute dans un tempo grave. Elle est scandée par les vents et évoque une marche funèbre. C'est en mi bémol mineur. L'interprétation de ce soir est assurée par l'Orchestre symphonique de Berlin sous la direction de Kent Nagano.

le récitatif, suivi de l'aria de Jésus que vous entendrez sous peu, est une imploration. Dans Matthieu 26, les versets 36 à 38, il est rapporté ce qui suit. Là-dessus, Jésus alla avec eux dans un lieu appelé Gethsémané, et il dit aux disciples, « Asseyez-vous, pendant que je m'éloignerai pour prier. » Il prit avec lui Pierre et les deux fils de Zébédée, et il commença à éprouver de la tristesse et des angoisses. Il leur dit alors, « Mon âme est triste jusqu'à la mort. Restez ici et veillez avec moi. » Vous vous rappelez certainement du contexte, amis auditeurs. Après avoir mangé la Pâque dans une chambre haute avec les 12 disciples, Judas est sorti de la pièce de la présence sacrée du Maître Jésus, désirant accomplir son projet de vendre Jésus. Après avoir chanté les cantiques, les 11, en compagnie de Jésus, se rendirent à la montagne des Oliviers. Il est intéressant de souligner qu'après avoir informé ses disciples sur sa mort prochaine, le fougueux Pierre défend sa fidélité au Maître Jésus. Hélas. Écoutez, chers amis, le récitatif, puis l'aria, qui est un allegro en ut mineur. Un air de ténor, tour à tour, implorant ou vaillant certaines fois, avec la voix du ténor, Placido Domingo, dans le rôle de Jésus.

Dans la deuxième section de la première partie de l'oratorio que nous écoutons aujourd'hui, rappelez-vous, le Christ au mont des Oliviers de Ludwig von Beethoven. Cette seconde section, disais-je, commence par le récitatif très expressif du séraphin décrivant la détresse de Jésus, suivi d'une aria de soprano avec une participation très importante de chœurs, dont un chœur des anges qui reprend la louange. La seconde partie se termine donc brillamment avec un fugato allegro molto. Et quand nous parlons de récitatif très expressif exprimant ou décrivant la détresse de Jésus, dans la réalité, d'après les faits qui sont rapportés dans la Bible, ce fut un moment d'extrême détresse. Nous en parlerons dans quelques instants.

Le compositeur Beethoven achève la troisième section de la première partie de son oratorio, le Christomon des Oliviers, par un magnifique duo. Je gage que vous apprécierez ce duo entre Jésus et le Séraphin. Un duo qui exprime la douleur, disions-nous, il y a quelques instants. En effet, selon Matthieu 26, après avoir invité Pierre, Jacques et Jean, parce que quand il est dit dans le texte les fils de Zébédée, il s'agit bien de Jacques et Jean. Donc Pierre, Jacques et Jean, Jésus les invite à prier pour lui, à prier avec lui. Il se trouve, amis auditeurs, que Jésus fait quelques pas en avant. Des sentiments très douloureux l'envahissent. Il répétera à trois reprises les mêmes propos face à des amis très proches qui sont endormis. Et vous savez quels propos ? Les propos sont rapportés au verset 39 du chapitre 26 de Matthieu. Il leur dit alors, « Mon âme est triste jusqu'à la mort. Restez ici et veillez avec moi. » Nous avons beaucoup de mal à imaginer et à comprendre les sentiments atrocement douloureux ressentis par Jésus ce jour-là. Et ici, amis auditeurs, il s'agissait beaucoup plus de l'expression d'une douleur de l'âme. C'était aussi une douleur physique, bien qu'il ne soit même pas encore touché, puisque des grumeaux de sang perleront de son front. Amis auditeurs mélomanes, j'aimerais bien que vous me qualifiez les sentiments éprouvés par le sauveur de l'homme à ce moment précis, si cela ne peut pas s'appeler sentiments douloureux. Je vous laisse écouter ce récitatif et duo avec la voix de la soprano Luba Orgonasova dans le rôle du Séraphin et du ténor Placido Domingo dans le rôle de Jésus. Ils sont accompagnés par le Deutsche Sinfonieorchester de Berlin dirigé par Kent Nagano.

Nous voilà, chers amis auditeurs, dans la deuxième partie de l'oratorio de Ludwig von Beethoven, Le Christ au Mont des Oliviers, opus 85. Cette deuxième partie relate l'arrestation de Jésus. Jésus met fin à une longue tirade en réveillant ses amis, les disciples qu'il avait emmenés avec lui, espérant que ceux-ci prieraient et veilleraient avec lui. Et dans Matthieu 26, les versets 45 à 47, voilà ce que nous lisons. Il alla vers les disciples et leur dit, « Vous dormez maintenant et vous vous reposez ? Voici l'heure est proche et le Fils de l'homme est livré aux mains des pécheurs. Levez-vous, allons. Voici celui qui me livre s'approche. » Et comme il parlait encore, voici Judas, l'un des douze, arriva avec lui une foule nombreuse, armée d'épées, de bâtons, envoyée par les principaux sacrificateurs et par les anciens du peuple. Dans son œuvre, Beethoven fait suivre le récitatif de Jésus qui évoque la mort par le premier chœur des soldats sur un tempo martial qui ensuite s'affirme puissamment. Et oui, c'était des soldats, amis auditeurs. Jean parle, quant à lui, d'une cohorte en armes avec des huissiers. Écoutez, ce récitatif de Jésus suivi par le chœur des soldats.

Chers amis mélomanes, pourquoi tant de souffrances morales? Pourquoi tant de douleurs, tant de trahisons, tant de méchanceté, tant de souffrances et de douleurs physiques? Matthieu 26, versets 48 à 50 rapporte: celui qui le livrait leur avait donné ce signe: celui que je baiserai, c'est lui, saisissez-le. Et aussitôt, s'approchant de Jésus, il dit: salut Rabbi, et il baisa Jésus. Jésus lui dit: mon ami, ce que tu es venu faire, fais-le. Alors ces gens s'avancèrent, mirent la main sur lui et le saisirent comme un vulgaire délinquant. Nous voici à la cinquième section de l'oratorio. Après le récitatif de Jésus souffrant dans son âme, vous entendrez le chœur de triomphe des soldats en révolte, auxquels se mêle un chœur des disciples compatissants. Je vous laisse méditer.

Dans une section précédente, chers amis, nous avons vu Pierre qui était censé accompagner Jésus dans la prière et veiller avec lui. En tout cas, Pierre qui était au jardin des Oliviers, au mont des Oliviers, au jardin de Gethsémané avec Jésus et qui s'était endormi comme les deux autres copains, Jacques et Jean. C'est à cette sixième section que vous entendrez dans quelques instants que l'apôtre Pierre entre en scène de façon plus récurrente. Et c'est la basse Andrea Schmidt qui tient le rôle. En assurant le récitatif auquel Jésus répond, suivra le trio Pierre, Jésus, le Séraphin. Un trio très remarquable. Et vous voulez certainement savoir la cause de discussion entre Jésus et Pierre. Ceci est rapporté dans Matthieu 26, versets 51 à 53 et Jean 18, 10 et 11. Et voici un de ceux qui étaient avec Jésus, étendit la main et tira son épée. Il frappa le serviteur du souverain sacrificateur et lui emporta l'oreille. Et alors Jésus lui dit, remets ton épée à sa place parce que tous ceux qui prendront l'épée périront par l'épée. Et dans le texte de Jean, nous savons de quel homme il s'agit, c'était Pierre, et on sait même quel est cette personne, ce serviteur qui aurait été blessé, il s'appelait Malchus. Je vous invite à méditer sur le fond de récitatif de Pierre, puis Jésus, suivi de ce trio, Pierre, Jésus, le Séraphin. Et rappelez-vous que c'était aussi ce Pierre qui avait dit, lors d'une précédente discussion avec Jésus dans la chambre haute, qu'il le suivrait jusqu'au bout et que jamais il ne se détournerait de lui. Et l'histoire nous rapporte bien que Pierre s'est détourné de Jésus en, on va dire, blasphémant. Il s'est mis à dire de gros propos, de grosses paroles pour qu'on ne l'assimile pas ou qu'on le dissocie à ce Jésus qui était en train d'être jugé. Voici, chers amis auditeurs, le récitatif de Pierre suivi du trio Pierre, Jésus, le Séraphin.

Ami Mieloman, je veux croire que vous partagez mon avis quant à la profondeur et la majesté de cet oratorio de Ludwig van Beethoven, Le Christ au Mont des Oliviers, opus 85. Un être humain sensé peut-il rester indifférent devant les souffrances morales de Christ au Mont des Oliviers, devant la trahison de Judas, disciple de Jésus, ayant marché, collaboré pendant 3 ans avec lui? Ou peut-on encore rester indifférent devant la rudesse de ceux venus l'arrêter, lui là, passif, eux avec des armes, avec de la rudesse, avec de la violence pour l'attraper, alors qu'ils étaient avec lui tout le temps et ils avaient toujours vu comment il était paisible malgré toutes ses apparences défaitistes? La prophétie était en train de s'accomplir, mes amis. La prophétie s'accomplissait pour le salut des hommes. Jésus, au moment de son arrestation, ne l'avait-il pas confirmé en disant dans Matthieu 26, versets 54 et 56, ce qui suit? Comment donc s'accompliraient les Écritures d'après lesquelles il doit en être ainsi? C'était le verset 54. Quant au verset 56, Jésus dit: « Mais tout cela est arrivé afin que les écrits des prophètes fussent accomplis. » Alors, tous les disciples l'abandonnèrent et prirent la fuite. Amis auditeurs, contre toute attente, voici le final. Un cœur d'ange maestoso, suivi d'un autre cœur fugué, cette fois allegro, qui termine brillamment l'œuvre avec un célèbre « Louez-le, cœur des anges, de votre chant joyeux, louez-le. »

Mesdames, messieurs, vous venez d'entendre dans son intégralité le Christ au Mont des Oliviers avec les voix de la soprano Luba Orgonasova, du ténor Placido Domingo, de la basse Andreas Schmidt, avec le Deutsche Symphony Orchestra de Berlin sous la direction de Kent Nagano. C'est une œuvre de Ludwig van Beethoven, né en 1777, mort en 1827. Sans autre commentaire, je vous souhaite une nuit paisible. À bientôt.

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1: Un petit coin de paradis ici-bas. Celui qui prétend être la lumière, tout en haïssant son frère, est encore dans les ténèbres. Celui qui aime son frère demeure dans la lumière et ne risque pas de tomber. 1 Jean 2, versets 9 et 10.

0: y a trop de haine dans le monde. Haine raciale, jalousie, assassinat et guerre. Il y a plusieurs explications aux guerres. Certains groupes ethniques se détestent, un pays puissant veut s'emparer d'un plus faible. Chaque fois que j'entends parler de toute cette haine, je me dis, n'y a-t-il pas assez d'horreur dans le monde, rien qu'avec les maladies et les accidents ? Pourquoi les hommes ont-ils besoin d'ajouter la haine à toute cette misère ? Bien sûr, il n'est pas possible d'éradiquer toutes les maladies et tous les accidents. Mais on peut donner un coup d'arrêt à ce cancer émotionnel qu'est l'hostilité. Il nous arrive de détester les autres parce qu'ils ne sont pas comme nous ou parce qu'ils nous agacent. Pourtant, Dieu nous recommande de traiter autrui avec respect. Ne faites rien par rivalité ou par vaine gloire, mais dans l'humilité, estimez les autres supérieurs à vous-même. Philippiens 2, verset 3. Imaginez combien la vie serait belle si chacun estimait l'autre autant que lui-même. Nous serions courtois et aimables avec autrui. Il n'y aurait plus de guerre. Tous s'emploieraient à soulager la souffrance. Comme ces étudiants de Union College lorsqu'un jeune père se noya sous un amas de rondins flottants. Sa jeune veuve, Mériel, seule avec trois jeunes garçons, n'avait aucun espoir de terminer les travaux commencés par son mari dans la maison, jusqu'à ce que les étudiants viennent à son secours en offrant leur temps et leurs ressources. Nous aimons lire dans les journaux des histoires parlant d'actes de bonté envers autrui. Si vous étiez aimable envers une collègue désagréable, ou si vous aidiez ce poison de gamin d'à côté à faire un gâteau ou à sculpter un objet en bois, sans doute que vous ne feriez pas la une des journaux. Mais vous en retiriez le même sentiment de bonheur qu'en aidant quelqu'un dans le besoin. En outre, vous auriez la satisfaction d'avoir agi comme Dieu l'attendait de vous, en faisant preuve de respect envers autrui, même envers ceux qu'il est difficile d'aimer. N'est-ce pas, chers auditeurs? Puisque nous sommes en otage sur cette planète pécheresse, œuvrons tous ensemble pour en faire un lieu où il fait bon vivre. C'est seulement au ciel que nous reconnaîtrons une paix et un amour parfait. En attendant, cherchons à créer un petit coin de paradis ici-bas en témoignant amour et respect à tous ceux que nous rencontrons et que nous avons du mal à apprécier.
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Bonjour, Bergette de Saint-Jacques-Pierre avec vous pour un chapitre par jour pour lire toute la Bible. Psaume 88. Cantique, psaume des fils de Corée, au chef des chantres pour chanter sur la flûte, cantique des mans, les Rachita. Éternel, Dieu de mon salut, je crie jour et nuit devant toi, que ma prière parvienne en ta présence. Prête l'oreille à mes supplications, car mon âme est rassasiée de maux et ma vie s'approche du séjour des morts. Je suis mise au rang de ceux qui descendent dans la fosse. Je suis comme un homme qui n'a plus de force. Je suis étendu parmi les morts, semblable à ceux qui sont tués et touchés dans le sépulcre, à ceux dont tu n'as plus le souvenir et qui sont séparés de ta main. Tu m'as jeté dans une fosse profonde, dans les ténèbres, dans les abîmes. Ta fureur s'apesantit sur moi et tu m'accables de tous tes flots. Tu as éloigné de moi mes amis, tu m'as rendu pour eux un objet d'horreur. Je suis enfermé et je ne puis sortir. Mes yeux se consument dans la souffrance. Je t'invoque tous les jours, ô Éternel. J'étends vers toi les mains. Est-ce pour les morts que tu fais des miracles? Les morts se lèvent-ils pour te louer? Parle-t-on de ta bonté dans le sépulcre, de ta fidélité dans l'abîme? Tes prodiges sont-ils connus dans les ténèbres? Et ta justice dans la terre de l'oubli? Ô Éternel, j'implore ton secours, et le matin ma prière s'élève à toi. Pourquoi, Éternel, repousses-tu mon âme? Pourquoi me caches-tu ta face? Je suis malheureux et moribond dès ma jeunesse. Je suis chargé de tes terreurs, je suis troublé. Tes fureurs passent sur moi, tes terreurs m'anéantissent. Elles m'environnent tout le jour comme des eaux, elles m'enveloppent toutes à la fois. Tu as éloigné de moi amis et compagnons, mes intimes ont disparu. C'était Psaume 88.

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1: Tom demeurait sobre pendant quelques semaines et se trouvait un travail bien rémunéré. Puis il se remettait à boire. Non seulement il dépensait tout son argent, mais il devenait également violent. Un jour, il démolit sa nouvelle voiture. Une autre fois, il jeta un objet sur leur grand et luxueux poste de télévision et le cassa. Souvent, quand Tom était sobre, j'allais chez lui et lui parlais de l'amour de Dieu. Au début, il restait sur la défensive, mais je me contentais de me montrer amical et de lui rendre visite. Il comprit qu'on l'aimait bien et se mit à nous écouter. Il s'intéressait au spirituel. Il avait lu des ouvrages chrétiens et s'était parfois même rendu à l'église. Des amis baptistes lui avaient enseigné un certain nombre de choses sur le christianisme, mais il avait besoin d'apprendre ce que signifiait suivre Jésus, combien il était important d'étudier la Bible, de rendre à Dieu un culte privé, d'éduquer ses enfants et de prier avec eux. C'était là des concepts nouveaux pour lui. Nous mîmes en place un autre séminaire sur l'Apocalypse et je formais le vœu que Tom et sa famille viennent. J'abordai le sujet un jour. « Tom, lui dis-je, tu as une dette envers moi. Qu'est-ce que tu veux dire? Je suis allé au tribunal avec toi. Je t'ai soutenu. J'ai écarté la police et j'ai été un bon voisin. Maintenant, j'ai une faveur à te demander. D'accord, Doug. Qu'est-ce que tu veux? Je veux que tu viennes à mes réunions, lui dis-je. Nous étudierons le livre de l'Apocalypse et je suis sûr que cela te plaira. Oh non, Doug, je ne peux pas faire ça. Pourquoi pas? Répliquai-je. Pourquoi ne pas venir juste un soir ou deux? Si cela ne te plaît pas, tu n'es pas obligé de revenir. C'est bon, je viendrai, acquiesça-t-il. C'est promis? M'assurai-je. C'est promis. Je savais qu'il fallait en profiter quand il était sobre. Les autres églises ne se montraient guère encourageantes. Vous n'y arriverez avec les Navarros, nous prévint-elle. Vous aurez de la chance s'il y en a 50 qui se déplacent. Attendez-vous plutôt à 10 ou 15 personnes. Prévoyons une centaine de personnes, proposai-je à ma petite église. Le bras du Seigneur est puissant. Il nous bénira. Nous priâmes pour un public de 100 personnes. Le premier soir, 375 personnes se pressaient dans la salle, sans compter les enfants. Je n'ai jamais rien vu d'aussi spectaculaire en ce qui concerne les Indiens d'Amérique, nous dit le roi Moore. C'est incroyable, comme tout d'un coup, ces gens ont envie d'entendre l'évangile. Mais notre joie fut à son comble quand Tom et Alice arrivèrent avec leurs trois enfants. Les gens se pressaient à l'entrée et notre pauvre équipe était débordée par le nombre d'inscriptions. « Est-ce que je peux t'aider ?» demanda Alice à Karine, qui travaillait avec frénésie. « Bien sûr !» répondit ma femme avec gratitude en libérant un coin de la table. Au fil des réunions, nous observâmes avec intérêt les changements qui se produisaient dans cette famille. Alice sourit la première, puis ce fut le tour des enfants. Tom et Alice, et même Tracy leur aînée, apportèrent leur contribution au débat suscité par les questions-réponses. Ils s'asseyaient au premier rang, je les observais tandis qu'ils étudiaient, réfléchissaient et rédigeaient leurs réponses. Au cours des discussions, ils levaient la main ou parfois répondaient directement. Les réunions eurent lieu 6 soirs par semaine pendant 6 semaines. Un soir, la place habituelle de Tom était vide quand je commençais à prêcher. J'eus le cœur lourd et m'exclamai en moi-même « Ô Seigneur, ne permets pas qu'il boive !» Lorsqu'il entra quelques minutes plus tard et s'assit avec sa famille, je soupirai de soulagement. Je remarquai également des changements dans leur foyer. Un jour, je regardais par la fenêtre. Tom et Alice ramassaient les canettes de bière et les mettaient dans des sacs plastiques. Puis ils ratissèrent et nettoyèrent la cour. Quelques jours plus tard, en regardant dehors, Karine et moi vîmes toute la famille rassemblée en train de retourner la terre pour faire un jardin. Tom et Alice s'arrosaient avec le tuyau d'arrosage. Les enfants coururent vers leur père et crièrent « Arrose-nous ! Arrose-nous aussi !» Tom dirigea le tuyau vers eux et bientôt tout le monde fut trempé. L'air retentissait de leur rire. Quel contraste ! Avant le début du séminaire sur l'Apocalypse, je n'avais jamais vu les enfants sourire en présence de leurs parents. Encore moins se rire. Ils ne voulaient même pas jouer dans leur cour. Ils venaient jouer chez nous. Un sabbat, ils nous firent la surprise de venir à l'école du sabbat et au culte. Toute la famille nous frappa par son bon goût vestimentaire et son air avenant, qu'il s'agisse de Tom, Alice ou de chacun des enfants. À la fin du séminaire, près de 100 personnes exprimèrent leur foi nouvelle et leur désir d'être baptisées. On nous avait dit qu'il ne fallait pas être pressé de baptiser les Navajos. « C'est un peuple plein de gentillesse qui aime faire plaisir », nous avait dit le roi. « Assurez-vous que c'est le Saint-Esprit qui pousse ces gens à se faire baptiser, et pas seulement le désir de faire plaisir. » Aussi avons-nous rendu visite à chaque personne avant d'organiser des baptêmes, ce qui, bien sûr, nous prit du temps. Pendant cette période d'attente, nous continuâmes à donner des réunions, et Tom et Alice vinrent régulièrement chaque sabbat. Un jour, mon interprète me fit défaut. Comment faire? Je ne parlais guère le Navajo et beaucoup de personnes âgées ne comprenaient pas l'anglais. « C'est moi qui traduirai ?» proposa Tom. Et c'est ce qu'il fit. Des larmes montèrent aux yeux quand je vis tous ces gens penchés en avant sur leur siège pour ne pas perdre une parole, tandis que Tom se tenait devant la classe, le visage rayonnant. Il ne se contenta pas de traduire. Il leur donna un enseignement. Je ne sais pas qui de nous deux était le plus heureux. Tom et Alice furent baptisés quelques mois plus tard et notre monde retrouva ses couleurs. Tout cela grâce à la bonne nouvelle qui avait transformé cette famille. Retour à la maison. La porte se referma en claquant derrière moi tandis que j'entrais en hâte dans la maison. « Qui veut aller à Covelo ?» annonçai-je à la ronde. Les enfants accoururent. « Moi, moi !» s'écrièrent-ils en chœur. Karine, après avoir mis au four la dernière fournée de pain, se tourna vers moi les yeux pétillants. « Par quel heureux hasard partons-nous pour Covelo ?» demanda-t-elle. « J'ai un petit coup de fil de Dave. J'ai des affaires à traiter concernant notre maison. Combien de temps te faut-il pour tout préparer ?»« Nous ne pouvons pas partir tant que le pain n'est pas cuit, » répondit Karine. « Mais je peux commencer tout de suite à faire les bagages. »« Non, non, c'est trop tôt, rassurai-je. Nous ne partirons que demain matin, de bonne heure. » Le lendemain, tout le monde sauta hors du lit au premier appel et au lever du jour, nous roulions déjà. « Irons-nous voir le pasteur Joe et Madame Phillips ?» demanda Mika au moment où nous prenions l'autoroute. Nos enfants affectionnaient beaucoup les Phillips et les considéraient comme des grands-parents. « Bien sûr, assurai-je, nous reverrons toute notre famille de l'église. » À l'idée de rentrer chez nous, nous nous réjouissions à l'avance et le bruit de bavardage joyeux remplissait la voiture. Mais vers le milieu de l'après-midi, les conversations se calmèrent et tout le monde se mit à sommeiller. Je restais seul avec mes pensées, tandis que la voiture dévorait les kilomètres. Les Phillips, leurs souvenirs évoquaient en moi tant de moments de bonheur. Comme ils nous avaient aidés et comme ils avaient changé notre vie. C'est sans doute à cause de la manière si concrète dont ils vivent leur religion, pensais-je. Je repensais à un épisode datant du début de nos relations avec les Phillips. « Comment faire ? » dis-je à Karine un jour. « Pour vendre du bois, j'ai besoin d'une scie à ruban. » C'est la seule façon dont je pourrais gagner assez d'argent pour rembourser les prêts du terrain. La banque n'a rien voulu savoir. Pourquoi? Que t'a-t-elle dit? S'inquiète-t-elle. Qu'elle ne pouvait pas m'avancer d'argent si je n'avais rien sur mon compte. Si je n'avais pas été un homme, j'en aurais pleuré. Allais-je perdre le terrain avant même d'avoir fait le premier remboursement? Mais comment peux-tu avoir de l'argent sur ton compte sans en emprunter? S'exclama-t-elle. L'inquiétude inondait ses yeux. C'est ce que je leur ai demandé, rétorquai-je. Peine perdue. Je ne leur inspirais pas confiance. Pour eux, je ne suis qu'un sale hippie. Mais lorsque le pasteur Joe eut vent de mes ennuis, il n'hésita pas. Il plongea la main dans sa poche, en sortit son chéquier et se mit à écrire. « Vous me rembourserez quand vous le pourrez, » dit-il. En souriant, il me tendit un chèque de $300. J'en restais bouche bée d'étonnement. Cet homme me connaissait à peine. Je pris la décision de faire de ce remboursement une priorité et je tins parole. Le pasteur Phillips s'était installé à Covelo avant ma naissance. Il y avait construit une chapelle et par la suite une école. Certains pasteurs considèrent leur ministère comme un métier doté d'une bonne retraite. Mais pas le pasteur Joe. Il refusa l'idée d'être à la retraite. Il voulait travailler pour le Seigneur jusqu'à sa mort. Je ne pouvais m'empêcher d'être impressionné par sa façon de vivre. Alors qu'il avait plus de 80 ans, il retourna à Covelo et construisit lui-même sa maison. Avec de l'aide, bien sûr, mais en abattant le même travail que les autres, transportant le bois d'œuvre et accomplissant les mêmes tâches qu'un homme de 50 ans. Cela peut être un rapport avec son alimentation végétarienne, pensais-je, avais-je confié à Karine un jour. Je songeais aux magnifiques légumes qu'ils cultivaient. Ils vivaient presque uniquement de leur jardin pour deux raisons. Pour leur santé d'une part, mais également, et c'était tout aussi important pour eux, parce qu'ainsi, ils économisaient de l'argent. Moins ils dépensaient pour leur nourriture et plus ils avaient d'argent pour faire connaître l'Évangile. Ils donnaient plus de la moitié de leurs petits revenus à divers ministères et projets. Je savais que les prières de cet homme consacré à Dieu m'avaient beaucoup aidé à prendre position pour le Christ. Joe et Myriam Phillips possédaient une liste de plus de 50 personnes pour lesquelles Joe priait chaque matin. Il citait chaque personne par son nom, priait pour son problème particulier et son bien-être, et passait un très grand nombre d'heures avec sa Bible. Je suis certain que là résidait le secret de sa force spirituelle. Il n'y avait en lui aucune trace d'impatience, ni de colère, et il conservait toujours un comportement empreint de bonté et de gentillesse, même dans les circonstances les plus stressantes. Et Madame Phillips, oh, quel témoignage magnifique que celui de sa vie! Elle travaillait toujours aux côtés de son mari et participa même à la construction de leur maison. Je me rappelle quand son mari la heurta violemment en faisant pivoter une longue poutrelle qu'il portait sur l'épaule. « Joe !» se contenta-t-elle de dire. « Oh pardon ma chérie !» s'exclama-t-il. Et tous deux retournèrent à leur tâche. Je ris tout haut à ce souvenir. « Qu'est-ce qui te fait rire ?» demanda Karine en s'éveillant de son somme. « Oh, je pensais juste au Phillips, dis-je. Quel couple merveilleux, n'est-ce pas ?» Depuis l'époque où Madame Phillips a épousé le pasteur Joe, je suis sûre que son ange gardien a été obligé de travailler très dur. Tu te rappelles quand il l'a presque renversée en reculant la voiture ? Oui, je me souviens, acquiesça-t-elle. Ils me font penser au film de Laurel et Hardy que je regardais quand j'étais petite fille. Oui, c'est une très bonne comparaison. Tu te souviens de la fois où nous avons vu une voiture rouler sur l'autoroute en sens inverse ? C'était les Phillips. Ah si, je me souviens. Quelle panique. Karine riait de bon cœur. Cela nous paraît drôle aujourd'hui, mais ils auraient pu se tuer. Quel couple adorable. Elle doit avoir une tête de plus que lui, et quand elle rit, sa bouche s'élargit jusqu'aux oreilles. Je souris à cette pensée. Madame Phillips est la seule personne que j'ai jamais vue se lever au milieu d'un serment pour interrompre le prédicateur, ajoutai-je. Mais elle ne le fait pas sans délicatesse. Karine se hâtait de prendre sa défense. J'aime la façon dont elle ferme les yeux et cite les Écritures sans se tromper. Oui, et son visage rayonne. J'ai toujours l'impression de recevoir un message venu tout droit du ciel. Je crois que tout le monde a cette impression. On s'arrête pour l'écouter de tout son cœur, renchérit Karine. En tout cas, le pasteur Joe a l'air d'apprécier. Le voyage jusqu'en Californie fut éprouvant. Nous roulâmes quasiment sans arrêt et nous fûmes soulagés d'apercevoir nos montagnes d'origine en nous garant dans la cour. Nous descendîmes les membres raides. « Tout le monde emporte quelque chose à l'intérieur », rappelai-je aux enfants qui se ruaient vers la porte. À Covelo, le temps passa trop vite. Nous avions tellement à faire et si peu de temps à notre disposition. Mais nous avons passé un bon moment avec les Phillips. Hé, regarde qui voilà, cria le pasteur à sa femme, tandis qu'il sortait en hâte de chez lui pour nous accueillir. Après des embrassades, des rires et un « Comme tu as grandi » de la part de nos hôtes à chaque enfant, nous entrâmes tous dans la maison. Une odeur de pommes cuites remplissait l'intérieur. Madame Phillips était en train de faire une sauce aux pommes et le pasteur Joe l'aidait à éplucher. « Ne vous arrêtez pas pour nous, dit Karine. Nous allons tous venir vous aider dans la cuisine. » Madame Phillips nous donna un tablier à chacun et j'aidai à éplucher et à vider les pommes. « Vous avez l'air en pleine forme, » lançai-je au pasteur Joe. « Cela vous fait quel âge maintenant ?»« 93 ans, Doug. Je n'en ai plus pour très longtemps. »« Vous m'impressionnez, » avouai-je en hochant la tête. Il s'arrêta d'éplucher et se pencha par-dessus la table. « Doug, je ne suis plus bon à grand-chose, tu sais. Éplucher et retirer le trognon de cette pomme me demande toute mon énergie. Mais je veux faire le plus de choses possible, aussi longtemps que possible, pour autant de personnes que possible, et aussi souvent que possible. » Ces paroles me firent presque venir les larmes aux yeux, parce que je savais qu'il ne plaisantait pas. Il avait consacré sa vie au bonheur et au service d'autrui.
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Voici, il est bon, il est agréable, pour des frères d'habiter unis ensemble. C'est comme l'huile la meilleure, qui, répandue sur la tête, descend sur la barbe d'Aaron, qui descend sur le bord de ses vêtements. C'est comme la rosée de l'Hermon, qui descend sur les montagnes de Sion. Car c'est là que l'Éternel donne la bénédiction, la vie pour l'éternité.

0: Seigneur, merci de cette grâce que tu nous fais de pouvoir être dans ta présence et de pouvoir te louer.
1: Petit conseil pour le jour du sabbat.
2: Jour il a créé, il l'a sanctifié, il s'est reposé, il veut te rencontrer.
3: Souviens-toi du jour du sabbat pour le sanctifier, lisons-nous dans la parole de Dieu. Tu travailleras 6 jours, tu feras tout ton ouvrage, mais le 7e jour est le sabbat de l'Éternel, ton Dieu. Tu ne feras aucun ouvrage, ni toi, ni ton fils, ni ta fille, ni ton serviteur, ni ta servante, ni ton bétail, ni l'étranger qui réside chez toi. Exode chapitre 20, versets 8 à 10. Dans notre existence stressante et trépidante, dominée par la technique, il nous est nécessaire de connaître 24 heures de relâche hebdomadaire. Notre organisme doit pouvoir se ressourcer après tant de stimulation excessive infligée à notre système producteur d'adrénaline, source de bien des troubles liés à une vie bouleversée. C'est la raison pour laquelle Dieu nous a donné le sabbat. Le sabbat a été fait pour l'homme et non l'homme pour le sabbat. Mais les hommes étaient destinés à travailler 6 jours et à se reposer le 7e. Et l'histoire a démontré que ce rythme convenait à l'existence humaine. On a tenté de diviser le temps autrement. Par exemple, en 1793, la France adopta un calendrier de 12 mois de 30 jours chacun. Les ouvriers travaillaient 9 jours et se reposaient le 10e. Il fallut bientôt abandonner la mise en pratique de cet agenda parce que les ouvriers refusèrent de travailler 9 jours avant d'obtenir un jour de congé. Durant la Seconde Guerre mondiale, les États-Unis et la Grande-Bretagne accélérèrent la production d'engins de guerre. De nombreuses usines adoptèrent des semaines de 74 heures. Avant longtemps, on réalisa que les employés ne travaillaient que 66 heures en moyenne. Ces mêmes ouvriers se plaignaient et ils étaient irritables. Leur morale tombait à zéro. Les accidents de travail se multiplièrent. On constata un gâchis de matières premières. Les propriétaires d'usines réduisirent les heures de travail de la semaine. Aux États-Unis, certaines usines embauchèrent davantage d'ouvriers et d'autres constituèrent des équipes et établirent un système de roulement de 8 heures de travail. Quels furent les résultats de cette meilleure gestion? Un rendement accru, une réduction du matériel abîmé, un absentéisme limité et surtout un meilleur moral. En Grande-Bretagne, quand on réduisit le nombre d'heures de travail à 48 heures par semaine, 8 heures par jour, 6 jours par semaine, le rendement augmenta. Alors les Anglais décidèrent de proclamer un jour de repos obligatoire par semaine et d'offrir 15 jours de congé annuel à leurs employés. La notion d'un jour complet de repos sur 7 remonte au commencement de la race humaine. Ce fut le don de Dieu à l'humanité afin de protéger sa vie et sa santé. Amis auditeurs, souviens-toi du jour du repos pour le sanctifier. Travaille 6 jours, fais tout ton ouvrage, mais le 7e jour, petit conseil, c'est le sabbat de l'Éternel, ton Dieu. Alors ne fais aucun ouvrage, ni toi, ni ton fils, ni ta fille, ni ton serviteur, ni ta servante, ni ton bétail, ni l'étranger qui réside chez toi.
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1: Amos chapitre 5, versets 16 et 17. C'est pourquoi ainsi parle l'Éternel, le Dieu des armées, le Seigneur. Dans toutes les places, on se lamentera. Dans toutes les rues, on dira « Hélas, hélas !» On appellera le laboureur au deuil et aux lamentations ceux qui disent des complaintes. Dans toutes les vignes, on se lamentera lorsque je passerai au milieu de toi, dit l'Éternel. L'ampleur du désastre imminent de la punition d'Israël est dévoilée par Dieu. Un désastre où la tristesse est généralisée. La colère de Dieu est telle que même les innocents souffriront pour les péchés des autres, faisant disparaître la prospérité de leur terre.

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1: Tu feras des choses plus grandes que celles-ci. Jean 1, verset 50.
2: Cette parole a été adressée à Nathanaël, dont la foi, simple et confiante, n'hésite pas, en face d'un témoignage décisif, à reconnaître Jésus comme Fils de Dieu et Roi d'Israël. Ceux qui veulent ouvrir les yeux voient. C'est souvent parce que nous les fermons à la vérité que nous demeurons aveugles. Quant à nous, nous avons déjà vu bien des choses, entendu bien des témoignages. Et le Seigneur pourrait, comme aux apôtres, nous adresser cette parole. Plusieurs ont désiré voir ce que vous voyez et ne l'ont point vu, et entendre ce que vous entendez et ne l'ont point entendu. Oui, Dieu nous a déjà montré des choses merveilleuses, mais il nous reste bien des vérités à discerner encore dans sa parole, au sujet de l'amour, de la sagesse et de sa puissance. Or, ces choses ne nous seront dévoilées que si nous croyons en lui et lui obéissons. La faculté de discerner la vérité est une bénédiction. Par là, le ciel nous est ouvert, et le chemin qui y conduit, en la personne de Jésus-Christ, nous devient de plus en plus clair. Sachons fixer nos yeux sur les choses spirituelles, et nous verrons de plus en plus distinctement des choses de plus en plus grandes, jusqu'à ce que nous puissions contempler, comme face à face, notre grand Dieu lui-même et la splendeur de sa gloire.
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Chers amis auditeurs, bonjour. Le texte que je vais partager avec vous aujourd'hui se trouve dans Ésaïe, chapitre 48, les versets 17 et 18. Ainsi parle l'Éternel, ton Rédempteur, le Saint d'Israël. Moi, l'Éternel, ton Dieu, je t'instruis pour ton bien. Je te conduis dans la voie que tu dois suivre. Oh, si tu étais attentif à mes commandements, ton bien-être serait comme un fleuve et ton bonheur comme les flots de la mer. L'Éternel est notre Rédempteur, celui qui nous sauve, celui qui nous a rachetés. Il est notre Dieu. Il nous instruit pour notre bien et il nous conduit dans la voie que nous devons suivre. Mais il nous dit, oh, si tu étais attentif à mes commandements, cela sous-entend que nous n'y sommes pas attentifs. Ton bien-être serait comme un fleuve et ton bonheur comme les flots de la mer. Je pense que comme moi, vous avez remarqué la tendresse avec laquelle Dieu nous parle. Il se positionne en tant que notre Rédempteur, notre Dieu, et il se propose de nous instruire pour notre bien, de nous conduire sur la voie que nous devons suivre. Mais il se dit, si seulement nous étions attentifs à ses commandements, à ce moment-là, notre bien-être serait comme un fleuve et notre bonheur comme les flots de la mer. Mais ce qui se passe, c'est que souvent nous avons l'impression que lorsque la personne nous donne des commandements, c'est pour nous commander justement, pour nous amener à faire ce qu'elle veut, pour son plaisir. Et pas forcément pour notre bien. Mais l'Éternel nous rappelle qu'il est notre Dieu et qu'il nous instruit pour notre bien. Comme tous les enfants de son âge, Léo est entré au CP. On ne s'amuse plus comme à la maternelle, petite ou grande section. En grande section, on travaille un peu, mais on s'amuse quand même beaucoup. Mais au CP, on ne s'amuse pas du tout. On ne joue que pendant la récréation. Le reste du temps, on est à l'école avec une maîtresse ou un maître qui s'applique à nous apprendre à lire et à écrire, à mémoriser aussi, en apprenant quelques petits poèmes et chants. Léo arrive à mémoriser les poèmes. Oh, il les récite bien comme un artiste. Mais pour lui, apprendre à lire est compliqué. Quant à l'écriture, c'est encore pire. Il a mal au doigt, il n'arrive pas à tenir le bic convenablement. Léo trouve que la maîtresse lui fait des misères en insistant pour qu'il tienne son crayon convenablement et forme les lettres conformément au modèle qui est déjà sur le cahier. La maîtresse a beau lui dire, je le fais pour ton bien. Je ne veux que ton bien, que tu apprennes à lire, que tu sois en mesure de lire ton nom, de l'écrire. Tu seras très heureux le jour où tu sauras le faire. Mais pour l'instant, Léo ne le comprend pas. Mais au fil du temps, les efforts et la persévérance de la maîtresse portent des fruits. Léo parvient à tenir convenablement son crayon et à former les lettres en suivant le modèle. Finalement, il parvient tout seul à écrire, à former ses lettres. Et il a une belle écriture, Léo. La maîtresse le lui fait remarquer et il est content, fier de lui. Mais pour la lecture, c'est une autre histoire. La victoire n'est pas encore acquise. On avance tout doucement, mais la victoire n'est pas encore là. Il connaît l'alphabet de mémoire, il connaît les syllabes, mais il n'arrive pas à les mettre ensemble pour former un mot. Il ne parvient pas à lire le mot. Il a fallu beaucoup insister, demander à Dieu son aide, promettre des petites récompenses à Léo, être plus attentionné avec lui, plus patiente, l'encourager. Et un beau jour, Léo a pu lire. Oh, Léo était content. Il sait maintenant lire et écrire. Son bien-être est comme un fleuve et son bonheur comme les flots de la mer. Il chante et danse. Il écrit sur tout.
il veut tout lire parce que il a été attentif aux commandements de sa maîtresse, aux instructions de sa maîtresse. Il les a suivis avec peine au début, plus aisément à la fin, mais il a été attentif et cela a porté du fruit. C'est ce que l'Éternel nous dit. Si tu étais attentif à mes commandements, ton bien-être serait comme un fleuve et ton bonheur comme les flots de la mer. Léo a vécu cette expérience-là et aujourd'hui, il est très content de savoir lire et écrire, de pouvoir lire sa Bible, de pouvoir écrire des mots gentils à sa maman. Malia est une adolescente. Elle a reçu une éducation chrétienne, mais elle vit dans le monde. Elle n'est pas du monde, mais elle est dans le monde. Ses amis, ses camarades d'école, d'université ne sont pas chrétiens. Et ceux qui sont chrétiens disent qu'ils sont chrétiens, mais pas pratiquants. Malia passe du temps avec eux et leur manière de penser et de voir les choses tend à affecter le raisonnement de Malia. Sa mère remarque les légers changements qui s'opèrent en sa fille et elle lui parle. Elle lui rappelle qui elle est et lui dit qu'elle devrait cesser de fréquenter aussi assidûment ces personnes parce que leur influence sur elle n'est pas bonne. Malia réplique, elle pense que sa mère veut l'empêcher de vivre. Sa mère voit le danger partout. Sa mère lui dit « Non, ce n'est pas que je vois le danger partout, c'est que je veux t'emmener à obéir au commandement de Dieu. » Parce que Dieu dit que si nous sommes attentifs à ses commandements, à ses ordonnances, à ses lois, notre bien-être serait comme un fleuve et notre bonheur comme les flots de la mer. Or, ce que tu veux, Malia, c'est être heureuse. Dieu te donne ici la recette pour l'être. Donc, tout ce qu'il te demande, c'est de suivre l'instruction qu'il te donne. Moi, l'Éternel, ton Dieu, je t'instruis pour ton bien. Je te conduis dans la voie que tu dois suivre. Si seulement tu pouvais être attentive à mes commandements. Malia obéit de mauvais gré, mais au fur et à mesure, elle comprend ce que sa mère lui dit et elle prend la décision de ne pas suivre ses amis dans tout leur programme. Une fois, c'était une sortie le soir pour aller à une fête. Une fête où chacun ferait ce qu'il veut, où l'alcool coulerait à flot. Malia a décidé de pas y aller. Elle était un peu triste de ne pas être allée avec ses amis, mais comme c'est elle qui a pris sa décision, elle a assumé. Elle a passé sa soirée. En début de matinée, elle reçoit un message. Il y a eu un accident. Deux personnes sont mortes. Deux personnes sont grièvement blessées. Il n'y a qu'une seule personne qui soit légèrement blessée. Et c'est elle qui a envoyé le message pour Malia. À ce moment-là, elle était triste pour ses amis. Pourquoi ils ont eu l'accident? C'est parce que le chauffeur s'est assoupi en conduisant et il est entré en collision avec une voiture qui arrivait en face. Et comme il roulait assez vite, le choc a été brutal. Malia a compris ce que Dieu dit en déclarant « Si tu étais attentif à mes commandements, ton bien-être serait comme un fleuve et ton bonheur comme les flots de la mer. » Elle a pris la résolution d'obéir aux commandements, prescriptions, lois, ordonnances de Dieu du mieux qu'elle peut avec l'aide de l'Esprit-Saint afin d'être toujours dans la voie où l'Éternel veut la conduire. Prions.
Nous te remercions, notre Dieu, notre Père, parce que tu es notre Dieu. Tu nous instruis pour notre bien. Tu nous conduis sur la voie que nous devons suivre, parce que tu veux que notre bien-être soit comme un fleuve et notre bonheur comme les flots de la mer. Aide-nous, notre Dieu, comme Léo et Malia, à en faire l'expérience et à accepter de te suivre là où tu veux nous emmener, d'obéir à tes commandements, d'observer tes lois et de t'être fidèle. Fais-nous grâce, notre Dieu, nous te prions dans le nom de Jésus, ton Fils, et pour ta gloire. Amen.

0: Chérie, tu m'entends?
1: Mais oui, mon amour, je te reçois 5 sur 5.
2: Elle et lui, envie de se comprendre et difficulté de s'entendre.
3: Il vaut mieux, je crois, parler de communication lorsque les choses vont encore assez bien pour qu'on ait de l'humour, et c'est le propos de ces émissions, découvrir des moyens de communiquer le plus correctement possible en compagnie de Christophe Selmar. Christophe, bonjour.
2: Bonjour Dani, bonjour aussi à vous tous, amis auditeurs.
3: On commence à le comprendre un peu mieux. Il y a différence fondamentale entre le sexe masculin et le sexe féminin au niveau de la... Il y a beaucoup d'autres différences, bien sûr, on va pas les mettre toutes en revue, mais au niveau de la communication, et souvent cela est perçu comme de l'incompréhension, bien sûr, et de la mauvaise volonté pour une complicité et une solidarité qui soient meilleures. Donc, est-ce que vous pourriez nous donner les caractéristiques de la communication entre l'homme et la femme?
2: Alors, je crois que la communication masculine se porte très facilement sur le travail, sur les amitiés de groupe, sur les loisirs, sur les sports, les voitures, les affaires, le fonctionnement des appareils. Les hommes, par contre, dénigrent la communication féminine parce qu'elle est portée sur les autres, sur les amis, sur les personnes. Et bien sûr, ils y voient là un désintérêt total, et ils veulent pas rentrer dans ce jeu de parler d'intimité, de secret, de partage intime. Lorsque cette façon de partager n'est pas prise en compte par le mari face à une épouse qui aime échanger, partager, analyser les émotions, les rencontres, etc. Face à une telle situation, le mari se ferme à une partie du moi de son épouse qui voudrait rentrer en empathie avec les autres, et surtout avec lui en particulier. Pour
3: pour elle, c'est frustrant de ne pas arriver à partager ce qu'elle partage avec d'autres, j'imagine.
2: Surtout avec le mari, avec le mari, parce que la femme fonctionne au niveau de l'émotivité, de l'intuition, au niveau donc de tout ce qui est romance, de tout ce qui est art, de tout ce qui est bien-être, de tout ce qui est harmonie. C'est ça le cerveau droit. Hein. Mm-hmm. Et l'homme, n'étant pas habitué à fonctionner sur ce registre-là de l'intuition, de l'émotion, mais au niveau du registre de la logique, au registre de l'ordre, de l'analyse, alors bien sûr il y a petit à petit une barrière de non-communication et d'éloignement qui s'élève. Alors souvent chacun des membres du couple émet ses messages respectifs sur une longueur d'onde différente, hein, donc d'où l'interpellation, est-ce que tu m'entends chérie? Alors bien sûr, depuis la naissance, la prédominance de l'hémisphère cérébral gauche favorise la tendance des hommes à se spécialiser dans la pensée logique, dans la pensée factuelle, en analyse des faits, dans la pensée analytique ou agressive, la lutte, le combat pour réussir dans la vie, le commerce, les affaires, etc. Et ce n'est pas du tout la tasse de thé, entre guillemets, de l'épouse qui voudrait
3: partager ses états d'âme,
2: une rencontre, ses états d'âme. Et bon, là je parle
3: en généralité,
2: un échantillonnage suffisamment représentatif de la gente masculine et de la gente féminine. Alors, quelle serait la solution du problème? Je crois qu'il faut dire que les femmes ont tendance à être plus sensibles et plus émotives, et les hommes plus logiques et plus rationalistes. Les hommes ont tendance à à s'orienter vers les solutions, les femmes ont plus tendance à rechercher un soutien émotionnel et une compréhension, d'où la difficulté du dialogue entre les sexes. À cela s'ajoutent bien sûr les parasites tenant au tempérament. Quand il y a une épouse de type sanguin qui aime parler, échanger, et un mari phlegmatique, taciturne, recherchant la paix, elle va vite l'amener à se réfugier dans sa caverne et à se murer dans son silence, hein. De la même façon, quand il y a un mari colérique et une femme
3: mélancolique,
2: sentimentale, mélancolique, très portée et très sensible, c'est sûr que la rudesse de son mari, sa capacité à vouloir que les choses se fassent vite et de façon rationnelle avec des résultats, va amener son épouse à être frustrée dans sa sensibilité, dans son idéal de perfectionnisme, etc. etc. Donc, en plus des difficultés de la communicabilité entre l'homme et la femme, il y a les difficultés inhérentes à la communication entre des tempéraments bien précis que l'on retrouve à ce niveau-là entre hommes et hommes et entre femmes et femmes, hein, parce que c'est notre richesse, hein. Déjà, il est difficile pour un individu de se comprendre et d'échanger et de partager avec lui-même, parce que nous sommes divers aussi. Il y a plusieurs personnages en nous. Nous avons plusieurs masques aussi.
3: Nous comprenons pas toujours nous-mêmes.
2: À combien plus forte raison lorsque nous rentrons dans une relation duelle avec une autre personne. Alors bien sûr, cela devient extrêmement frustrant lorsque le couple est en jeu, l'intimité du couple est en jeu.
3: Et il faut bien reconnaître, Christophe Selmar, que lorsque nous tombons amoureux, nous n'avons pas en perspective tous ces points-là, que ce soit les différences de relation entre l'homme et la femme, et puis est-ce que mon tempérament va s'accorder avec le tempérament de celui qui m'attire, en sachant très bien qu'en plus on n'est pas, il n'y a pas d'unicité dans ce tempérament, il y a des mélanges. Donc je crois qu'heureusement qu'on met pas tout ça dans le.
2: On se pose pas ce problème.
3: En équation, voilà. Voilà.
2: On se pose pas ce type de questions et peut-être heureusement, hein. Mais il faudrait avoir l'intelligence de ne pas être figé, fossilisé, et être capable de remise en cause et de changement. Parce que c'est cela la vie, hein, c'est s'adapter constamment à de nouvelles situations. Et lorsque le couple, parce que l'un et l'autre a une épaisseur de névrose qui colle à leur peau, à la peau de chacun, est incapable de faire exploser cette gangue-là d'immobilité, d'incommunicabilité. Alors ce couple rapidement, refusant de progresser, dans l'incapacité de s'adapter à des situations nouvelles, la naissance d'enfant, changement d'un travail, etc. Le couple va pas durer longtemps. Je crois que la principale faculté de réussir son couple, c'est d'abord se connaître, connaître l'autre, accepter le droit à l'autre d'être différent et soutenir la différence de l'autre et l'encourager et la solliciter, parce que dans cette différence, il y a un enregistrement, j'allais dire. Et c'est vrai, il y a un enregistrement de la différence de l'autre et un enrichissement. Voilà, un enregistrement de la différence de l'autre, une acceptation et un enrichissement de soi-même. Vous voyez, le lapsus était significatif.
3: Oui, comme souvent. Donc, il est important de savoir que même s'il y a des écueils, il y a aussi adaptabilité plus ou moins grande de la part de chacun et volonté surtout de surmonter et de passer au-dessus de ces écueils. Christophe Selmar, et je vous remercie de nous aider à comprendre tout ceci. Elle et lui, envie de se comprendre, difficulté de s'entendre. À bientôt.

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1: Nous sommes dans le psaume 23. L'Éternel est mon berger. Je ne manquerai de rien. Il me fait reposer dans de verts pâturages. Il me dirige près des eaux paisibles. Il restaure mon âme. Il me conduit dans les sentiers de la justice à cause de son nom. Quand je marche dans la vallée de l'ombre de la mort, je ne crains aucun mal, car tu es avec moi. Ta houlette et ton bâton me rassurent. Tu dresses devant moi une table en face de mes adversaires. Tu induis ma tête et ma coupe déborde. Oui, le bonheur et la grâce m'accompagneront tous les jours de ma vie et j'habiterai dans la maison de l'Éternel jusqu'à la fin de mes jours.
2: Voilà, bonjour messieurs, bonjour mesdames, auditeurs, 93.3, 13h ce samedi 12 septembre 2026, d'entrer chez vous. Comme d'habitude, nous samedi matin, 9 fois pour pas, Pico, nous entrons carrément dans la maison de la personne.
1: Oui, c'est plus facile d'entrer comme cela, il n'y a pas d'infraction.
2: Il n'y a pas d'infraction.
1: Et tout le monde se retrouve, comme on dit, des éléments dont il a besoin.
2: On ne sera pas poursuivi.
1: On ne sera pas poursuivi.
2: On fait le travail que le maître nous a dit de faire.
1: Voilà.
2: Bonjour mon ami Yann.
3: Bonjour Serge, bonjour Alain, bonjour à tout le monde.
2: Voilà.
1: Bonjour Alain. Oui, bonjour Yann, bonjour à tout le monde et que tout se passe une bonne journée.
2: Voilà, restez branchés à 93.3. Alors ce matin, nous, c'est la reprise. On s'est dit qu'on était avec le pasteur...
1: Petit frère
2: David qui a passé au moins avec nous agréable. Ce matin, c'est plus calme ce matin. Il n'est pas là, donc il est très, très, très, très rapide. Mais en tout cas, nous sommes là en ce samedi matin jusqu'à 7h30. Passer de moi agréable avec vous. Vous pouvez nous joindre sous deux numéros. Le 05 90 Pico 83 25 73 pour l'antenne. 05 90 82 19 19 pour. Et nous contacter leur secrétariat et le portable 06 90 96 42 32. Voilà. Donc, trois numéros pour nous joindre ici sur la station Radio pour 9 millions. Nous faisons une très très bonne écoute ce matin. Vous se réveillez maintenant. Alors, continuez à vous réveiller paisiblement sur la 93.3. Nous saluons tous ceux qui ont déjà branché. Excellente écoute sur la 93.3 Radio pour 9 millions.

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4: Il va être 5 heures dans quelques secondes, ce samedi 12 septembre 2026. Ce sera l'heure pour nous de vous proposer le récapitulatif de cette très belle étude vue pendant cette semaine.

0: Il est 5h, tout de suite, le récapitulatif. Bonne écoute à vous.
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3: Chers auditeurs de la Radio Vie Meilleure, nous sommes à notre leçon 11 du 5 au 11 septembre et le titre « Gestion et mission » ou « Economat chrétien et mission ». Nous arrivons à notre dernière leçon et je vais vous rappeler le verset mémorisé. Car vous connaissez la grâce de notre Seigneur Jésus-Christ, lui qui était riche, il s'est fait pauvre à cause de vous, pour que vous, par sa pauvreté, vous deveniez riches. Prions. Merci au tendre Père de la confiance que tu as fait aux hommes, afin que nous partageons le don du salut avec les autres. Ouvre nos cœurs et aide-nous à donner généreusement pour l'avancement de ton œuvre sur cette terre. Amen. Nous arrivons à notre dernière leçon et comme d'habitude, nous allons faire une petite conclusion d'hier et une avancée forcément sur la leçon d'aujourd'hui. La gestion devient visiblement un outil de mission ecclésiale. Car la collecte pour Jérusalem a permis d'unir des églises non juives et juives autrefois opposés. Paul aussi insiste beaucoup sur la structure de la responsabilité où Tite a eu deux délégués qui ont été choisis par les églises. La gestion collective transparente confiée à des personnes reconnues produit aussi l'unité. Elle n'est pas un simple moyen technique. Tite et les représentants, ils sont reconnus par l'Église et chargés de cette collecte. Cela touche forcément la gestion chrétienne, générosité, intégrité, transparence et confiance. L'argent, certes, peut favoriser l'unité, mais il peut aussi devenir une source de division si l'on perd de vue la gloire de Dieu. L'argent n'est donc pas automatiquement un facteur d'unité. Tout dépend de la motivation, de la gestion, de la transparence, de l'objectif, de l'esprit dans lequel on donne. Une offrande peut unir lorsque Dieu est au centre. Elle peut diviser lorsque l'ego, le pouvoir, le contrôle, les intérêts personnels prennent le centre. Donner une offrande est un acte de fidélité envers Christ parce que le croyant reconnaît que Christ est le chef de l'Église et met ses ressources au service de son corps et de sa mission. Nous pouvons présenter ce schéma que de 2 Corinthiens 8 à 9 nous a indiqué hier, entre autres, don, partage, générosité, unité, tout cela par la grâce de Dieu, son amour qui nous unit, qui ouvre nos cœurs au partage pour que nous allions à la générosité afin de satisfaire les besoins dans une communion pour la mission et tout ceci pour la gloire de Dieu. L'unité favorise la générosité et la générosité renforce l'unité. L'offrande favorise l'unité et en est en même temps le fruit. Dans la pensée de Paul, donner n'est pas seulement transférer une ressource, c'est reconnaître que nous appartenons les uns les autres en Christ. L'économat chrétien ou la gestion et la mission, nous pourrons retenir que la grâce nous unit, l'unité nous pousse à partager et le partage rend la mission visible. C'est 2 Corinthiens 8 à 9 qui développe cette théologie du don. Et cette leçon relie forcément la fidélité dans l'offrande à l'autorité de Christ sur l'Église. Donner une offrande n'est pas un acte de fidélité envers Christ, parce que le croyant reconnaît que le Christ est le chef de l'Église et met ses ressources au service de son corps et de sa mission. Christ est le chef de l'Église, nous sommes fidèles, nous savons qu'il nous aime et son amour nous pousse à donner une offrande dans une unité, et ceci pour la mission. Ceux dont le cœur est rempli de l'amour du Christ, suivons l'exemple de celui qui se fit pauvre par amour pour nous, afin que par sa pauvreté, nous soyons enrichis. Tous les dons reçus de la main de Dieu, comme l'argent, le temps, l'influence, n'étaient pour eux que les moyens de faire avancer l'œuvre de l'Évangile. Il en est ainsi dans l'Église primitive, et quand dans l'Église aujourd'hui, on voit des membres animés de la puissance de l'Esprit détourner leurs affections des choses du monde et désirant faire des sacrifices pour que leurs semblables puissent entendre l'Évangile, les vérités proclamées ont une puissante influence sur les auditeurs. Comme le don de Dieu à l'homme était grand, et comme cela ressemble à Dieu de l'avoir fait. Il est aussi important de préciser que dans 2 Corinthiens 8 et le verset 23, en ce qui concerne Tite, il est mon associé et mon collaborateur auprès de vous, ils sont envoyés des églises la gloire de Christ. Au-delà de l'appel de générosité que nous avons brossé, nous avons mis aussi en lien gestion et la mission, Paul se préoccupe profondément de la manière dont les fonds destinés à soutenir l'église de Jérusalem sont administrés. Il explique avec transparence le dispositif mis en place. Nous envoyons avec lui le frère qui est renommé dans toutes les églises pour la prédication de l'évangile. Mais il a été choisi par les églises pour être nos compagnons de voyage dans cette œuvre de grâce que nous accomplissons pour la gloire du Seigneur lui-même et pour montrer notre bonne volonté. Ces principes garantissent que tout se fasse de manière irréprochable. Ils témoignent d'une responsabilité devant Dieu et devant les hommes et protègent la mission ainsi que le responsable de toute suspicion d'abus. L'exemple de Paul est celui d'une intégrité proactive. Il n'attend pas que des doutes surgissent. Il établit dès le départ des mécanismes de confiance. Il choisit plusieurs hommes reconnus pour leur caractère afin de superviser la collecte. Ils ne sont pas seulement compétents, ils sont connus pour leur fidélité et leur engagement envers l'Évangile. Leur présence garantit la transparence et la responsabilité partagée. Aux yeux de Paul, la gestion des ressources, surtout lorsqu'il s'agit de dons consacrés à l'œuvre de Dieu, n'est jamais anodine. C'est une responsabilité sacrée. Les ressources de Dieu doivent être administrées d'une manière qui l'honore. L'intégrité financière ne consiste pas seulement à éviter la fraude, elle vise à préserver la crédibilité de l'Évangile et à inspirer la confiance de la communauté. L'une des principales raisons pour lesquelles les gens hésitent à donner est le manque de confiance, la crainte que leur argent soit mal utilisé. Paul affronte cette préoccupation de front en mettant l'accent sur la transparence et la responsabilité. Il ouvre la voie à une générosité plus grande car les donateurs peuvent donner en toute confiance. Montrons que rien n'est trop bon pour celui qui a donné son Fils unique afin que quiconque croit en lui ne périsse point mais ait la vie éternelle. 2 Corinthiens 8 à 9 dessine un cycle complet de l'économa missionnaire. Nos offrandes nous montreront que rien n'est trop bon pour celui qui a donné son Fils unique afin que quiconque croit en lui ne périsse point, mais ait la vie éternelle. Un cycle complet de l'économa missionnaire. Et si s'achève notre leçon de cette semaine, gestion et mission, ou économa et mission. Prions. Merci Seigneur de faire de nous tes intendants. Aide-nous à avoir une très bonne gestion de tous les dons que tu nous as donnés. Que nous comprenions cette grâce et ta mission, Seigneur. Être chaque serviteur qui gère les finances. Aide ton peuple à rester uni, quelles que soient nos différences. Aide-nous à chercher l'Esprit Saint quand face à l'épreuve. Merci pour l'Esprit Saint qui est à nos côtés, que tu as laissé, qui continue à guider nos pas. Béni soit Dieu pour ton don incomparable. Très bon sabbat à vous.
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0: Merci à Marilyn qui a été avec nous pendant toute cette semaine pour cette thématique en français.
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0: 5h11 en ce samedi 12 septembre. Dans un instant, nous allons retrouver la grande salle avec Serge et Alain.
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8: Voilà, bienvenue sur la 93.3 Radio pour une vie meilleure. Alors Serge, hier nous allons partir du côté de la métropole, du côté de Lyon, n'est-ce pas? Bonjour.
9: Oui, alors bonjour.
8: Comment vas-tu, Sylviane?
9: Ça va très très bien, hein, par la grâce de Dieu.
8: La grâce de Dieu. Alors Serge, tu connais Sylviane?
10: Oui.
9: Oh. Comment?
10: Oui.
8: Non, je dis à Serge, est-ce que tu connais Serge? Tu connais Serge Céline?
9: Oui. Oui, je connais Serge Céline.
8: Ah, voilà. Serge, tu dis bonjour à Sylviane.
10: Bonjour à Sylviane.
9: Oui, mais bonjour, bonjour. Hein.
8: Alors, Sylviane, parle-nous de là-bas. Tu es de Lyon, c'est ça?
9: Moi, je suis de Lyon, là. Je suis de Lyon. Il y a le soleil comme les Antilles.
8: Ah là là.
9: Et je suis au temple et je suis obligé de sortir. Pour la Guadeloupe.
8: Voilà, Sylviane, c'est ça. Il le faut, Sylviane. Il le faut. Est-ce que les marches que tu faisais avec nous, tu les fais toujours à Lyon?
9: Oui.
8: Fais-tu tes randonnées? Pico?
9: Comment?
8: Tu fais-tu tes randonnées à Lyon? Tes randonnées
9: de temps en temps, oui. Je fais mes petits sports, oui, mes randonnées, oui.
8: Comme je disais à Serge, quand je marchais, parce que je sais que je marche, il était des Sylviane fort. Alors, Sylvain, tu es un invité, quelqu'un qui peut nous parler de Lyon, de l'église de Lyon, pas de notre église.
9: Ouais, j'ai un ancien là, c'est un ami très très proche là, il s'appelle Germain. Il va vous faire un petit coucou, et puis je salue les gens de Chauvel, j'oublie pas les gens de Chauvel. Mm-hmm. Et je fais un petit coucou pour Chauvel, même si je suis pas en Guadeloupe, mais je pense à la Guadeloupe quand même. Mm-hmm. J'ai passé des très très très beaux moments en Guadeloupe aussi, et puis mm-hmm. ma belle famille qui sont en Guadeloupe aussi. Mm-hmm. Et je te passe l'ancien de un des anciens de Vendôme. Il va te parler de Vendôme.
8: Voilà, Vendôme. Alors, bonjour, cher ami ancien.
10: Bonjour.
8: Alors, moi, c'est Alain, et j'ai avec moi Serge et Yann. Et toi, ton prénom, mon cher ami?
10: Moi, c'est Germain Abenaki.
8: Abenaki.
10: Yann me connaît.
8: Yann te connaît? Oui. Ouais, mais Yann te connaît. Alors, tu peux saluer Yann, comment tu es?
10: Yann, comment vas-tu? Peut-être que tu ne te rappelles pas de moi, mais ça fait longtemps que j'ai quitté la Guadeloupe.
0: Ah non, mais je me rappelle très bien de toi, mais je ne savais pas que tu avais immigré vers Lyon.
8: Voilà.
10: Oui, ça fait des années, une dizaine d'années.
0: Et bien, enchanté, content de t'entendre ce matin.
10: Oui, ouais. Moi aussi, content de t'entendre. Ça fait longtemps que je t'ai entendu ta voix.
8: La voix. Eh, mais tu l'entends la voix de Yann aujourd'hui. Allez, Yann, il est de Vendôme, il est de Lyon. Alors, parle-nous un peu de l'église de Vendôme, nombre de membres, comment ça se passe, comment on vit l'adventisme à Lyon.
10: Écoute, c'est comme toutes les églises adventistes, hein. Donc nous sommes 300 membres et plus. Donc nous avons le culte le samedi, nous avons une réunion le mardi soir, qui arrive une prière, voilà. Et puis nous avons des activités, nous faisons de la marotte, de l'évangélisation, et d'autres activités, comme vous pouvez le dire.
8: Alors, tu m'as dit, vous avez réunion le mardi et le samedi.
10: Le mardi et le samedi.
8: Est-ce que c'est comme chez nous aux Antilles, le mardi, nous c'est le mercredi. Est-ce qu'il y a une bonne fréquentation le mardi à l'église?
10: Il n'y a pas une bonne fréquentation le mardi, c'est la réunion qui vient, mais la réunion se tient le mardi. Il n'y a pas une fréquentation, c'est le mardi. Mais avec la disponibilité et puis quelquefois aussi un peu par le fait d'engagement, mais bon, voilà, c'est une bataille,
8: une bataille. Mais parce que l'adventisme quand même à Lyon est assez connu quand même, non?
10: Oui, vous savez qu'en France l'adventisme est connu, mais très connu, mais à Lyon il est connu. Nous sommes dans un quartier résidentiel, si je peux dire, où on est connu par là, parce que nous, on a des affaires d'autorités. Donc voilà. Et actuellement, nous faisons de la maraude pratiquement chaque troisième samedi du mois. Nous avons une maraude dans les villes de Vaud qui permet que nous puissions être un petit peu plus connus.
8: D'accord.
10: Donc, ADRA et le département du ministère de la Justice.
8: Alors, comme toute église, comment la jeunesse à Lyon, comment ça se passe pour les jeunes là-bas? Non, les jeunes, c'est jeunes. Au sein de l'église, est-ce que les jeunes, est-ce qu'on sent qu'il y a un engouement comme aux Antilles? Est-ce qu'ils sont chauds pour des programmes, les réunions de jeunesse, les activités JA, les soirées? Est-ce que tout ça se passe est-ce comme chez nos Antilles, quoi?
10: Oui, il y a un petit engouement. Actuellement, il y a plusieurs sections comme vous avez les donc, vous avez une bonne dynamique avec les jeunes. Et les responsables des jeunes qui ont des soirées, qui font des activités avec les jeunes, parce que chaque tabac est utilisé.
8: Bon. Eh bien, toi. Eh bien, on te remercie. Yann, tu veux que tu...
0: Oui, non, mais je voulais juste te dire à Germain qu'en ce moment, je crois que le message du culte a commencé.
10: Le message?
0: Du culte, je crois, a commencé du côté de Vendôme, à Lyon.
10: Oui.
0: Et,
10: oui, tout à fait.
0: Est-ce que tu peux nous dire au moins le prénom de celle qui est en train de tenir en ce moment-là le culte d'information?
10: Est-ce que je peux dire quoi?
0: Au moins, c'est le prénom de celle qui est en train de tenir actuellement le culte d'adoration.
10: Oui, c'est Adine Marron qui tient le culte d'adoration. Je dis à Adine Michel.
0: Ok, d'accord.
8: Ah, Donc, on appelle, mais on suit aussi, hein, t'inquiète, Germain.
10: Oui, oui, mais je suppose que vous suivez.
0: Mais nous sommes en direct actuellement, là, effectivement, je regarde l'église adventiste de Lyon à Vendôme.
8: Voilà.
0: Eh bien, je vais demander à Sylviane ton numéro de téléphone, je vais l'appeler dans un petit instant, comme ça on va rester en contact. Hein.
10: D'accord, d'accord. Eh bien, je profite de cette occasion aussi que c'était pour saluer l'église de Pécone, l'église de Voyage, l'église de l'Amitié, l'église de Sainte-Marie, l'église de Capesterre, l'église de la Baptère, l'église de la Nation, l'église de l'Église de la Nation. C'est de faire toutes les églises de la Guadeloupe et puis bon courage au ministère.
8: Voilà. Eh bien, on te remercie d'avoir accepté de nous parler ce matin. On te souhaite passer un excellent sabbat. Retourne voir.
0: Ne raccroche pas. Ne raccroche pas.
8: Ouais, ne raccroche pas. Voilà. Ok, à toi. Merci, Germain. Et surtout, reste en ligne avec Yann. Voilà. Donc, Pico. Alors, nous avons. Pendant que Yann continue. Nous avons ce matin commencé à décortiquer un peu le psaume 23.
11: Oui.
8: Le psaume 23 est un psaume qui est très, très, très connu. Oui. Surtout des éclaireurs. Qui apprennent ce son par cœur. Généralement, tout adventiste, généralement, dit bien, qui est jeune à l'église, oui. connaissent le psaume 23.
11: Okay.
8: Parce que je me connais sur à l'église tout jeune, c'est ce qu'on apprend chez les écrivains, et on décortique ce verset. Donc, n'importe quel écrivain peut parler du psaume 23. Mais il n'y a pas que les écrivains. Il y a des gens qui ne connaissent pas le psaume 23, qui écoutent la Bible aujourd'hui et qui vont savoir le psaume 23. Quand tout ça commence par « L'Éternel est mon berger, je ne manquerai de rien. » Alors, en disant, c'est truc qu'on voit dans la Bible, il y a l'Éternel, c'est David qui parle, David qui le sait, c'est David, donc l'Éternel est son berger et il ne manquera de rien. Donc, il y a deux hommes là-dedans, deux êtres. Alors, deux hommes, Dieu ne peut pas, c'est l'Éternel, on parle l'Éternel, et de David, le berger et la brebis. On va dire, on va mettre ça comme
11: d'accord,
8: ça.
11: Oui.
8: D'accord, on va mettre ça comme ça. Alors, qu'est-ce que tu veux nous dire un petit peu sur ce même toi? Qu'est-ce que tu veux nous donner une leçon?
11: Alors, je voudrais revenir sur ce que tu as dit, que les éclaireurs. Mais je reviens encore pour descendre plus bas. Mon fils, il a appris le psaume 23 à 3 ans.
8: Nous avons collé.
11: Jésus a appris le psaume 23 à 3 ans. Il le récitait à 3 ans.
8: Voilà.
11: C'est un psaume auquel, je dirais, que, qui est familier des gens, parce qu'il apporte une certaine paix. Quelle que soit la difficulté qu'on peut avoir, on peut... lire le psaume 23, on peut se l'approprier, on peut l'étudier, on peut, je dirais, l'apprendre par cœur. L'Éternel est mon berger.
8: Donc c'est ta.
11: Oui,
8: c'est mon berger. C'est ta, moi, il n'y a pas
11: de
8: ta.
11: C'est quelque chose de personnel.
8: Voilà.
11: Lorsqu'on regarde, c'est vrai, ici, il n'y a pas de berger, mais lorsque l'on voit le berger, on voit les troupeaux, on voit chaque animal, on voit le danger, on voit... il s'occupe de chaque animal, il les connaît tous. Ils n'ont pas de nom, mais il les connaît tous de vie à vie d'œil. S'il manque un animal... Il sait qu'il manque sur la quantité qu'il a.
8: Pourtant, donc, et pourtant, il arrive.
11: Et pourtant, il arrive. Ensuite, il est aussi leur protecteur. C'est lui qui doit voir où est-ce qu'il y a un danger. Et il va aller vers le danger. Par exemple, un lion, un ours peut vouloir manger. Mais le berger ne va pas regarder à la qualité de l'agresseur pour aller
8: sauver
11: sa brebis. Et...
8: Et tu as dit que ça veut dire, il prend soin de chaque berger, il sait, chaque brebis, il sait, il n'a pas leur nom, mais il voit les brebis, il voit leur comportement, il voit celui-là qui a marché doucement, celui-là qui est malade peut-être, celui-là tousse, celui-là traîne un petit peu du pied, donc il s'arrête sur chaque brebis. Donc il n'a pas de préférence que tu l'as en forme ou pas en forme, il est plus souvent derrière celui qui a des difficultés, celui qui est malade.
11: Tout à fait. Alors, dans cet appel de choses, le berger va aller déjà au devant pour voir où est-ce qu'il y a un pâturage. Où est-ce que ces brebis pourront brouter, manger, parce qu'il y en a non seulement le berger, mais il y a aussi le côté, je dirais, hôte. que le être berger, il y a le lait des bergers, il y a le lait des

0: Bobby, elle me lève quoi crier. Il ne crie pas. Quand on regarde, il va crier, le bébé va crier. Là, il dit c'est tout. Et ça, c'est gorgé. Nous voyons comment c'est une bête que Dieu a trouvé une fragilité. C'est le, la Bobby est très, très fragile comme bête. Et que Dieu, l'image que tu. On va tout ça, mais toi, c'est une image que Dieu a pris de les Bobby. Qui sont les Bobby? On voit qui sont les Bobby. On voit qui est le berger. Et qui est le grand berger. Et les instruments qu'on met autour pour accompagner. Dans le livre, on parle de roulette, bâton. Effectivement, on voit la belle va à droite, là, ce bâton, on le ramène à gauche, on le ramène sur la droite. On va mettre dans les nouveautés, maintenant, on met des chiens qui entourent, qui rassemblent.
1: Donc, qui aident.
0: Qui aident, voilà. Donc, on voit que dans cette image choisie par le psaume 23, que les brebis sont englobés dans une espèce de protection et protection individuelle.
1: Oui.
0: Comme chaque bâton ADN, c'est protection individuelle. Le berger sait quelle bête il a. Il sait combien de brebis qu'il a. Il sait comment se comportent ces animaux. Donc, il voit comment ça fonctionne. Maintenant, si nous voulons le mettre sur le plan humain, le plan particulier, là, c'est une image. Alors, Pico, c'est quoi un berger sur le plan spirituel?
1: Alors, le berger, c'est lui qui est au-dessus de tout. Dieu est au-dessus de tout. Il chapeaute tout. Il voit tout. Maintenant, je ne manquerai de rien. Nous pouvons penser à ne manquer de rien. C'est que de la nourriture, que des choses matérielles, mais aussi la partie spirituelle. Dans ce que nous demandons à Dieu, la plupart du temps, nous demandons de la nourriture, du travail, autre chose. Nous ne demandons jamais la difficulté.
0: Oui, mais attends.
1: Mais Dieu permet.
0: Ben, puis comme ça, quand je m'arrête au verset 6, je ne connais absolument rien, je ne me connais de rien, moi, je peux il peut manquer de rien. Ok, manger, ok, boire, pas de problème, pas de souci. Je m'arrête à ce mot-là, ça, je ne me connais de rien, rien.
1: Si je l'accepte comme mon berger, l'animal ne peut pas parler, mais moi je peux parler, je peux avoir des besoins et que je dois pouvoir, comme dit le texte, demander à Dieu. Je dois passer par cet élément-là de demande. Deuxièmement, il me faut être humble que ce que je demande parfois n'est pas toujours ce que j'ai besoin. Je demande pour des choses, par exemple, que Dieu voit que ce n'est pas utile. Et que moi, je meurs, c'est ce que je veux, alors que Dieu va me donner d'autres formes de bénédiction sur ce que je lui ai demandé. Maintenant, on a tendance à être déçu. Mais lorsqu'on regarde après réflexion, après poser, après le repos, eh bien, on voit que, mais c'est ce qu'il me faut. Donc, Dieu sait ce que j'en ai besoin. Je lui demande et il me donne. Maintenant, souvent, il ne me donne pas tout de suite. Et là, l'homme se décourage. Ou je ne suis pas prêt à recevoir ce que je demande. Ce que je peux demander maintenant ne peut être peut-être ce que j'ai besoin réellement. Alors, Dieu va me donner autre chose. Et je ne m'attends pas. Je vis avec autre chose qui est quelque chose qui est vital, mais je m'arrête encore à pleurer sur ce que je demande. Dieu connaît mieux que moi mon avenir. Il connaît, je dirais, l'avenir mieux que moi.
0: Mais si je m'arrête à toujours sur le mot, je ne m'accorde de rien, pour arriver à dire de telles paroles, c'est qu'il y a un cheminement, il y a un nettoyage, il y a quelque chose, une préparation pour arriver là. Parce qu'après, je ne m'accorde de rien, on dit, mais fais reposer, fais un pâturage. Il m'a dit, pas des eaux paisibles, il restaure mon âme. Que de bonnes choses.
1: L'essentiel.
0: Ça veut dire que est-ce que, selon toi, c'est pas une pour arriver à ce niveau de telles paroles, est-ce qu'il n'y a pas une préparation,
1: un cheminement
0: un départ de quelque chose, d'un état, et d'arriver à cet état de pouvoir dire je manquerai de rien? Mais il faut une foi forte pour dire de telles paroles.
1: Déjà, la brebis, déjà il observe aussi le berger. Il regarde si c'est quelqu'un de méchant.
0: Voilà, aussi.
1: C'est très important. C'est quelqu'un qui va le venir le caresser, ses poils. Comment il va se prendre avec?
0: Voilà.
1: Et en fonction de cela, la brebis va se laisser faire. Donc, il y a une progression dans la chose.

0: tel point que lui et le maître, il n'y a pas de problème.
1: Et parce que tu peux avoir une brebis qui peut être dure, qui est un peu sauvage, qui peut être timide. Et si le berger vient avec son bâton pour baïkou, il va faire marche arrière. Mais si petit à petit, même s'il est boutin. On prend par exemple, je me souviens que je sais, c'est quelqu'un qui a un chien. Dès qu'il me voit, excité, ma voiture, il a monté en pression. Et bien, avec le temps, il a boire à 50 abonnements, après ça, 30, 40, maintenant, il a peut-être 10 abonnements. Et je suis arrivé le voir, il dit, mais qu'est-ce que tu fais? Tout te voir, tout en prêt, non, arrête, je n'ai rien, reviens. Alors, je s'approche de lui, le chien s'est mis assis, et à une patte, il a mis sa patte dans ma main, et il met sa patte au-dessus. Parce que il y a une préparation au départ, il a vu, il me connaît pas, mais il a senti en moi un agresseur. Et petit à petit, il a découvert que cet agresseur n'est pas un agresseur. Et après, la bête accepte. Est-ce que la brebis a son même c'est le chemin que nous avons nous en faisant ainsi? On nous a parlé de Dieu. On a parlé de Dieu. Maintenant, petit à petit, hein, comme tu te le rends en tête, on apprend à découvrir qui est Dieu.
2: Qui est Dieu.
1: À ce moment-là, on a découvert qui il est. On se lâche entre ses mains, on arrête de goumer maintenant, c'est laisser goumer bas, à ce moment-là, après la bobine, il part goumer encore.
0: Alors, il y a une chose que tu as dit, tu as parlé tout à l'heure du chien. Lorsque tu viens pour la première fois devant un chien, le chien se...
1: bloque.
0: Il se bloque, il ne te connaît pas, il va t'abrailler. Et lorsqu'il arrive à découvrir qui tu es, lorsqu'il arrive, qu'est-ce qu'il fait? Tu comprends que sa queue au lit, il est content.
1: Il passe par le son dos. Voilà.
0: Et là, vous êtes amis. La brebis est en train de m'observer. Il ne parle pas. Mais il m'observe. Et moi aussi, je l'observe pour savoir quel genre de bête. Donc, il y a une observation d'un part et d'autre pour qu'il y ait un partenariat vraiment, je dirais...
1: Entre la brebis et le berger.
0: Voilà, un partenariat de confiance et les choses vont aller au fur et à mesure. Mais s'il n'y a pas ce partenariat, la chose ne peut pas aller. Je serai toujours sous le dos de la brebis avec un bâton.
1: Ouais, pour l'obliger à marcher.
0: Pour l'obliger à marcher. Il va me voir toujours comme un tyran, comme quelqu'un qui le... Voilà. Tandis que quand je me rends compte que j'ai besoin, je vais à Dieu. Mais je dois apprendre à connaître qui est Dieu. Et quand je vais apprendre à le connaître, et que je le connaîtrai dans mon développement au fur et à mesure, je vais lâcher prise. Sans cette connaissance, ça va dire que je dois passer du temps avec la parole, je dois prier, je dois, même s'il faut passer par le jeûne, pour découvrir qui est Dieu, qui est cet homme, qui est ce berger qui prend soin de moi. Et quand je vais découvrir tout cela au fur et à mesure, eh bien, on lâche prise, on ne se fait plus de soucis.
1: Voilà, et quand tu as dit que, comme un seul homme de la veille, l'homme de la mort, je ne crains rien, c'est-à-dire quoi? Que je pense qu'il a déjà tellement compris.
0: Il comprend.
1: Il sait déjà tellement. Comme on a dit samedi dernier, quand Pierre a s'est retrouvé de Jésus, il a dit à moi, en partant avec Bissier, en partant avec moi, en partant avec eux.
0: Ouais.
1: Attention, tu parles comme lui.
0: Tu étais avec lui,
1: mais tu parles comme lui.
0: Mais oui.
1: Tu, à force de le fréquenter, tu es venu comme lui. Donc on voit que tu es lui. Donc à force d'imiter le Christ, à force d'écouter sa parole, à force de l'étudier, à force de l'amasser dans son cerveau, dans son corps, on devient comme Dieu, mais on devient imitateur, on devient la copie conforme ce que Dieu nous demande de faire.
0: Que tu adores.
1: C'est que tu adores. Il fait donc dis-moi que tu veux craindre que tu es, et c'est fait normal, soit tu vas y ou que tu vas y. C'est la vie comme ça. Qui tu fais quand tu dépends de la personne que tu fais quand. Tu as les gens que tu as, bon, puis quand tu dis ça, une vérité devant toi, donc tu as peur de dire parce que tu ne sais pas qui est cette personne. Donc, en connaissant Dieu, Dieu te connaît, tu connais Dieu, vous vous connaissez, il y a un cheminement, il y a une complicité. À ce moment-là, rien ne peut ébranler ta foi. Ce n'est pas Dieu qu'on peut nous coudre bâton.
0: Il faut un coup de bâton.
1: Ça veut dire que c'est un mélange. Effectivement.
0: C'est important.
1: Effectivement. Parce que vivre sans épreuve, ce n'est pas vivre.
0: Mais écoute, la vie, c'est une épreuve. Tous les jours. S'il n'y a pas d'épreuve dans la vie, la personne est morte. Il est mort physiquement, il est mort spirituellement, il est mort dans son corps, dans tout. Pour que déjà, lorsque l'enfant prend naissance, il est déjà à l'épreuve.
1: Oui, parce que
0: il doit respirer tout seul.
1: L'écart, il a pleuré.
0: Ben oui, il a pleuré, il est déjà à l'épreuve.
1: Voilà, il n'a pas respiré.
0: Il doit respirer tout seul. Voilà. Il doit pleurer pour avoir ce qu'il faut. Mm-hmm. Et la maman doit pouvoir découvrir
1: les besoins.
0: Les besoins. Mm-hmm. Et ben, voilà, mm-hmm. Dieu découvre, nous avons besoin. Mm-hmm. Mais il attend aussi cette relation
1: avec. Mais il sait. Quand la maman, quand la maman doit devenir son enfant, a besoin. La maman doit connaître son enfant, voir qu'elle est moins, il mange à 9h, à 3h, si gouane, c'est qu'il a peur. Mais à force de l'entendre. Mm-hmm. Oui. Mais Dieu sait déjà.
0: Oui.
1: Alors, même Dieu si sait Dieu... déjà qui est ça, c'est ça qui est allé. Alors,
0: même si Dieu déjà sait, mais il attend cette relation.
1: Oui, avec c'est lui. Pour ça qu'il sait déjà. Mm-hmm. Donc, il sait comment t'appeler, comment te prendre. Ça veut dire que c'est quelqu'un qui a une habitude d'être nerveux ou d'insulter ou je sais pas être. Mais Dieu sachant comme ça, Dieu prendra une manière différente, une manière en douceur de te ramener pour te faire éliminer ce mauvais côté.
0: Alors,
1: parce que quand il te connaît bien, au fur et à mesure, il te fasse, il te nettoie.
0: Alors, parfois, il se peut que ce ne sera pas avec la douceur. Parce que pour changer l'état d'esprit d'un homme, ce n'est pas facile.
1: Oui, d'accord, mais écoute, tu as peut-être un animal qui est peut-être méchant, un animal qui est méchant, tu vas taper tous les jours, puis tu vas taper, puis tu vas être méchant.
0: Oui.
1: Et au moment où tu te dis, bon, allons essayer autrement d'aller en douceur, jusqu'à le faire perdre cette habitude. Des fois, il faut cette sévérité, oui. Mais avant la sévérité, un enfant, ton enfant, quelque chose, pas bien qu'on sait le coup. Tu dis, bon, fais pas ça. Hein, tu ne peux pas le faire. Donc, petit à petit, tu l'avertis, tu le comprends, tu essaies de l'expliquer. Mais il y a des effets, il faut que ce soit dur pour qu'il se comprenne.
0: Alors, Dieu connaît quelle vitesse, quelle épreuve, la longueur, la profondeur de la chose pour me permettre de faire marche arrière. Ça peut durer des années.
1: Ouais.
0: Ça peut durer presque toute ma vie. Mais Dieu maintient la chose pour voir si je ne change pas. Voilà. Et c'est là où on glisse dans, dans le laisser-aller. C'est qu'on s'en y est. On refuse d'aller plus loin. Ma nature humaine se bat contre cette nature spirituelle que je dois avoir. Et là, je me bats. Et c'est là le combat se fait. Donc, il me faut observer. Pourquoi cette difficulté? Qu'est-ce que Dieu doit m'apprendre? Quand la brebis s'écarte du troupeau, il va se mettre en danger quelque part. Le berger va aller avec la roulette, il va le tirer. Mais au départ, il ne veut pas sortir de là parce qu'il pense que l'herbe est bien là. Mais Dieu va permettre certaines choses pour nous ramener. Et ce ne sera pas parfois gentiment. Nous pouvons être blessés physiquement, nous pouvons être notre vie même peut-être en danger parfois des mauvaises habitudes, mais Dieu veut me sauver, il veut me faire sortir de là. Alors je peux aller parfois à l'hôpital, je peux être dans le lit en train de souffrir, mais je dois apprendre.
1: Oui, mais
0: c'est ce que je permets à Dieu à ce moment-là de faire pour m'apprendre.
1: Tu as dit quelque chose, peut-être je ne suis pas tout d'accord avec toi, quand tu as dit des fois, c'est vrai, la Bible dit il faut la verge pour redresser, mais la brebis, lorsqu'elle est perdue, lorsque le berger va aller chercher avec amour, s'il faut le tirer, il va le tirer, mais même en le tirant, il va le tirer avec amour.
0: Oui.
1: Parce que son but, ce n'est pas le blesser. Ce qu'il veut, c'est que le ramener dans la bergerie afin qu'il fasse un groupe, parce que dans un troupeau, là, c'est un troupeau de moutons sans direction, ça va dans tous les sens.
0: Clarté,
1: Donc, il faut un contour, il faut une clôture imaginaire. Une clôture physique, une clôture imaginaire, parce qu'on a une clôture pour 7000 moutons, on peut faire ça. Il faut une clôture imaginaire que la bête doit rester, la brebis doit rester, et que tu veilles à ce que cette bête reste dans cette clôture imaginaire.
0: D'accord.
1: Et là, même si elle s'en décolle, comme nous, sur le plan humain, le chrétien s'écarte par moment, Dieu le ramène dans son chemin quand il veut rester venir. Oui,
0: d'accord. Alors, il y a un point que je voudrais qu'on touche aussi. Alors, je prends par exemple notre santé. Nous savons que telle et telle chose n'est pas bon pour la santé. Mais l'habitude, nous nous installons dedans. Nous tombons malades. Et la maladie peut nous conduire même à la mort, même à un handicap, passer sur la table d'opération.
1: Mais des fois, puisque nous, quand et, des fois, quand on n'a pas les aimer, le prêtre local le fume, il reste. Tu ne fumes pas, toi, tu as le cancer de l'estomac, ne fume pas, Mais quand il dit, moi, je ne peux pas fumer, cani. Donc, l'humain a tout quelque chose pour contrecarrer la bonne chose. Et là, il est bien pris.
0: Alors, justement, alors, c'est pourquoi je reviens sur cette partie-là. Parce que Dieu va permettre, parfois, la difficulté pour me ramener. Si je comprends ça, je vais réagir. Ouais. Mais je suis lent à comprendre parce que je veux faire ce que j'ai envie de faire. Et à partir du moment que je veux faire ce que j'ai envie de faire, Dieu va utiliser ce qu'il faut. Ouais. Alors, je vais prendre j'avais raconté déjà cette histoire ici, que j'avais lue dans un livre. C'est un berger qui a emmené ses brebis à la montagne. Il a ramené tous là-bas, dans la bergerie, et il y a un qui est resté au flanc de la montagne. Alors, qu'est-ce qui se passe? Le voisin entend la bête crier, il vient voir le berger, lui dit, mais vous avez oublié là-haut. Il dit, oui, d'accord. Il dit, mais comment, vous n'allez pas aller le chercher? Il dit, non, il faut attendre 2 jours. Alors, il ne comprend pas, et cet homme dit, mais comment, vous aimez votre bête et vous me dites, il faut attendre 2 jours. Oui, il faut attendre 2 jours. Alors, laissez-moi vous expliquer, disait le berger. Si je vais le chercher maintenant, il me faut mettre des cordes en rappel, et il me faut le mettre sous mon épaule. La bête a le ventre bien rempli. Il va gesticuler tellement sur moi qu'il n'a pas l'habitude de s'être mis dans cette position que sa vie et ma vie vont être en danger. Mais après 2 jours, la nourriture aura déjà digéré, il aura moins d'agilité pour se défendre. À ce moment-là, je vais le descendre tranquillement. Eh bien, parfois, Dieu va permettre que certaines choses arrivent. Et j'ai raconté ça un jour dans une école de sabbat à Paris, et une sœur qui est là s'est rebellée, elle m'a dit, « Ah, gars, tout le monde qui connaît buter un moins. » Et moi, je ne la connaissais pas. Alors, je lui dis, « Mais ma sœur, je ne te connais pas, comment tu dis que je connais tes affaires ?» Et alors, elle a raconté son expérience, ce qui est, elle avait raconté ses affaires à une sœur, et la sœur a été raconter ses affaires, et finalement, ça a vu dans l'oreille. Et elle a été voir cette sœur pour faire la paix avec la sœur. Mais quand elle a fini, elle a dit à la sœur, si je te vois sur le trottoir de gauche, moi, j'irai à droite. Je ne vais pas avoir affaire avec toi. OK. Quelque temps, la sœur est tombée malade. Et le médecin lui a dit, il faut être hospitalisé. Elle a été dans un hôpital, sans souci. Et quand elle a fini de faire ses papiers d'admission, la secrétaire lui dit, écoute, l'infirmière est venue vous chercher pour vous emmener dans votre chambre. Qu'est-ce qu'elle voit? Cette sœur qu'elle a dit, si je te vois sur le trottoir à droite, j'irai à gauche. Elle a dit, je voulais annuler l'hospitalisation et aller ailleurs. Mais elle est restée. Et pendant qu'elle est restée là, elle l'a dit, elle a été soignée comme dans un hôtel de 4 étoiles avec cette sœur qu'elle ne voulait pas voir. Elle a appris des choses. Et parfois, Dieu nous laisse, faire. Mais parfois, il permet pour nous apprendre. Et il fallait qu'elle aille là pour apprendre une partie de sa vie spirituelle.
1: Voilà, donc l'humilité, son orgueil a été écrasé et l'humilité a pris place. Nous allons faire juste une petite pause musicale. Ouais. On se retrouve tout à l'heure pour continuer à parler du psaume 23.
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1: Vous l'avez, il l'a sanctifié, il s'est reposé, il veut te rencontrer.
2: Souviens-toi du jour du sabbat pour le sanctifier, lisons-nous dans la parole de Dieu. Tu travailleras 6 jours, tu feras tout ton ouvrage, mais le 7e jour est le sabbat de l'Éternel, ton Dieu. Tu ne feras aucun ouvrage, ni toi, ni ton fils, ni ta fille, ni ton serviteur, ni ta servante, ni ton bétail, ni l'étranger qui réside chez toi. Exode chapitre 20, versets 8 à 10. Dans notre existence stressante et trépidante, dominée par la technique, il nous est nécessaire de connaître 24 heures de relâche hebdomadaire. Notre organisme doit pouvoir se ressourcer après tant de stimulations excessives infligées à notre système producteur d'adrénaline, source de bien des troubles liés à une vie bouleversée. C'est la raison pour laquelle Dieu nous a donné le sabbat. Le sabbat a été fait pour l'homme et non l'homme pour le sabbat. Mais les hommes étaient destinés à travailler 6 jours et à se reposer le 7e. Et l'histoire a démontré que ce rythme convenait à l'existence humaine. On a tenté de diviser le temps autrement. Par exemple, en 1793, la France adopta un calendrier de 12 mois de 30 jours chacun. Les ouvriers travaillaient 9 jours et se reposaient le 10e. Il fallut bientôt abandonner la mise en pratique de cet agenda parce que les ouvriers refusèrent de travailler 9 jours avant d'obtenir un jour de congé. Durant la Seconde Guerre mondiale, les États-Unis et la Grande-Bretagne accélérèrent la production d'engins de guerre. De nombreuses usines adoptèrent des semaines de 74 heures. Avant longtemps, on réalisa que les employés ne travaillaient que 66 heures en moyenne. Ces mêmes ouvriers se plaignaient et ils étaient irritables, leur morale tombait à zéro. Les accidents de travail se multiplièrent, on constata un gâchis de matières premières. Les propriétaires d'usines réduisirent les heures de travail de la semaine. Aux États-Unis, certaines usines embauchèrent davantage d'ouvriers et d'autres constituèrent des équipes et établirent un système de roulement de 8 heures de travail. Quels furent les résultats de cette meilleure gestion? Un rendement accru, une réduction du matériel abîmé, un absentéisme limité et surtout un meilleur moral. En Grande-Bretagne, quand on réduisit le nombre d'heures de travail à 48 heures par semaine, 8 heures par jour, 6 jours par semaine, le rendement augmenta. Alors les Anglais décidèrent de proclamer un jour de repos obligatoire par semaine et d'offrir 15 jours de congé annuel à leurs employés. La notion d'un jour complet de repos sur 7 remonte au commencement de la race humaine. Ce fut le don de Dieu à l'humanité afin de protéger sa vie et sa santé. Amis auditeurs, souviens-toi du jour du repos pour le sanctifier. Travaille 6 jours, fais tout ton ouvrage, mais le 7e jour, petit conseil, c'est le sabbat de l'Éternel, ton Dieu. Alors ne fais aucun ouvrage, ni toi, ni ton fils, ni ta fille, ni ton serviteur, ni ta servante, ni ton bétail, ni l'étranger qui réside chez toi.
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3: Voilà, il est 5h passé de 55 minutes. Vous avez encore 20 minutes pour appeler au 05 90 82 19 19 pour l'anniversaire. 05 90 82 19 19. Et ça pendant encore un petit quart d'heure. Puis qu'on a un rendez-vous à 6h pour la leçon en français. Ouais. Alors, est-ce que, Pico, on peut avancer un petit peu pendant les 5 minutes qui nous restent là, pour commencer? On a vu que lorsque la brebis a des soucis. Tu donnes l'exemple de la brebis que le gars a dit qu'il faut laisser la bête tant que digérer, soit moins de poids pour l'amener. Ça, c'est la façon, d'imaginer la chose. Une opédie aussi laisser un homme qui est fin, qui revienne. Il y a tout ça aussi qui joue. Il y a tout ça, il y a tout ça qui joue.
4: Seul, mais, il est un peu, je dirais, désorienté.
3: Oui, désorienté, oui. Mais la bête, il est quand même. parce qu'elle est et qui pète, il faut que tu reçois même. L'humain, lui, à son masque, sur le plan humain, nous savons que lorsque Dieu, nous sommes dans une épreuve qui nous dépasse, une épreuve, on n'a pas de sortie. Des fois, il y a le moment où on, tellement on est embêté, on n'a pas de force, on renie Dieu, on renie la foi, on passe en boucle tout ce que nous, qui nous arrive. On met sur le dos de Dieu. C'est à cause de Dieu, ça arrive. C'est bon, c'est fort, en faveur. Et quand le truc arrive, on est qu'on leur dit gloire à Dieu. Et là, quand il y en est arrivé, on se dit, bon Dieu, quand bon Dieu a fait là, on sauve des questions. La bobine, elle, ne peut pas se sauver de questions. Le maître vient de venir chercher la bobine suit, c'est tout. Elle tient pas la roulette, l'amène, la met dans le troupeau, et c'est tout. Disciplinée comme elle est. Nous voyons que dans ce troupeau de bobines, il y a, supposons, il y a 500 bobines. Tu n'as pas le même caractère là.
4: Non.
3: Il y a des bobines qui sont douces, il y a des bobines qui sont peut-être sauvages, il y a des bobines qui sont. Il y a toutes sortes. Comme l'humain en général. On est dans une église où il y a des gens dans l'église qui sont assez tranquilles, assez paisibles, des gens qui. Ou par exemple, par les baillots, il y a cachot. Si tu dis quelque chose à part de l'église là encore, tu fais des remarques, il n'y a pas qu'à prendre. Il y a ceux qui prennent tout. Donc, on est dans un endroit où on a toutes sortes de caractères et que. C'est bon, c'est un travail pour pipoler tout ça.
4: Alors, il faut dire que c'est important d'avoir tout ça aussi, tous ces caractères, parce que ça nous montre que nous avons du chemin à faire. Je sais qu'un tel est colérique, je ne vais pas aller le mettre en colère, je vais déjà moi-même apprendre à vivre avec lui. Et lui aussi, il doit apprendre à vivre avec moi, tout en étant dans le cheminement de la sanctification. Maintenant, il ne faut pas non plus qu'il s'éternise dessus. Parce que les épreuves qu'il va avoir, c'est pour transformer ce caractère. Mais il a une grosse responsabilité dedans.
3: Mais est-ce qu'il est conscient, comme on dit en antenne, on dit, le fou, c'est parce qu'il est fou. Le malade qui est dans l'hôpital, qui a un cancer, qui est chez lui, qui est souffre de quelque chose, d'une traumatisme quelconque, il est conscient, on donne des médicaments, il fait, et encore des failles parfaites, il fait en sorte pour, ou il fait des trucs naturels, ou il fait des bruchets partout, pour se soigner. Donc, je suis là, un peu comme que c'est un chrétien qui passe une épreuve où il sait qu'il il est au creux de la vague, mais il sait qu'il peut rouler sous Dieu. Le fou, il ne sait pas qu'il est malade. Le fou, quand tout médicament est piqué, point. Parce que pour lui, il n'est pas malade. Il n'est pas malade du tout. Et ça fait partie des chrétiens qui sont peut-être là et qui ne sont pas conscients que le travail qu'il y a à faire au cours de l'affaire pour les transformer. Ils ne sont pas conscients qu'il faut se lâcher, le Seigneur, de prendre les médicaments. Quel médicament nous donne? Le Seigneur, c'est celui de suivre et de marcher vers sa volonté. On revient tout de suite.
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7: 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Celui qui prétend être la lumière, tout en haïssant son frère, est encore dans les ténèbres. Celui qui aime son frère demeure dans la lumière et ne risque pas de tomber. 1 Jean 2, versets 9 et 10.

0: y a trop de haine dans le monde. Haine raciale, jalousie, assassinat et guerre. Il y a plusieurs explications aux guerres. Certains groupes ethniques se détestent, un pays puissant veut s'emparer d'un plus faible. Chaque fois que j'entends parler de toute cette haine, je me dis, n'y a-t-il pas assez d'horreur dans le monde, rien qu'avec les maladies et les accidents ? Pourquoi les hommes ont-ils besoin d'ajouter la haine à toute cette misère ? Bien sûr, il n'est pas possible d'éradiquer toutes les maladies et tous les accidents. Mais on peut donner un coup d'arrêt à ce cancer émotionnel qu'est l'hostilité. Il nous arrive de détester les autres parce qu'ils ne sont pas comme nous ou parce qu'ils nous agacent. Pourtant, Dieu nous recommande de traiter autrui avec respect. Ne faites rien par rivalité ou par vaine gloire, mais dans l'humilité, estimez les autres supérieurs à vous-même. Philippiens 2, verset 3. Imaginez combien la vie serait belle si chacun estimait l'autre autant que lui-même. Nous serions courtois et aimables avec autrui. Il n'y aurait plus de guerre. Tous s'emploieraient à soulager la souffrance. Comme ces étudiants de Union College lorsqu'un jeune père se noya sous un amas de rondins flottant. Sa jeune veuve, Mériel, seule avec trois jeunes garçons, n'avait aucun espoir de terminer les travaux commencés par son mari dans la maison, jusqu'à ce que les étudiants viennent à son secours en offrant leur temps et leurs ressources. Nous aimons lire dans les journaux des histoires parlant d'actes de bonté envers autrui. Si vous étiez aimable envers une collègue désagréable, ou si vous aidiez ce poison de gamin d'à côté à faire un gâteau ou à sculpter un objet en bois, sans doute que vous ne feriez pas la une des journaux. Mais vous en retiriez le même sentiment de bonheur qu'en aidant quelqu'un dans le besoin. En outre, vous auriez la satisfaction d'avoir agi comme Dieu l'attendait de vous, en faisant preuve de respect envers autrui. Même envers ceux qu'il est difficile d'aimer, n'est-ce pas, chers auditeurs? Puisque nous sommes en otage sur cette planète pécheresse, œuvrons tous ensemble pour en faire un lieu où il fait bon vivre. C'est seulement au ciel que nous reconnaîtrons une paix et un amour parfait. En attendant, cherchons à créer un petit coin de paradis ici-bas en témoignant amour et respect à tous ceux que nous rencontrons et que nous avons du mal à apprécier.
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1: Voilà, 6 heures passées de 5 minutes. Alors, on revient sur, pour ceux qui nous rejoignent maintenant, bienvenue sur saison de la 93.3. Vous avez encore 10 minutes pour appeler au 05 90 82 19 19. 05 90 82 19 19 pour les anniversaires. Alors, Serge, on revient sur le psaume 23 qu'on a déjà décortiqué en grande partie. Et voyons que lorsqu'on laisse Dieu nous transformer, lorsque Dieu habite en nous, lorsque Dieu a pris possession de notre vie, lorsque nous avons lâché pour lui, à ce moment-là, ça, l'épreuve est pour nous une douceur. On se dit qu'on est passé par là, on a senti l'importance de s'attacher à Dieu, selon toi.
2: Ok. Alors, déjà, reconnaître l'épreuve comme quelque chose que Dieu veut m'apprendre, il faut être très proche de Dieu. Parce que généralement, l'épreuve, on ne le voit pas comme ça. Sinon, quand on dit, mettez bâton en haut à moi, vous ne pouvez pas moi aller, vous ne pouvez pas moi faire ci, quand on va comprendre. Or, c'est Dieu qui permet cela pour m'apprendre quelque chose.
1: De transformer.
2: Nous avons le cas, comme on a parlé samedi dernier, de Jacob. Jacob est sorti blessé, mais il est sorti un homme humble.
1: Voilà.
2: Et il partait, n'avait pas besoin de mettre des animaux devant lui pour faire face à son frère. Il est devenu humble. Il s'est abaissé, s'agenouillé devant son frère et reconnaître son erreur. Et tant que ça ne passe pas comme ça, parfois, nous ne comprenons pas. Et au contraire, puisque c'est comme ça, en qui fait un tel butin, puisque c'est ça qu'on fait, moi. En paye pour s'en mêler, en paye dire bonjour, en paye faire ci, en paye faire ça. Or, Dieu veut m'apprendre quelque chose. Je n'ai pas le temps de réfléchir à ça. Je vois ma personne. Or, si nous nous arrêtons et que nous analysons ce qu'il y a, nous allons voir que Dieu a des choses qu'il faut que nous lâchons pour que nous puissions grandir. La fusée Ariane est là debout, mais elle est attachée avec des attaches. S'il ne se défait pas de ses attaches, ce sera la catastrophe.
1: Il peut y monter. Alors, nous voyons que pour arriver à vers la fin du psaume 23, c'est-à-dire qu'on est passé par des épreuves, on a été transformé. Et là, on pourra dire avec force... Carole Tobatement a surtout ma tête et ma coupe déborde. Là, on est rempli du Saint-Esprit. On est rempli de la parole de Dieu. On transpire Dieu, on remet Dieu, on vit Dieu. Et à ce moment-là, ça, quel que soit ce qui arrive, nous sommes ancrés. Mais, après que Paul a été tapé sur la route de Damas, nous avons vu que Paul, lui, à ce moment-là, il a été transformé. Et jamais fait marche arrière encore.
2: Il a dit, ce n'est plus moi qui
1: vis. Il dit, c'est Christ qui vit en moi. Donc, le but que nous cherchons aujourd'hui, c'est de faire en sorte que la brebis, elle ne se pose pas de questions. C'est nous, quand Dieu nous dit, Serge, Alain, Pico, auditeur, je veux que tu ailles aujourd'hui tel endroit. Laissons Dieu nous amener où il a décidé de nous amener. Car c'est sûr, il peut nous mener à un bon côté pour casser courant nous, mais non côté qu'il a choisi pour nous.
2: Alors, comme le péché a tellement dénaturé l'homme, il faut transformer ce caractère. Et ce n'est pas du jour au lendemain, parce que quand tu as gagné ceci, tu as maîtrisé cela, il y a encore un autre derrière. Et donc, nous allons aller d'échelon en échelon, au fur et à mesure. À ce que les gens voient en nous, qui sont en fait, mais c'est ça, mais c'est pas réagi. Eh bien, tu commences à transpirer Jésus. Et les gens voient Jésus en toi. Et ils disent, ah ouais, monsieur, qui j'en fais? En fait, ça m'a été. Parce que tu vis, tu ne t'occupes plus de rien. D'ailleurs, les gens pensent que
1: tu es... Christ.
2: Mais oui, les gens pensent que... Et où sont les gens qui n'ont pas mérité si rester sur la terre? Tu n'es comme un nain. Mais tu as découvert le secret de la spiritualité.
1: Et en cheminant ainsi, on a hâte d'habiter au ciel. On a hâte de vouloir du Seigneur, viens dans ma vie. Seigneur, il est temps que je puisse quitter cette terre et m'accrocher à toi et vivre en toi et vivre pour toi. 93.3

Top. Sache que ce chant est pour nous une célébration, une manière de montrer l'importance que nous accordons à ce jour, le sixième jour. Parce que le sabbat nous apporte repos, paix, fraternité et communion avec Jésus. Nous voulons chanter. Merci Jésus.

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2: 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Jeudi, vendredi, dernier bout à leçon là, synthèse, mais leçon là méritait approfondie. Et nous méritait réorganiser l'église là. Réorganiser groupe en nous. Jean Crier, il bon. Mais il méritait descendre sur le terrain. Et sur les plans pratiques. Allons nous parler d'économa. 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Là, il a prononcé, en tête de monde, il choquait pas mal de monde, mais il portait bénédiction à si les familles, à si l'église là. 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Oikos nomos economa, les lois de la maison de Dieu, et qu'invitez nous à rester en place en nous. Bon Dieu c'est propriété, il va nous faveur. Au départ, il plaçait l'homme comme un gérant, un administrateur. Mais ni un contrat, ni un principe de fonctionnement. Et motive en nous, mobile en nous, il simple. C'est bon Dieu qui bat nous. Et le psalmiste dit ça. Nous qu'a recevoir des mains et nous qu'a bao, ça bat nous. Et des fois, pour sensibilisez-nous, préservez-nous de l'orgueil, question toujours posée. Même psalmiste là, il a posé, mais quand que bah bon Dieu, pour toute faveur qu'a accordé moi, nous quoi comprendre c'est, en faveur nous quoi bah bon Dieu, nous quoi comprendre que qu'a dépendre de nous, nous quoi demander pardon, parce qu'elle nous pas toujours juste, dire qu'à dans ça nous qu'a fait pas sentir ou culpabiliser à parole en moins, mais nous qu'a dit bon Dieu merci. Alors en qu'a invité au selon leçon là à lire dans Conquérant Pacifique chapitre 32 qui a parlé de église généreuse, et qu'a dit nous que les kéao touché les l'amour bon Dieu accaparé kéao ou pas ni problème. Tout naturellement, on va suivre exemple à Jésus-Christ. Et selon verset Aristide là, il laissait richesse à lui. Il prend la pauvreté. Il laissait tout le butin derrière. Ça nous va considérer comme important. L'argent, temps, réputation. C'est important, vient nous. Nous nions tous les jours, mais nous doit être réalisé que son don, bon Dieu, qu'a fait nous. Et si nous apprenons, si le plan individuel, à respecter ça, famille en nous remonter plus haut. En disant l'église là, bien là qui est plus belle. Nous qui avancer. Nous qui progresser. Et là, ça, Paul te qu'a crié les païens par rapport aux juifs. 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
1: Voilà, voilà. Bon, ben, Jésus est toujours là. Jésus est toujours là, n'est-ce pas, David? Il est toujours là, constamment avec nous. Et quand nous laissons diriger nos vies, nous laissons prendre soin de nous, on est heureux, on est joyeux. Et on peut se dire jusqu'à la fin, j'habiterai tout le jour de ma vie dans la maison de l'Éternel. Donc, lorsque nous laissons Dieu pénétrer notre vie, rentrer en nous, nous polir, ouais, nous sommes des humains, nous broutons. D'accord, mais David? Mm-hmm. Nous broutons, broutons même. Et souvent, nous avons plaisir à arrêter bout. Mmh. Oui. Nous avons plaisir à arrêter bout.
2: C'est-à-dire que l'humain, à un certain moment, prend confiance en lui mmh. et ne réalise pas qu'il faut laisser le grand sculpteur le travailler. Pour lui, il est arrivé.
1: C'est pas
2: misé
1: ça.
2: Il n'a plus besoin de cela.
1: Oui.
2: Voilà. Mmh. Mais il faut le petit coup de ciseau du sculpteur mmh. chaque jour de notre vie. Jusqu'à la fin.
1: Oui.
2: Alors il y a un autre danger, mm-hmm. c'est celui qui est dans la bergerie, mais qui prend tellement de confiance qu'il a envie de jeter un petit coup d'œil à l'extérieur. C'est vrai, il est à la bergerie et l'Éternel est mon berger. Mm-hmm. Mais moi, j'ai un petit coup, j'ai quand même dit, oh, la chef de M. Seguin, mm-hmm. il était chez M. Seguin à l'intérieur,
1: mais il y a goûté.
2: Voilà. Mm. Laissez-moi aller dans la montagne. Et c'est ce que nous faisons quelquefois spirituellement. Mm-hmm. On jette un coup d'œil.
1: Peut-être que Yann fait une communication. C'est bon, Yann, on peut y aller? Oui, allô?
3: Allô?
1: Marie-Michel?
3: Oui.
1: Bonjour, Marie-Michel.
3: Bonjour.
1: Comment vas-tu, Marie-Michel?
3: Bien, ça va très, très bien.
1: Marie-Michel, c'est bien réveillé ce matin?
3: Pardon?
1: Tu t'es bien réveillé ce matin, Marie-Michel?
3: Ah, tout à fait.
1: Alors, écoute ça, Marie-Michel, écoute ça. C'est quoi pour toi?

0: Voilà, ce qu'en ce matin, l'équipe de Radio Vie Meilleure te souhaite, Marie-Michel. Marie-Michel.
1: Oui, je suis là,
0: Voilà, c'était pour toi une mélodie pour te bien t'éveiller ce matin. Mais par contre, Marie-Michel, avec David, avec Yann, avec Serge et moi-même, Alain, on a une question à te poser ce matin.
1: Oui.
0: Qui a pensé à toi ce matin, Marie-Michel? Pourquoi tu ris, Marie-Michel?
1: il y a beaucoup de personnes, mais il y a une personne qui est en tête. Hein.
0: Qui est en tête, c'est le meneur.
1: Il y a une meneuse même. Mm-hmm.
0: Une meneuse? Ah bon?
1: Une meneuse.
0: Alors?
1: Son prénom commence par N. Nathalie.
0: Nathalie, bon, Nathalie Lada, il pas meneuse à faire ça.
1: Il y a Nathalie et tous mes collègues de. Il y a Nathalie, il y a Lydia aussi.
0: Nathalie et Lydia.
2: Alors Marie-Michel, est-ce que tu peux préciser?
1: Et tous mes collègues de la persévérance, oui.
2: D'accord, mais.
1: Premier degré. Ah,
2: c'est ça. Mais Nathalie, quelle Nathalie?
1: Nathalie Louison.
2: Bon, mm-hmm. On peut la mettre quand même.
0: On peut la mettre.
1: Alors, il y a Lydia. Mm-hmm. Mm-hmm. Il y en a 15, hein. Je ne vais pas nommer les 15. Bon, on y va alors.
2: Alors, mais il y a une personne en particulier qui a appelé ce matin et qui a englobé tout ce monde, les parents d'élèves ainsi que les élèves de l'école à persévérance. Mais il y a une personne en particulier.
1: Alors, est-ce que ce n'est pas Gilbert?
2: Non. Alors, pour être court, hein, c'est la famille Sélugie.
1: Alors là, vraiment.
0: Tu as vu, tu es trompé de tête de peloton.
1: Ah oui, tout à fait.
0: Voilà. Alors, je suis sûr de chez lui, c'est cette famille était de rire maintenant de toi maintenant. Alors, tu leur dis quoi
1: Pascal,
0: ce matin?
1: Pascal, ah là là, je suis très touché. Eh bien, ce chant m'a fait pleurer, hein. Je veux dire à Pascal, mm-hmm. que ce chant m'a fait pleurer. Et vraiment, je suis. Il y a Pascal, il y a sa femme et ses deux enfants. Mm-hmm. Vraiment, je les remercie. Je suis très, très touchée. Les larmes sont montées déjà à mes yeux ce matin. Et vraiment, je le remercie. Je remercie cette chaleureuse famille. Vraiment. Merci beaucoup.
0: Tu passes un excellent sabbat.
1: Très, très touchée.
0: N'est-ce pas? Tu passes un excellent sabbat. Tu sais, si la musique t'a touché comme ça, et il y a plein de gens, en tout cas, tu peux te dire que c'est une famille qui pense à toi,
1: oui.
0: et qui t'aime beaucoup, et qui souhaite te voir ensemble là-haut dans le ciel.
1: Tout à fait, moi aussi.
0: Les voisins du ciel.
2: Alors, c'est vrai que, Marie-Michel, lorsqu'on m'a appelé ce matin, je voyais pas Marie-Michel.
0: Quelle Marie-Michel?
2: Parce qu'il y a plusieurs Marie-Michel à l'école de la persévérance.
1: Oui.
2: Mais quand j'ai appelé le deuxième numéro qu'on m'a envoyé, j'ai entendu la voix d'un homme. J'ai dit, c'est pas le Marie-Michel que j'appelle.
1: Ouais.
2: En tout cas, on va dire bonjour aussi au pasteur. Hein? D'accord? Ouais. On le salue ce sabbat matin.
0: Je vais Marie-Michel.
2: Merci beaucoup.
1: Oui.
2: Bon sabbat et une fois de plus, joyeux anniversaire.
1: Merci beaucoup.
0: À
2: très bientôt.
0: Voilà. Marie-Michel que j'aime beaucoup. Hein. Tu connais Marie-Michel et puis Serge. Tu la vois avec le petit chabin à l'église qui joue là. Tu la vois plus tard. Marie-Michel. Marie-Michel, on t'embrasse.
3: Et bon anniversaire.
0: À Marie-Michel. Voilà, Marie-Michel, tu es la musique à la bercée, tu vois. Quand tu arrives ce matin, on entend la parole du Seigneur et on se laisse bercer par la bonne musique qui musique qui tape au cerveau. C'est une musique douce qui t'amène à te réveiller. Nous pensons à Dieu. Et quand Dieu est là, rien ne peut nous ébranler. Comme dit à chaque, on dit que les gens disent que ouais, tu connais mon Dieu Kavin, tout est Kavin, il y a des gens qui sont morts et pour Jévin. Mais sache que quand tu es mort, Dieu est venu pour toi.
3: Oui.
0: Là, c'est fini, ta vie est finie, là, tu es scellé. Là, pour toi, ta vie, c'est terminé. Donc, Dieu, ta vie est finie. Donc, pour toi, Dieu est venu parce que où j'ai fini ça. Nous voulons, pour terminer, conclure avec le somme 23, mes amis.
4: Alors, je voudrais donner une petite expérience. Mmh. Pas expérience, c'est un fait. Mmh. On parle de l'homme brut. Mmh. J'ai fait la peinture automobile. J'ai pratiqué pendant 17 ans. Mmh. Vous savez, lorsque la voiture a été caboussée, il y a eu un accident, et parfois on ne change pas les pièces, on redressait les pièces à coups de marteau.
0: Avant, c'était ça, oui.
4: Et après, on devait passer une meule. Mmh. Et moi, je venais poncer cette partie-là. Je faisais une première mastic, qu'on appelait le mastic américain, dur, jusqu'à ramener la tôle au niveau de ce qui était. Il y avait une deuxième qui était mastic beaucoup plus de doux. Et après, on passait de l'après, on ponçait et on peignait après. Et la voiture ressemblait à quelque chose comme si il n'avait jamais été accidenté. Donc, Dieu, dans les épreuves, il nous met au fur et à mesure les choses que nous avons besoin pour que nous puissions développer une vie avec lui.
0: Mais tu vois, il y a des gens qui ont des vies vraiment terribles. On dit, mais on n'a pas rien sauvé. On n'a pas jamais un croix bon Dieu. On a appelé un vagabond là. Mais demain, tu vas trouver l'église là et zéler dans l'église là parce que Dieu a pris cette personne, Dieu l'a appelé. Et quand Dieu t'appelle et que tu acceptes son appel, t'acceptes de te soumettre à sa volonté, tu es transformé.
4: Alors, il y en a la personne qui va le voir. Ça, c'est aussi important. Ce n'est pas lui dire ça comme ça. Il faut aller se mettre aussi reconnaître que, pas te mettre à son niveau, parce qu'il est dans un niveau, mais lui parler, non pas pour l'agresser, pour toucher son cœur. Et c'est le Saint-Esprit qui t'accompagne, qui fait cela. Tant que les éléments comme ça n'est pas arrivé en toi, tu ne pourras pas l'aider. Parce que tu vas le repousser comme tout le monde.
0: Oui.
3: Quelquefois, Dieu emploie d'autres voies.
4: Oui.
3: Aussi. Je me rappelle, pasteur Toussaint me racontait, il avait un ami qui était un ancien boxeur. Et quand il parlait, il aimait bien cogner pendant qu'il parle. Et ce jeune, cette personne était adventiste. Et tout le temps, il arrêtait pasteur Toussaint. Pasteur, qui t'en ravine fait un tour. Qui t'en ravine pasteur, qui nous. Mais à chaque parole, il y avait le petit coup. Ouais. Et à force de recevoir des petits coups, pasteur Toussaint lui a dit ok, samedi, un cahier pur. Il a été le grand pasteur Toussaint qu'on a connu.
0: Non, tu vois, Dieu a des méthodes que nous ne pouvons pas comprendre. Ça veut dire qu'on comprend qu'on n'accepte souvent pas. On ne peut pas comprendre que ça est fait comme ça. Ou quoi, mêler, le roi dit oh, eh bien, bon, tu as mêlé de manière qu'on ne peut pas atteindre vous du tout. Tu vas chercher des manières pour te démêler. Ou quoi, chercher des manières à vous pour démêler. C'est pas ça.
3: Non.
0: Pas votre bonté.
3: Le moyen doit venir là-haut.
0: C'est son moyen, c'est lui qui le donne.
4: Ce que je dis, c'est que lorsque nous regardons notre conversion à chaque, nous voyons un cheminement.
0: Ouais. Voyons un cheminement. Alors, nous allons conclure en disant une chose seule, c'est que Dieu veut que chacun de ses enfants soit transformé, chacun de ses enfants soit changé, et que chacun de nous puissions nous dire, Seigneur, viens, habite à mon moi, transforme-moi, tu es mon berger, je me soumets à ta volonté. Que ce soit ainsi pour chacun de nous, ainsi que pour tous les auditeurs que nous avons vu meilleur ce matin.
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2: Et nous partons tout de suite du côté de Pointe-Noire. Est-ce que vous connaissez Pointe-Noire? Je n'en doute pas. Et nous avons en ligne Enid Sabas, qui est responsable de santé. Bonjour Enid.
6: Oui, bonjour.
2: Alors, apparemment, il y a quelque chose de beau et de bien qui va se dérouler très bientôt du côté de Pointe-Noire.
6: Oui, dans le cadre de nos programmes de santé. Donc, nous avons prévu un séminaire qui va commencer à partir d'aujourd'hui et ayant pour thème un esprit sain dans un corps sain. Donc, nous allons inviter la population de Pointe-Noire, les membres d'église et peut-être tous aussi à prendre soin de son corps, âme et esprit. Et ce serait, comme je disais, à partir d'aujourd'hui, donc du 12 au 26 septembre.
2: Selon le programme. Samedi. Oui, selon le programme que j'ai reçu, ça paraît très, très, très intéressant.
6: Oui, c'est cela. C'est, bon, à mon avis, c'est intéressant parce qu'effectivement, nous avons déjà dès aujourd'hui une diététicienne qui va nous parler de l'alimentation, Madame Gêne. Et le dimanche 13, à partir de 18h45, nous avons le docteur Hachi qui nous parlera de la digestion et aussi des maladies liées à la digestion, telles l'obésité et d'autres maladies. Il fera un petit topo dessus. Le mercredi 16, nous avons une infirmière, Madame Kajazorut, qui va nous parler de l'eau, source de vie. Et elle reviendra le vendredi 18 pour nous parler du sucre, des effets du sucre sur notre santé. Le samedi 19, eh bien, nous aurons une psychologue, Madame Racon, qui nous dira comment comprendre et prévenir la dépression. Le dimanche 20, le pasteur Bergina nous parlera de l'estime de soi. Et le mercredi 23, nous aurons notre coach sportive, Madame Dursus Ferréol Agnès, qui va nous parler de l'exercice physique, qui est notre allié. Comment est-ce que c'est important de faire de l'exercice physique? Et sur place aussi, nous allons faire quelques exercices avec elle. Le vendredi 25, nous parlerons des méfaits des ondes sur le sommeil avec Madame Maryse Ménal-Laurent, qui est une assistante sociale. Et le samedi 26, nous parlerons de la confiance en Dieu avec le pasteur Bergina. Et il faudrait aussi ajouter que chaque dimanche soir, à partir de 18h, nous aurons une infirmière qui va prendre l'attention et qui va donner aussi quelques conseils sur la glycémie. Voilà, donc nous invitons tous à venir, hein. Tous seront les bienvenus. Le 26 également, dans l'après-midi, nous aurons réponse aux questions et aussi nous aurons rencontre avec les intervenants. Donc voilà, nous apprêtons à passer un moment agréable et aussi un moment qui nous dira long sur notre santé.
2: Alors, pour ceux qui nous écoutent en ce moment et qui voudraient savoir comment vous rejoindre du côté de Pointe-Noire, est-ce que vous avez quelques indications à nous donner? Où se trouve votre communauté?
6: Donc, nous sommes dans le bout de Pointe-Noire, donc nous sommes à Lens-Guyonneau. C'est sur la route principale, juste à l'entrée de Pointe-Noire, quand on vient par la traversée, par Basse-Terre. Eh bien, c'est juste à l'entrée de Pointe-Noire. Le temple adventiste se trouve à droite sur la route. Donc, la route de Lens-Guyonneau, c'est vraiment dans le bourg, facile à trouver. Et quand on vient par Sainte-Rose-des-Haies, eh bien, c'est à la sortie de Pointe-Noire, eh bien, toujours à cette même adresse. Et le temple se trouve juste à gauche. Et c'est sur la route nationale, donc on peut voir.
2: Très bien, donc nous nous rappelons un esprit sain dans un corps sain, prendre soin de soi, son corps, son âme et son esprit, c'est pendant sous deux semaines, d'accord, du 12 au 26 septembre, c'est à l'église adventiste du 6e jour de Pointe-Noire-Bourg.
6: Dernier mot. Venez nombreux, vous serez les bienvenus.
2: Merci beaucoup, très bonne journée de sabbat, à bientôt.
6: Merci, à bientôt, au revoir.
2: Au revoir.
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2: Voilà, c'était en direct Madame Enid Sabas, responsable de santé du côté de les adventistes de Pointe-Noire-Bourg, qui nous présentait ces deux semaines de santé, messieurs.
0: Oui, mais il faut du sport. Il faut du sport.
2: Oui, mais tout est là.
0: Oui, parce que comme j'ai écouté encore hier ou après-midi, parce que le docteur Sablier qui parlait, le sport est très, très important. Le sport nous libère de plein de choses. On parle du sport, guérit les maladies. Mais le sport permet à notre esprit d'être un peu... On est dans la nature, là. On regarde les bois, on regarde les rivières. On a plaisir à découvrir, à respirer le bonheur. Donc, faisons du sport. Faisons du sport, ça, c'est important. N'est-ce pas, messieurs? Vous êtes sportifs, vous êtes ramassés, vous êtes en vitesse, non?
4: Mais je suis en train de me préparer pour repartir de plus belle.
0: Voilà. Alors aujourd'hui, formidable, qui reprend le troisième dimanche du mois de ce mois-ci, le troisième dimanche, nous reprenons notre randonnée. Alors, faisons en sorte que nous puissions. Parce que le corps humain a besoin du sport. On a besoin de la santé physique, la santé mentale, et surtout la santé spirituelle. Quand les trois choses sont réunies, nous sommes capables, avec la force que Dieu nous donne, de vaincre plein de choses. Alors, plein de choses.
4: Il y a du sport qui est très important. Il y a aussi, je dis, activité physique aussi. Mm-hmm. L'activité physique autour de la maison et tout ça, c'est aussi important. Le petit jardin.
0: Quand on le fait avec joie.
4: Ah ouais.
0: Quand on a plaisir à voir. Hein, l'homme était en terroir, de quoi, il a sorti, pas qu'à sortir un sol là. Tu vois que c'est ce que tu as fait qui peut plaisir. Donc, la nature nous parle. La nature nous montre qu'il y a un grand Dieu là-haut et qui fait des choses. Par exemple, quand tu es au grand en terre, quelques années, pourquoi il y a un paquet à fruits? Qui fait ça? Quand tu mets une orange en terre ou une graine, il y a doudou. Oh, c'est qu'à sortir pas connaître. C'est Dieu qui fait. Alors, pauvre sur cette nature. Alors, la nature, marchons, luttons, rions à la nature et permettons à l'Esprit du Seigneur de nous guider. N'est-ce pas, mon ami Yann?
2: Oui, tout à fait. Et en parlant de nature, il y a quelqu'un qui t'envoie un gros fruit à pain.
0: Ouais.
2: Je ne sais pas où est-ce qu'il a pris, mais il t'envoie ce matin.
0: Il m'envoie ce matin.
2: Voilà. Il est 6h51. Je vous rappelle à 7h notre journal, le BIA.
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8: Lorsque le prophète Élie était découragé, Dieu a envoyé le corbeau pour le nourrir. Dans toutes les saisons de notre vie, nous devons nous accrocher à Dieu. Il ne nous laissera jamais tomber.

0: 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Dans un instant, le BIA.
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3: Nous sommes le samedi 12 septembre 2026 et vous écoutez RVM sur la fréquence de 93.3, émettant depuis le Monacois pour une meilleure santé physique, mentale et spirituelle. Dans un instant, toute l'équipe de la rédaction pour le bulletin d'information adventiste.
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3: J'espère que vous allez bien. Voilà, donc on attend tranquillement que nos amis arrivent pour nous présenter ce bulletin. Il est tout juste 7h chez nous ici, dans les locaux des RVM. Et chez vous, on retrouve le BIA. Le BIA.
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6: Mesdames, Messieurs, bonjour. Vous êtes bel et bien branchés sur la 93.3 Radio Vie Meilleure. Tout de suite, voici les titres de ce BIA. Journée spéciale éclaireur aujourd'hui dans pratiquement toutes les églises et groupes adventistes de notre département. Sylvie Zélie, directrice des éclaireurs au sein de l'église adventiste en Guadeloupe, nous dira à quoi doit-on s'attendre aujourd'hui. Paix, pardon et spiritualité sont les principaux thèmes de la semaine de santé qui aura lieu très bientôt dans notre département, plus précisément du 19 au 26 septembre prochain. Pour l'instant, les préparatifs vont bon train, nous dira le docteur Guy Sablier en cours d'édition. Intervention dans cette édition du pasteur Mathieu Jean, il sera question d'une journée porte ouverte prévue le 27 septembre prochain à Chemin Neuf, à Pointe-à-Pitre. La division nord-américaine vient de présenter en avant-première un court-métrage dans le cadre du lancement de One Voice 27. Ne manquez pas le reportage de Martine Delasse en fin d'édition.
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6: Mesdames, Messieurs, bonjour. Je vous le disais dans les titres que c'est aujourd'hui la journée spéciale éclaireur pour toutes les églises et groupes adventistes de notre département. Tout de suite, nous faisons le point avec Sylvie Zélie, directrice des éclaireurs au sein de l'église adventiste en Guadeloupe. Sylvie Zélie, bonjour.
7: Bonjour, chers auditeurs de Radio Vie Meilleure. Nous y sommes. C'est aujourd'hui la journée des éclaireurs en Guadeloupe. Cette journée tant attendue par les éclaireurs et leurs chefs. Alors, pour rappel, aujourd'hui, nous fêtons 76 ans d'histoire et d'engagement. Mon souhait le plus cher est qu'à travers chaque chant, chaque sourire, chaque témoignage et chaque action de nos éclaireurs en ce sabbat, le nom de Jésus soit hautement élevé, en restant le centre principal de toutes les activités du jour. Que la lumière de leur foi brille dans toute notre communauté. Comme annoncé samedi dernier, je serai pour ma part à l'église du Gosier-Bourg pour fêter cet anniversaire avec les enfants et les jeunes. C'est l'occasion pour ceux qui n'ont pas de club dans leur section locale de vivre cette belle journée. Et c'est pour moi une joie immense de célébrer à leur côté. Je voudrais maintenant m'adresser aux directeurs de club et aux cadres. Je voudrais leur dire un immense merci. Merci pour votre travail formidable tout au long de l'année, malgré les difficultés. Merci pour l'énergie que vous avez mis à la préparation de cette journée. Merci de former, merci de guider et merci d'influencer positivement ces jeunes. J'aimerais d'ailleurs que chacun de vous jouisse pleinement de ce sabbat spécial, car c'est aussi votre fête. Pour finir, je souhaite à tous nos éditeurs, tous ceux qui écoutent RVM, de profiter pleinement de ce sabbat unique. Que tous vibrent de la joie de notre jeunesse. Puisse Dieu vous bénir abondamment. Bonne fête des éclaireurs et que toute la gloire revienne à notre Dieu.
6: Merci Sylvie Zélie pour ce rendez-vous ce matin avec tous les éclaireurs adventistes de notre département. Du côté de Saint-Martin, comment va se passer cette journée des éclaireurs? Nous faisons le point avec Kinsey Sidroit.
8: Et oui, à Saint-Martin aussi, nous aurons la journée des éclaireurs et donc une journée spéciale préparée par la directrice du club. Le matin, on sera à l'église et le soir, nous serons sur le front de mer pour passer un moment de convivialité, distribution de fleurs à la population et de priorités. Voilà pour nous à Saint-Martin pour la journée des éclaireurs.
6: Voilà, excellente journée pour vous du côté de Saint-Martin pour cette journée des éclaireurs. Nous quittons Kinsey Sidroit pour rencontrer le docteur Sablier Guy qui nous fait un rappel quant aux préparatifs de la semaine de santé que nous allons vivre bientôt dans notre département.
9: Bonjour à tous, juste un rappel. Nous avons notre semaine de santé et de spiritualité du 19 au 26 septembre. C'est la semaine prochaine. Cette semaine a pour thème « Pour une vie équilibrée » où nous allons parler de paix, de pardon, de famille et de spiritualité. Donc ça sera à la fois sous forme de conférences, d'échanges, d'inspiration, de moments de réflexion profonde pour une meilleure qualité de vie. Et nous vous invitons à rejoindre le samedi 19 le matin à 9h, le dimanche 20 à 18h45, le mercredi 23 à 18h45 et le samedi 26 à 9h, nous vous invitons à rejoindre une section locale de l'église adventiste avec laquelle vous pourrez partager cette semaine de santé et où nous allons particulièrement voir ensemble comment paix et pardon et une bonne spiritualité en famille assurent une bonne santé mentale. Donc, venez nombreux et amenez vos amis, les amis de la santé, et nous voulons passer une agréable semaine de santé avec vous. Venez avec un cahier de quoi prendre des notes et de quoi échanger certaines choses qui vous seront propres et sur lesquelles vous allez pouvoir revenir, et que ça soit pas simplement des paroles mais en même temps des écrits qui restent, parce que sur ce cahier vous allez mettre ce qui vous est venu au fond du cœur. Bonne semaine de santé la semaine prochaine, à bientôt.
6: Merci docteur Sablier, le rendez-vous est pris avec tous les professionnels adventistes de santé, ce sera du 19 au 26 septembre prochain. Le lendemain dimanche le 27 est prévu une journée porte ouverte du côté de Chemin Neuf à Pointe-à-Pitre. Voici les précisions du pasteur Mathieu Jean.
10: Mesdames et messieurs, bonjour. Eh bien, c'est un réel plaisir pour moi de m'adresser à la population, à tous ceux qui écoutent la radio Vie Meilleure, pour annoncer que le 27 septembre, à Chemin Neuf, nous aurons un programme vraiment spécial pour les habitants du quartier. Comme vous le savez, c'est le bien vivre ensemble, c'est ce que nous voulons, et nous voulons être présents dans ce quartier pour l'animer, pour apporter un plus, et pour apporter un peu de joie dans les familles. Et je pense que tous, nous sommes d'accord que les jeunes ont besoin d'activités pour qu'ils soient plus utile à la société. C'est pourquoi que ce programme que nous allons réaliser le 27 septembre, c'est à l'intention de tout le quartier de Chemin Neuf, de Raspail et des environs. Alors, donc, le 27, au programme, le matin de 6h30, nous serons présents. De 7h à 8h, 8h, 9h, nous aurons une course à pied. Donc, tous ceux qui se sentent capables et qui veulent améliorer leur santé, ils peuvent participer à cette course. Donc, de 7h du matin, la course partira et on fera le tour entre la rue Raspail et Chemin Neuf. Ensuite, il y aura donc une distribution du petit déjeuner. Et alors, il y aura aussi des stands de santé, où vous allez trouver des produits, des plantes médicinales, des produits naturels. Et nous aurons présent sur les lieux le Jardin de la Rencontre, que tout le monde connaît. C'est une entreprise très connue et qui est très recherchée, qui a des bons produits à nous proposer. Et il y aura aussi ce que nous appelons par ici brocante, avec des petits articles que nous allons distribuer. Il y aura aussi un déjeuner vers 12h sur place. Et ensuite, entre 15h et 17h, il y aura une animation et jeux pour les enfants, course en sac, ikapaka et d'autres jeux encore. Et nous attendons, nous pensons que tous les enfants du quartier seront présents pour participer et à ces jeux que nous allons réaliser avec nos équipes. Donc nous invitons, nous convions non seulement tout le quartier de Chemin Neuf, de la rue Raspail, de Carénage, mais aussi de d'autres environs de Pointe-à-Pitre, Gouzier, Abîme. Ce sera vraiment un temps fort pour le quartier. Et je pense que tous ceux qui viendront, qui participeront, repartiront joyeux. Et aussi, tous ceux qui participeront au moment de sport, ben, leur santé s'améliorera. Et vous partirez de cette rencontre et bien rempli d'enthousiasme pour continuer votre vie dans votre travail et dans vos activités. Donc merci à tous et nous vous attendons nombreux le 27 septembre à partir donc de 6h30 à Chemin Neuf pour la course pédestre. Merci beaucoup, à bientôt.

0: Nous sommes maintenant dans le cadre de Windows 27 et la division nord-américaine a décidé de présenter en avant-première un court-métrage. Martine Delas, c'est à vous pour la présentation de ce court-métrage.
1: Le 4 septembre 2026, à l'occasion de l'appel lancé aux membres de l'Église adventiste du 7e jour de la division nord-américaine et du monde entier à s'unir au sein de One Voice 27, la division nord-américaine présentera en avant-première un court-métrage intitulé « Quand l'espoir renaît », abordant l'inimaginable et montrant comment l'espoir et la foi peuvent contribuer à la guérison et au renouveau. Ce film inaugure l'initiative « Tout est nouveau », invitant les membres à s'y préparer dès maintenant. D'ici septembre 2027, il est fortement conseillé de se connecter avec les autres, en personne et en ligne, en priant comme Jésus, en servant comme Jésus, en partageant son message et en suivant Jésus. L'objectif de ce court-métrage est de sensibiliser nos membres et de les inciter à rejoindre l'initiative « Tout est nouveau ». Les créateurs ont délibérément opté pour une approche différente avec ce court-métrage créatif, a déclaré Julio Muñoz, producteur de cinéma et directeur associé de la division interaméricaine, précisant que le réalisateur Anthony Hackett des Sunset Friday Entertainment est un cinéaste adventiste. Nous souhaitons que les spectateurs vivent ce cheminement du désespoir à l'espoir. Nous souhaitons transmettre à nos membres un message leur rappelant que même dans les moments les plus sombres, Dieu est avec nous et que nous pouvons être une lumière pour ceux qui souffrent. Le film pose cette question. Avez-vous déjà eu l'impression que vos prières se heurtaient au plafond et que la foi sur laquelle vous aviez bâti votre vie n'était que du papier ? Dans les moments de désespoir et d'épuisement, il est facile de se sentir complètement seul et oublié. Ce film peut nous rappeler avec force que la grâce n'a pas besoin d'être programmée pour transformer notre vie et que l'espoir n'est que le point de départ de ce chemin de renaissance. Ce film nous rappelle que Dieu agit souvent à travers ceux qui refusent de laisser les autres dans l'ignorance. Nul besoin d'être parfait pour être un instrument entre les mains de Dieu. En réalité, il renouvelle toutes choses à travers les personnes les plus inattendues, à commencer par vous. Nous sommes reconnaissants que même si nous sommes nous-mêmes des personnes brisées qui avons pu être confrontées à ce genre de douleur insondable, il y a forcément quelqu'un dans le monde qui se trouve exactement là où nous avons été. Et nous pouvons être là pour cette personne, a déclaré Alexander Bryant, président de la division. Qu'il s'agisse d'un voisin, d'un collègue ou même d'un membre de la famille qui ne donne plus de nouvelles, ils ont besoin de quelqu'un. Par la prière, le service et le partage, nous pouvons faire jaillir la lumière qui s'était presque éteinte dans leur intimité. Chaque membre et chaque église a pour mission de parler d'une seule voix et d'apporter l'espoir au monde.
0: C'est la fin de cette édition. Merci de votre écoute. À samedi prochain.
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4: À 7h16, merci pour cette actualité. Retour d'information à 13h sur RVM.

0: Jésus, guéris-moi, il est 7h21 sur RVM. On vous demande d'être très prudent pendant ce week-end sur les routes de la Guadeloupe. Hein. L'information vient d'être donnée par les services préfectoraux. Trois voitures se percutent violemment à Capesterre-Belleau. Le bilan est grave. Un mort, 7 blessés, dont 4 grièvement. Ça s'est passé ce matin aux alentours de 5h25 dans la commune de Capesterre-Belleau. Prudence à vous sur les routes de la Guadeloupe pendant ce week-end. Messieurs, c'est à vous.
1: Voilà, il est comme dit Yann, il est 7h passé de 21 minutes. C'est l'heure bientôt de nous quitter, messieurs.
2: Oui, presque, je dirais.
1: C'est presque.
2: Presque.
1: C'est mon plaisir à nous réveiller samedi matin à pouvoir entrer chez les gens, se frapper. Et j'ai quelqu'un à saluer spécialement du côté de Baïf. De Baïf, tu connais ces personnes peut-être? Non, tu ne connais pas. Voilà, c'est la famille Kalimia de Baïf. Denis, son épouse, ses deux filles. Je salue le côté de Baïf. Je vais passer un excellent sabbat. Car ce sont des gens qui écoutent Radio Meilleur très tôt le matin. Ils sont branchés à RVM. Ils disent allez, on va écouter les autres tous les samedis matin. Eh bien, on va écouter les autres. Je vais passer un bon sabbat. Ils vont dire qu'il y a les autres en main. Ils vont dire qu'il y a les autres en main. Puis que nous, c'est nous, on va saluer aussi.
2: Oui, on va saluer à Canet-Saint-Troise. Un ancien collègue et un frère, Roger et sa femme Anise, et Francis, que vous passez un bon sabbat et que Dieu vous bénisse.
1: Ouais, David, pas de monde à saluer.
3: J'aime tout le monde.
1: Et
3: oui, j'espère que tout le monde m'aime aussi.
1: Voilà, c'est l'amour réciproque. L'amour, tu l'amour, n'est-ce pas, Yann?
0: Oui, et en parlant de Baïf, il y a une conférence. C'est samedi prochain, de 16h à 18h. Ça va se passer à l'église adventiste du 7e jour de Baïf. Ce sera sur le sommeil. Avec deux intervenants, docteur Zola Jean-Médard, qui est neurologue, et le docteur David Bessé, qui est médecin spécialiste du sommeil. Pourquoi dormons-nous? Que se passe-t-il lorsque nous dormons mal? Comment améliorer la qualité de notre sommeil? Quand faut-il s'inquiéter et consulter? Tout cela, c'est samedi prochain à partir de 16h à l'église adventiste de Baïf-Bourg. C'est un petit coucou qu'on voulait faire à toute la communauté de Baïf et des environs de la Basse-Terre.
1: Bien sûr, mon cher. L'église bouge. On essaie de faire en sorte que physiquement, que moralement, que spirituellement, que nous soyons équilibrés. Nous puissions marcher comme tu le désires.
0: Et surtout, merci à toutes celles et ceux qui nous font remonter les informations ici à Radio Vie Meilleure. Merci beaucoup.
1: Merci. Continuez à écouter Radio Vie Meilleure. Continuez à soutenir Radio Vie Meilleure par vos écoutes, par vos dons, ce que vous voulez. Mais gardez cette radio qui est une radio plus sur l'œil de l'Église Adventiste. C'est l'oreille de l'Église Adventiste aussi, parce que là où je ne passerai pas, l'Église passera. La radio passera. Donc, nous devons nous comporter avec cet instrument qu'on nous a donné, un instrument qui est assez fort. Nous devons encourager et continuer à garder cette radio debout. Messieurs, nous sommes très contents ce matin d'avoir été chez les gens. Maintenant, nous devons nous dire à Ramona aussi. Nous avons témoigné à Pierre-Carré, mais il faut nous dire à Ramona aussi. Voilà, pour d'autres pays en place. Voilà, les gens sont là toujours. Les gens continuent à vous bénir, messieurs et mesdames, qui écoutent Radio Meilleure. En tout cas, ne savez surtout pas, restez bon sur 93.3. C'est la seule une radio à écouter, n'est-ce pas, mon ami?
0: Voilà, et Pasteur Mathieu en a parlé dans le cadre du VIH. Je sais que David sera le 27 septembre du côté de Chemin Neuf, Pointe-à-Pitre. Avec tout ce programme, je pense que RVM sera aussi sur place pour vous relayer tout cela.
1: En tout cas, on vous embrasse. Bon sabbat à vous tous.
3: Merci.
1: À samedi prochain, messieurs.
2: À sabbat prochain.
1: À sabbat prochain.
2: Que Dieu vous bénisse tous. Et bon sabbat.

0: à vous les enfants.
1: Bonjour à tous, auditeurs de RVM. Aujourd'hui, nous les petits grand-croiriens, grand-croiriennes de l'église adventiste du 7e jour de Grand-Croix, allons vous présenter l'émission MEA sur la radio Vie Meilleure. Nous sommes heureux de partager l'amour de Jésus avec vous. Pour commencer, nous chanterons un chant en créole qui rappelle notre fraternité, puis nous chanterons un chant en français uniquement pour nous présenter. Ensuite, nous lirons tous ensemble un passage de la Bible. Puis nous prierons avec Noélia, Henriella, Timéo, Théo et nous méditerons ensemble sur la parole de Dieu avec Kaina et Charlie. Pour continuer, nous vous chanterons à nouveau un chant qui témoigne de notre amitié à Jésus. Clara, Kaina et Shirley partageront avec vous une histoire que nous avons beaucoup aimée. Nous avons aussi pensé à votre santé. Nous vous présenterons les avantages de manger la mangue. Avant de vous laisser partir, nous vous interpréterons un dernier chant qui nous rappelle notre espérance du retour de Jésus. Enfin, nous prierons ensemble pour nous séparer. Pour débuter, nous allons maintenant vous chanter deux petits chants. Non, vous chantez deux chants.

0: Seigneur Jésus, bénis ceux qui nous écoutent. Amen.
1: Seigneur Jésus, aide-nous à comprendre ta parole et à la partager avec nos amis. Amen.
2: Seigneur Jésus, fais-nous passer un bon moment de sabbat. Amen.
3: Seigneur Jésus, aide-nous à t'aimer encore plus. Amen.
4: Lecture de la Bible, Luc chapitre 24, verset 25 à 31.
5: Verset 25. Alors Jésus leur dit, « Oh, homme, sans intelligence et dont le cœur est lent à croire tout seul qu'ont dit les prophètes. »
6: Verset 26. « Ne fallait-il pas que le Christ souffrît ces choses et qu'il entrât dans sa gloire ?»
7: Verset 27. « Et commençons par Moïse et par tous les prophètes. » Il leur expliqua dans toutes les Écritures ce qui le concernait.
6: Verset 28. Lorsqu'ils furent auprès du village où ils allaient, il parut vouloir aller plus loin.
8: Verset 29. Mais ils le pressèrent en disant, « Reste avec nous car le soir approche. Le jour est sur son déclin et il entra pour rester avec eux. »
4: Luc chapitre 24, verset 30. Pendant qu'il était à table avec eux, il prit le pain et après avoir rendu grâce, il le remplit et leur donna.
3: Verset 31. Alors leurs yeux s'ouvrirent et ils le reconnurent, mais il disparut de devant eux.
8: Maintenant, c'est le moment de la méditation. Bonjour les amis.
9: Bonjour.
8: J'ai deux images à vous montrer ce matin. Que voyez-vous sur cette image?
9: Un arbre.
8: Est-ce que tout le monde voit bien un arbre?
9: Oui.
8: Voyez-vous autre chose sur cette image? Peut-être quelque chose de caché?
9: Non.
8: Est-ce que quelqu'un voit la tête d'un animal sur cette image?
9: Oui.
8: Si vous voyez la tête d'un animal, dites-moi de quel animal il s'agit.
9: Un gorille, un lion.
8: Parfois, les choses sont là, mais on ne les voit pas tout de suite. Elles sont cachées à notre vue. Laissez-moi vous montrer une autre image. Quel animal voyez-vous sur cette image?
9: Un canard et un lapin.
8: Si vous regardez à droite de l'image, quel animal voyez-vous?
9: Un canard.
8: Mais si vous regardez à gauche de l'image, quel animal voyez-vous?
9: Un lapin.
8: Alors, est-ce un canard, un lapin ou les deux?
9: Les deux.
8: Parfois, c'est difficile à dire. Quand on en voit un, l'autre est caché. Cela me rappelle les deux disciples qui marchaient sur le chemin d'Emmaüs, un dimanche après-midi. Jésus était ressuscité tôt le matin même. Tandis qu'ils marchaient, Jésus s'approcha d'eux et leur demanda, « De quoi parlez-vous ? » Ils ne le reconnurent pas. Ils ne savaient pas que c'était Jésus. C'était comme un de ces tableaux cachés où ils voyaient le lapin à la place du canard. Tout au long du chemin, Jésus leur fit une merveilleuse étude biblique sur la souffrance et la mort que le Messie devrait subir avant d'entrer dans sa gloire. Ils arrivèrent enfin à Emmaüs et les deux disciples invitèrent Jésus à rester avec eux car le soleil se couchait. Avant de partager un repas, Jésus prononça la bénédiction et leur donna le pain. Et la Bible dit qu'à cet instant, les yeux des disciples s'ouvrirent et reconnurent Jésus. Et puis, en un instant, Jésus disparut. Tout heureux d'avoir vu le Seigneur vivant, les deux disciples coururent jusqu'à Jérusalem pour annoncer la nouvelle aux autres disciples.
10: Vous savez, parfois, nous pouvons ressembler aux deux disciples sur le chemin d'Emmaüs. Jésus désire marcher à nos côtés, nous parler et nous expliquer la Bible. Il souhaite être invité chez nous, partager un repas avec nous et être notre ami. Mais, comme ces deux disciples, nous ne voyons pas Jésus. Même s'il est là, il est invisible. Aimeriez-vous marcher avec Jésus et être son ami?
9: Oui.
10: Moi, oui, vraiment. Demandons à Dieu d'ouvrir les yeux de notre cœur afin que nous puissions reconnaître que Jésus, notre ami invisible, est toujours près de nous pour nous parler, nous aimer, nous pardonner et nous sauver.

0: Un oiseau solidaire, donnez généreusement et de bon cœur, pour cela le Seigneur, votre Dieu, vous bénira. Deutéronome, chapitre 15, verset 10. Aujourd'hui, je vais vous parler d'un animal qui a beaucoup de qualités. Voyons si tu peux deviner de quel animal il s'agit. Tes parents peuvent t'aider à découvrir ce que c'est. Il vole très haut, construit ses nids dans des endroits très très élevés, prend bien soin de ses petits, peut voir de très petites choses à de grandes distances.
1: Tu sais de quel animal il s'agit? Bien sûr, de l'aigle. La Bible mentionne les aigles. Par exemple, dans Ésaïe, chapitre 40, verset 31, il est dit: « Mais ceux qui espèrent en l'Éternel renouvellent leur force. Ils prennent leur vol comme les aigles. Ils courent et ne se lassent pas. Ils marchent et ne se fatiguent pas. Mais de toutes les bonnes choses que l'on dit de l'aigle, celle que je préfère est qu'il s'agit d'un animal solidaire. »
2: Sais-tu ce que cela signifie être solidaire? C'est aimer aider les autres. Lorsqu'un des autres aigles a besoin d'aide ou se sent faible, les autres aigles viennent l'aider. As-tu déjà vu une personne en difficulté et as-tu essayé de l'aider? Il est toujours bon d'aider les autres. Aujourd'hui est un bon jour pour être solidaire. Tu peux aider ta maman en portant quelque chose ou en ramassant les objets qui se trouvent par terre. Si tu as un petit frère ou un ami qui a peur d'être seul, tu peux l'accompagner pour qu'il ne soit pas triste. Comme tu es solidaire. Si tu suis l'exemple de l'aigle, tu seras solidaire avec tes familles et tes amis. Tu verras que tu seras heureux de le faire et Dieu te bénira. Quel mot avons-nous appris aujourd'hui? Le mot solidaire. Prions. Seigneur Jésus, aide-moi à être solidaire avec les autres comme les aigles. Je sais que cela te rendra très heureux. Amen.
0: Bonjour, je m'appelle Clara, je vais vous présenter le point santé, les bienfaits de la mangue, les 12 avantages de ce fruit. La mangue, quelques informations. La mangue est le fruit du manguier, un arbre originaire de la région de l'Inde, du Pakistan et de la Birmanie. Il s'agit actuellement d'un des fruits les plus consommés au monde, connu pour son goût sucré et sa chair jaune foncée et onctueuse. Un bel avantage de la mangue est qu'elle n'est pas seulement délicieuse, mais aussi très nutritive. Malgré la grande quantité de sucre qu'elle contient, celui-ci n'est pas raffiné et vient avec tous les autres bénéfices du fruit, fibres, vitamines, minéraux.
3: En effet, 165 grammes de mangue contiennent environ 105 calories, 3 grammes de fibres, 24 grammes de sucre, 1 gramme de protéines, 25% des apports journaliers recommandés HGR en vitamine A, 76% des HGR en vitamine C, 11% des HGR en vitamine B6, 20% des HGR en folate, vitamine B9, 7% des HGR en potassium.
1: La mangue est très bonne à consommer seule, tout simplement en la découpant, mais peut aussi être ajoutée à des recettes de smoothies, de salades ou même dans des sauces pour des plats sucrés salés. Il est conseillé de les acheter déjà mûres et de ne choisir que les mangues fraîches, congelées ou séchées, mais sans sucre ajouté. La clé pour vraiment profiter des bienfaits de la mangue est d'en manger avec modération et de consommer aussi d'autres fruits plus riches en fibres et moins sucrés au cours de la journée, tels que les agrumes, les pommes ou les baies, qui ont aussi beaucoup d'avantages nutritionnels.
2: Les 12 avantages de ce fruit. Premier avantage, diminution du taux de glucose dans le sang. Une étude avec des participants adultes obèses a démontré que la consommation de mangue aidait à réduire la glycémie chez ces individus, même sans mener à une perte de poids. De même, d'autres études indiquent que la mangue aide à la gestion des taux de glucose chez les individus en bonne santé. Par conséquent, en relation avec la glycémie, la consommation de ce fruit peut être bénéfique à la prévention de taux trop élevés de glucose, tout comme au traitement naturel de ce problème.
1: Deuxième avantage, gestion de la tension artérielle.
4: Puisque les mangues sont riches en magnésium et en potassium et contiennent peu de sodium, elles sont efficaces pour diminuer la tension artérielle.
5: Troisième avantage, bonne pour la santé cérébrale. Les mangues sont pleines de vitamine B6, ce qui fait d'elles un aliment excellent pour la santé cérébrale. En effet, ces vitamines jouent un rôle important dans le maintien des fonctions cérébrales et pourraient même les améliorer. La vitamine B6 et les autres vitamines B maintiennent le bon fonctionnement des neurotransmetteurs, aident à la gestion des humeurs et favorisent un sommeil de qualité.
1: Quatrième avantage. La mangue pourrait protéger contre la dégénérescence maculaire liée à l'âge. La mangue est une source de zéaxanthine, un antioxydant qui filtre les mauvais rayons UV et protège ainsi la santé et le bon fonctionnement des yeux. Ainsi, les mangues pourraient aussi servir à la prévention contre la dégénérescence maculaire liée à l'âge.
2: Cinquième avantage. Bonne pour la santé osseuse. Les mangues contiennent de la vitamine K, essentielle à la santé des os car elles permettent l'absorption du calcium par le corps. En effet, les carences en vitamine K sont liées à des risques plus élevés de fractures osseuses. De plus, la mangue contient également du calcium nécessaire à la formation osseuse et aide dans toutes les qualités requises pour assurer la santé des os.
5: Sixième avantage, diminution des risques de maladies cardiaques.
6: Les mangues sont une source de pectine, une fibre soluble qui aide à diminuer naturellement les niveaux de cholestérol. Ainsi, avec en plus leur qualité pour lutter contre la tension artérielle, les mangues parviennent à prévenir deux des plus grandes pathologies liées aux maladies cardiaques.
0: Septième avantage, prévention du cancer. La pectine qui se trouve dans les mangues n'est pas uniquement utile contre le cholestérol, mais aussi dans la prévention du cancer de la prostate à l'égard du bêta-carotène qu'elle contient. De plus, des études suggèrent que ce fruit pourrait également être efficace contre le cancer du sein.
5: Huitième avantage, traitement naturel de l'anémie.
6: Les mangues contiennent également du fer et pourraient donc lutter efficacement contre les carences en fer et l'anémie. De plus, la richesse en vitamine C de la mangue fait que ce fruit est très favorable à une meilleure absorption du fer d'origine végétale.
2: Neuvième avantage, capacité anti-vieillissement. Les mangues aident à ralentir le processus de vieillissement grâce à ses vitamines A et C qui aident le corps à produire du collagène. Le collagène aide à ralentir le vieillissement de la peau et favorise la santé des vaisseaux sanguins et des tissus du corps. De même, les vitamines A et C sont des antioxydants qui luttent contre la détérioration causée par les radicaux libres et protègent le corps contre les effets nocifs du stress oxydant.
0: Deuxième avantage, soutient les défenses immunitaires. Le bêta-carotène présent dans les mangues booste les défenses du système immunitaire, qui est la première barrière de notre corps contre les maladies et qui est par conséquent essentielle pour rester en forme. De même, les antioxydants des mangues sont également centraux pour une bonne santé. Dixième avantage.
1: Onzième avantage, amélioration de la digestion. Une étude a prouvé que la mangue a des effets impressionnants dans le soulagement des problèmes de constipation chronique. Les participants avaient également des meilleures quantités d'acides gras essentiels, oméga 3 et oméga 6, et montraient aussi d'autres signes de meilleure santé digestive, tels que la production de sécrétions gastriques facilitant la digestion des aliments. Ces résultats positifs peuvent être dus à la haute teneur en eau et en fibres de la mangue, en plus de ses antioxydants. Douzième avantage, prévention de l'asthme.
7: Les personnes qui consomment les aliments et qui contiennent des bêta-carotènes tels que la mangue ont moins de risques de développer de l'asthme.
5: Nous espérons qu'après nous avoir écoutés, vous aurez envie de manger les mangues qui arriveront bientôt chez vous. C'est maintenant l'heure de nous quitter, mais juste avant, nous vous chanterons un dernier chant, puis nous prierons ensemble.

0: Seigneur Jésus, garde-nous dans ta paix et dans ta joie. Amen.
1: Seigneur Jésus, prends soin de ceux qui nous écoutent. Amen.
2: Seigneur Jésus, merci d'avoir créé les humains. Amen.
3: Seigneur Jésus, bénis les enfants qui nous écoutent. Amen.

0: petit conseil pour le jour du sabbat.
1: Vous l'avez, il l'a sanctifié, il s'est reposé, il veut te rencontrer.
2: Souviens-toi du jour du sabbat pour le sanctifier, lisons-nous dans la parole de Dieu. Tu travailleras 6 jours, tu feras tout ton ouvrage, mais le 7e jour est le sabbat de l'Éternel, ton Dieu. Tu ne feras aucun ouvrage, ni toi, ni ton fils, ni ta fille, ni ton serviteur, ni ta servante, ni ton bétail, ni l'étranger qui réside chez toi. Exode chapitre 20, versets 8 à 10. Dans notre existence stressante et trépidante, dominée par la technique, il nous est nécessaire de connaître 24 heures de relâche hebdomadaire. Notre organisme doit pouvoir se ressourcer après tant de stimulation excessive infligée à notre système producteur d'adrénaline, source de bien des troubles liés à une vie bouleversée. C'est la raison pour laquelle Dieu nous a donné le sabbat. Le sabbat a été fait pour l'homme et non l'homme pour le sabbat. Mais les hommes étaient destinés à travailler 6 jours et à se reposer le 7e. Et l'histoire a démontré que ce rythme convenait à l'existence humaine. On a tenté de diviser le temps autrement. Par exemple, en 1793, la France adopta un calendrier de 12 mois de 30 jours chacun. Les ouvriers travaillaient 9 jours et se reposaient le 10e. Il fallut bientôt abandonner la mise en pratique de cet agenda parce que les ouvriers refusèrent de travailler 9 jours avant d'obtenir un jour de congé. Durant la Seconde Guerre mondiale, les États-Unis et la Grande-Bretagne accélérèrent la production d'engins de guerre. De nombreuses usines adoptèrent des semaines de 74 heures. Avant longtemps, on réalisa que les employés ne travaillaient que 66 heures en moyenne. Ces mêmes ouvriers se plaignaient et ils étaient irritables, leur morale tombait à zéro. Les accidents de travail se multiplièrent, on constata un gâchis de matières premières. Les propriétaires d'usines réduisirent les heures de travail de la semaine. Aux États-Unis, certaines usines embauchèrent davantage d'ouvriers et d'autres constituèrent des équipes et établirent un système de roulement de 8 heures de travail. Quels furent les résultats de cette meilleure gestion? Un rendement accru, une réduction du matériel abîmé, un absentéisme limité et surtout un meilleur moral. En Grande-Bretagne, quand on réduisit le nombre d'heures de travail à 48 heures par semaine, 8 heures par jour, 6 jours par semaine, le rendement augmenta. Alors les Anglais décidèrent de proclamer un jour de repos obligatoire par semaine et d'offrir 15 jours de congé annuel à leurs employés. La notion d'un jour complet de repos sur 7 remonte au commencement de la race humaine. Ce fut le don de Dieu à l'humanité afin de protéger sa vie et sa santé. Ami auditeur, souviens-toi du jour du repos pour le sanctifier. Travaille 6 jours, fais tout ton ouvrage, mais le 7e jour, petit conseil, c'est le sabbat de l'Éternel, ton Dieu. Alors ne fais aucun ouvrage, ni toi, ni ton fils, ni ta fille, ni ton serviteur, ni ta servante, ni ton bétail, ni l'étranger qui réside chez toi.
0: C'était Petit Conseil pour le jour du sabbat.

Remémorons la vision de Nabuchodonosor, roi de Babylone. Le roi avait vu un colosse à l'aspect effrayant, formé de 4 métaux différents. La tête était en or, la poitrine d'argent, le ventre et les hanches d'airain. Les jambes étaient de fer, alors que les pieds et les orteils étaient en partie de fer et en partie d'argile. Ce qui impressionna le plus le monarque est le détail que lui rappela Daniel. Soudain, une pierre descend de la montagne et vient frapper les pieds d'argile. Ceux-ci sont brisés et tout le colosse s'écroule. Tous les métaux sont réduits en poussière et la pierre devenue une grande montagne remplit toute la terre. Le prophète Daniel révélera au roi que les 4 tronçons métalliques de la statue représentent 4 empires successifs, à partir et y compris celui de Babylone, sur lequel régnait Nebuchadnezzar. Les pieds de fer et d'argile indiquent un partage du 4e empire en plusieurs royaumes. Dans le temps de ces derniers sera mis fin au royaume terrestre et un 5e empire sera établi dont la durée sera éternelle. Quel sera ce 5e empire universel? C'est ce que nous verrons dans un instant. Nous ferons une première constatation. Les différents matériaux dont était constituée la statue ont un ordre décroissant de valeur. L'or, l'argent, l'airain, le fer, l'argile. En 5 versets du livre qui porte son nom, Daniel raconte ce que les historiens exposent en de nombreux volumes. Ô roi, tu es le roi des rois, car le Dieu des cieux t'a donné l'empire, la puissance, la force et la gloire, et il a remis entre tes mains, en quelques lieux qu'ils habitent, les enfants des hommes, les bêtes des champs et les oiseaux du ciel, et il t'a fait dominer sur eux tous. C'est toi qui es la tête d'or. La clé de cette prophétie permet le départ d'une interprétation justifiée se trouvant dans les paroles mêmes de Daniel. S'adressant au roi Nebuchadnezzar, le prophète dit « C'est toi qui es la tête d'or. » Après toi, il s'élèvera un autre royaume moindre que le tien, puis un troisième royaume qui sera d'airain et qui dominera sur toute la terre. Il y aura un 4e royaume, fort comme du fer. Et de même que le fer brise et rompt tout, il brisera et rompra tout comme le fer qui met tout en pièces. Et comme tu as vu les pieds et les orteils en partie d'argile, de potier et en partie de fer, ce royaume sera divisé, mais il y aura en lui quelque chose de la force du fer parce que tu as vu le fer mêlé avec l'argile. Et comme les doigts des pieds étaient en partie de fer et en partie d'argile, ce royaume sera en partie fort et en partie fragile. Tu as vu le fer mêlé avec l'argile, parce qu'ils se mêleront par des alliances humaines, mais ils ne seront point unis l'un à l'autre, de même que le fer ne s'allie point avec l'argile. Partant de ces affirmations, et en suivant les détails de la prophétie, que nous rapprocherons de l'histoire. Voici les conclusions auxquelles de nombreux commentateurs ont abouti. Le premier empire universel est donc Babylone. Les historiens disent que Nebuchadnezzar parvint à un tel degré de splendeur et de gloire qu'il justifie pleinement l'image dont le prophète s'était servi à son égard dans la vision de la statue. Toi, ô roi, tu es la tête d'or. À sa mort, l'empire babylonien avait atteint sa plus grande étendue. Outre la Syrie proprement dite, la Babylonie et la Chaldée, il comprenait une partie de la Perse et de la Médie, la Syrie, la Phénicie, la Judée, le royaume d'Israël, l'Égypte et une partie de l'Arabie et de l'Inde. La gloire de Babylone, dit un historien, efface celle de toutes les cités gigantesques
que les conquérants ont élevé en Asie. Par sa capitale, Babylone était véritablement aux autres puissances qui viendront ensuite ce que l'or est aux métaux. La ruine de Babylone avait été prédite par plusieurs prophètes. Et elle s'est faite. Le second empire universel, ce sont les Mèdes et les Perses. Revenons à la prophétie. Après toi, disait celle-ci, il s'élèvera un autre royaume, moindre que le tien. L'empire babylonien succombant sous les coups réunis des Mèdes et des Perses, le sceptre de l'influence mondiale échappa pour toujours des mains de la race sémite. Au point de vue de son extension territoriale, cet empire fut le plus grand que le monde eût jamais vu, plus grand que l'Égypte, plus grand que l'empire assyrien à l'époque de sa plus vaste étendue et plus grand qu'aucun empire qui ait pu lui succéder jusqu'au temps moderne. La Perse demeura maîtresse incontestée de l'Asie pendant plus de 2 siècles après la mort de Cyrus. La prophétie disait « Il s'élèvera un troisième royaume qui sera d'airain et qui dominera sur toute la terre. » Ce troisième royaume, les commentateurs pensent qu'il s'agit de l'empire universel grec. Un troisième royaume avait été prédit par la prophétie. Si la tête d'or, le buste et les bras d'argent sont des symboles bien choisis pour représenter respectivement Babylone et la monarchie médo-persane, on aurait pu trouver une meilleure comparaison que le ventre et les cuisses d'airain ou de bronze pour illustrer le caractère éblouissant et éphémère de la puissance qui renversa le colosse perse et qui devait se rendre maîtresse de toute la terre. On sait en effet qu'après avoir soumis et unifié en 1 an et demi les différents peuples et les villes de la Grèce, Alexandre, un jeune Macédonien, se lança à la tête de ses phalanges contre l'empire des Perses. Après avoir, en moins de 12 ans, parcouru triomphalement le monde, de l'Égypte jusqu'aux Indes, il s'installa à Babylone aux fins de la restaurer et d'y recevoir les hommages de tous les peuples de la terre. C'est là que la mort anéantit tous ses rêves de grandeur. De même que le bronze brille presque autant que l'or, le faste d'Alexandre, la rapidité de ses conquêtes, la civilisation des Grecs qu'il propagea, éclipsèrent presque tout ce qui s'était vu précédemment. Mais ainsi que le bronze se ternit promptement, la gloire et la puissance de cette monarchie universelle disparurent presque en même temps que son fondateur. Le quatrième empire universel fut celui des Romains. Indiscutablement, Rome succéda à la puissance grecque dans la domination du monde alors connu. Elle n'y parvint pas soudainement. Elle étendit insensiblement sa sphère d'influence par des victoires militaires ou diplomatiques sur tous les peuples qui se dressèrent en face d'elle, tout d'abord en Italie, puis en Afrique, ensuite en Orient et finalement en Occident. Elle devint maîtresse absolue des destinées du monde, au point qu'il devint tout à fait impossible à un citoyen ayant déplu au tyran qui dominait à Rome, de trouver un lieu de refuge dans le monde civilisé. La prophétie disait « Il y aura un quatrième royaume, fort comme du fer. De même que le fer brise et rompt tout, il brisera et rompra tout comme le fer qui met tout en pièces. » Un commentateur dit « Tout en eux était de fer. Leur gouvernement était de fer, inflexible, dur, écrasant, impitoyable. Leur courage était de fer, cruel, sanguinaire, indomptable. Leurs soldats étaient de fer. Jamais peuple ne fut plus redoutablement armé pour les combats. Leurs cuirasses, leurs casques, leurs longs boucliers, leurs dards, leurs javelots, leurs courtes et pesantes épées à 2 tranchants, toutes leurs armes étaient ingénieusement terribles. Leur discipline était de fer. Leurs joues sur les vaincus étaient de fer,
pesant, insupportable et cependant inébranlable, inévitable. Leur cœur était de fer, jamais ils ne connurent de pitié. Ils faisaient couler le sang des hommes comme de l'eau. La prophétie disait encore, « Comme les doigts des pieds étaient en partie de fer et en partie d'argile, ce royaume sera en partie fort et en partie fragile. Tu as vu le fer mêlé avec l'argile parce qu'ils se mêleront par des alliances humaines, mais ils ne seront pas unis l'un à l'autre, de même que le fer ne s'allie pas à l'argile. » Après la chute de Rome, le monde occidental entra dans le chaos du Moyen Âge, une ère de confusion où l'unité fut impossible. C'était l'époque des rêves d'homogénéité qui se heurtaient à des situations inconciliables. La civilisation romaine et la barbarie, l'État et l'Église, la politique et la religion,

pierre et d'argile de la statue et les mit en pièces. Alors le fer, l'argile, l'airain, l'argent et l'or furent brisés ensemble et devinrent comme la balle qui s'échappe d'une aire en été. Le vent les emporta et nulle trace n'en fut retrouvée. Mais la pierre qui avait frappé la statue devint une grande montagne et remplit toute la terre. L'explication est donnée un peu plus loin. Dans le temps de ces rois, le Dieu des cieux suscitera un royaume qui ne sera jamais détruit et qui ne passera pas sous la domination d'un autre peuple. Il brisera et anéantira tous ces royaumes-là et lui-même subsistera éternellement. Un cinquième royaume s'établira, mais il n'aura rien des précédents. Une intervention divine aura lieu. La prédiction se réalisera point par point. Elle n'a pas failli dans le passé et elle ne mentira pas dans l'avenir. Jésus-Christ, alors qu'il comparaissait devant le gouverneur romain Pilate, qui le questionnait sur son origine, déclarait « Mon royaume n'est pas d'ici-bas ». À la question « Es-tu roi ?», Jésus a répondu « Tu le dis ». Le dernier livre de la Bible, l'Apocalypse, dit de Jésus-Christ qu'il est le roi des rois et le seigneur des seigneurs. Quand, comment et pourquoi s'établira l'empire universel de Jésus-Christ? C'est ce que nous révéleront d'autres prophéties.

assis devant toi ce soir. Seigneur, tu vois nos cœurs, tu vois nos vies. Seigneur, viens nous remplir en cet instant.

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0: Auditeurs de la radio pour une vie meilleure, nous vous saluons Jésus-Christ et selon l'heure à laquelle vous écoutez l'émission, nous vous disons bonsoir ou bonjour, comment allez-vous? Nous espérons que vous êtes en train de bien terminer cette semaine pour les étudiants, les écoliers, les collégiens, les lycéens, une semaine assez difficile. Quand je dis difficile, c'est de pouvoir se réveiller beaucoup plus tôt pour aller à l'école. D'accord? Pasteur Pradel, Charles, comment vas-tu?
1: Mais ça va très bien. Bonjour, Ifoise.
0: Merci.
1: Et bonjour aussi à nos amis auditeurs.
0: Très bien. Alors, donne-moi des nouvelles.
1: Ben, grâce à Dieu, hein, ça va. Et la mission continue. Et on est là, hein, au service. Pour servir, hein? On est là pour servir.
0: Alors, à la radio Vie Meilleure 93.3, nous te souhaitons une cordiale bienvenue à notre émission Synthèse, une émission que nous réalisons chaque semaine. Et nous avons un thème très intéressant. Et nous sommes en train d'achever cette série basée sur les deux lettres, deux épîtres de Paul aux Corinthiens. Et cette semaine, nous sommes à la 11e étude. D'accord? Et la semaine dernière, la semaine passée, nous sommes penchés sur la 10e qui parlait de ministère chrétien authentique. Ministère chrétien authentique. Et là, nous avons compris l'importance de s'engager dans un ministère chrétien authentique. Et nous avons compris aussi que Dieu nous accorde son assistance, l'Esprit Saint, pour nous aider à être fidèles dans ce ministère. Alors, pasteur, est-ce que tu peux nous dire quelques mots sur ce sujet, ministère chrétien authentique?
1: Oui, parfaitement. Et ministère chrétien authentique, il y a un mot important ici, hein, c'est authentique. Le disciple du Christ doit effectivement agir pour lui, mais tout en agissant, tout en parlant, tout en fonctionnant, nous devons être en harmonie, en phase avec ce que nous disons, ce que nous enseignons, ce que nous transmettons. Donc l'authenticité vient de par le vécu que j'ai par rapport à ce que j'annonce. Par rapport à ce que j'annonce, on a l'expérience. L'apôtre Paul, hein, il prêchait, il vivait. Mais il vivait l'évangile et cela lui a coûté effectivement beaucoup de déboires, parce que la Bible dit tous ceux qui veulent vivre pieusement Jésus-Christ seront persécutés, connaîtront des difficultés, mais le Seigneur permet à ses enfants de toujours surpasser cela. Et c'est pourquoi l'apôtre Paul disait que il a connu, hein, donc des déboires, des difficultés. Mais le Seigneur a toujours été présent, en disant donc tout simplement, nous sommes pressés de toute manière, mais pas écrasés, désespérés, désemparés, mais non pas désespérés, persécutés, mais non pas abandonnés, abattus, mais non pas perdus. Et il disait que nous portons toujours avec nous dans notre corps la mort de Jésus, pour que la vie de Jésus-Christ se manifeste. Et ça explique tout, hein. Le chrétien, effectivement, s'il vit dans la relation avec Dieu, que sa motivation, c'est l'amour pour les âmes, eh bien, naturellement, c'est un chrétien authentique. D'ailleurs, la Bible dit, vous êtes une lettre ouverte, connue et lue de tous les hommes. Ainsi donc, on transmet par son vécu, par ses paroles, par son témoignage, eh bien, la personne de Jésus.
0: Donc, en résumé, nous pouvons dire qu'un ministère chrétien authentique est, est enraciné dans l'esprit et non sur nos capacités humaines.
1: Parfaitement.
0: Très bien. Alors, nous pouvons enclencher pour la 11e en disant que Dieu a donné à chacun de nous des dons spirituels ou plusieurs. D'accord? Alors, cette semaine, il est question de gestion et mission.
1: Mm-hmm.
0: Gestion et mission. Alors, en tant que responsable de la gestion chrétienne, tu peux dire beaucoup en ce qui concerne la gestion et la mission.
1: Parfaitement.
0: D'accord? Mm-hmm. Alors, pour commencer, je peux te poser cette première question. Quels sont les rapports qui existent entre un ministère motivé par l'amour, nous l'avons vu précédemment, quels sont les rapports qui existent entre un ministère motivé par l'amour avec la gestion et la mission?
1: Mm-hmm. En fait, le rapport est très étroit. En réalité, le thème de la leçon est économa chrétien ou la gestion chrétienne, on va dire, et la mission trouve leur origine dans l'amour de Dieu.
0: Amen.
1: Et Jean 3, verset 16 nous le rappelle, hein, car Dieu a tant aimé le monde qu'il a donné son Fils unique. Alors, remarquons donc les deux mots utilisés dans cette déclaration de Jean 3, 16. Dieu a tant aimé, aimer. Donc, et donner. Aimer et donner. Donc, Dieu aime, donc Dieu donne. Et ce don de Dieu avait un objectif précis, le salut et la mission auprès du monde. Il voulait sauver le monde entier, c'était ça l'objectif. Maintenant, c'est exactement ce que Paul développe dans 2 Corinthiens 8 et 9. Il ne parle pas simplement d'argent, il montre que le chrétien qui a compris la grâce de Dieu devient un gestionnaire fidèle de ce que Dieu lui confie. Donc, moi, je vais résumer en fait cela ainsi. L'amour produit la consécration. La consécration produit la fidélité. La fidélité soutient la mission.
0: Amen.
1: C'est ça. Et ainsi donc, la gestion chrétienne concerne donc notre argent, mais aussi notre temps, nos talents, nos biens et nos possibilités. Et cette vérité donc est importante parce que si nous séparons la gestion de la mission, comme tu as posé comme question, nous risquons de considérer les ressources de l'Église comme une simple question administrative.
0: Très bien.
1: Mais lorsque c'est lié hein, la mission avec effectivement la gestion, nous comprenons que chaque ressource confiée à Dieu peut contribuer au salut d'une personne.
0: D'accord.
1: Donc on voit le lien étroit qui existe et effectivement entre le ministère, la mission et la gestion. D'accord?
0: Très bien.
1: Le ministère et la gestion et la mission.
0: Parfait. Alors, pourquoi la vérité sur la gestion et la mission est-elle si importante? Parce que nous savons que nous vivons dans une période de crise mm-hmm. à tous les niveaux. Crise mm-hmm. morale, crise sociale, crise économique, crise toutes les crises mm-hmm. aujourd'hui, crise spirituelle. Alors, pourquoi la vérité sur la gestion et la mission est-elle si importante aujourd'hui?
1: Oui, ben en fait, comme je l'ai dit, hein, en fait, la vérité est importante tout simplement parce que la gestion chrétienne, je l'ai dit, hein, je vais peut-être me répéter, la gestion chrétienne concerne pas seulement notre argent, mais aussi tous les autres aspects de notre vie. Donc, nous sommes dans une démarche logistique, hein, d'accord? Cette vérité est importante parce que nous ne devons pas séparer la gestion de la mission. Et si nous risquons de faire cela, donc nous considérons quelque part cette démarche comme une démarche administrative, comme je l'ai dit tout à l'heure. Donc, quand nous considérons effectivement la notion de gestion et de mission qui vont de pair, eh bien, cela sous-entend que nous avons compris et que cela contribue au salut de l'individu. Et par conséquent, nous sommes en des collaborateurs avec Dieu.
0: Très bien. Donc, il faudrait aussi penser que, étant donné que Dieu est propriétaire de toutes choses, et nous ne sommes que des gérants.
1: Des gérants.
0: Nous sommes. Donc, il nous invite à faire preuve de sagesse, de fidélité pour tout ce qu'il nous a donné en matière de temps, de talent, de biens matériels et tout ce que nous sommes. Donc, Dieu désire réellement que nous soyons de bons intendants.
1: De bons intendants, de bons gestionnaires.
0: Très bien. Alors, nous poursuivons, pasteur Charles Poidel.
1: Ouais.
0: Et là encore, il y a une question fondamentale qui se pose. Et je lis le verset dans 2 Corinthiens, chapitre 8, verset 9. Et c'est déjà le verset phare de cette étude qui est dit... Car vous connaissez la grâce de notre Seigneur Jésus-Christ, qui pour nous s'est fait pauvre, de riche qu'il était, afin que par sa pauvreté, vous soyez enrichi.
1: Enrichi.
0: Pasteur, que nous apprend ce passage sur l'exemple de Jésus?
1: Oui.
0: Qu'est-ce que Paul est en train de nous dire aujourd'hui à nous qui sommes des gestionnaires et des missionnaires?
1: En fait, 2 Corinthiens 8, verset 9, nous présente Jésus comme modèle suprême du don de soi. Et c'est ce qu'il dit, hein?
0: Oui.
1: Car vous connaissez la grâce de notre Seigneur Jésus-Christ, qui pour vous s'est fait pauvre, de riche qu'il était. Donc, pour comprendre la grandeur de ce sacrifice que Dieu a consenti, il faut mettre ce texte en relation avec Jean 17, verset 5, je pense.
0: Oui, oui.
1: Et Jésus même dit ici, enfin, il fait référence à la gloire qu'il avait auprès de son Père avant que le monde fût. On peut aussi mettre en parallèle Philippiens 2, qui nous invite à voir les sentiments qui étaient en Jésus-Christ. Il n'a pas regardé qu'il était égal à Dieu, mais il s'est dépouillé en devenant semblable à nous. Donc, Jésus avait tout, en fait.
0: Oui.
1: Hein, mais il s'est dépouillé et pour que nous, à notre tour, eh bien, nous soyons sauvés. Donc, Jésus avait donc une gloire auprès du Père, c'est vrai. Et pourtant, donc, il accepte de venir parmi nous. Et je dirais même, il va descendre au bas-fond, au plus bas possible. Et Luc 9, 58, verset 58, il dit, hein, le Fils de l'homme n'a pas un lieu où il puisse reposer sa tête, pour montrer combien qu'il est descendu au plus bas il pouvait descendre. Donc, c'est un grand, grand sacrifice. Maintenant, pourquoi a-t-il fait tout cela? Par amour.
0: Par
1: amour. Et nous revenons à notre texte de Jean 3, 16, hein, d'accord? Il a tant aimé, n'est-ce pas? Et cet amour s'est manifesté par le don.
0: Très bien.
1: Alors, quand nous contemplons Jésus, bien, nous devons nous demander tout simplement, ben comment puis-je rester égoïste?
0: Oui,
1: tout simplement.
0: Donc, on ne peut pas acheter de l'amour avec de l'argent, n'est-ce pas? Et c'est pourquoi Jésus est venu en personne dans ce monde. Il s'est donné. Lui-même, et en agissant ainsi, il a enrichi beaucoup d'hommes. Parce que c'est l'apôtre Paul qui parle des richesses de sa grâce. Donc, nous bénéficions de toutes les bénédictions, de tous les bienfaits qui découlent du sacrifice de Jésus. D'accord.
1: Et comme je disais, hein, quand je comprends cette réalité-là, je comprends cela, eh bien, je ne peux être égoïste. C'est impossible, hein, quand on a compris cette réalité, la dimension du sacrifice de Dieu fait par Jésus. ce sacrifice du Christ ne doit pas nous pousser à donner par culpabilité, mais par reconnaissance.
0: Amen.
1: Et je pense que c'est là, ça ne peut que développer de la reconnaissance chez moi. Nous ne donnons pas pour acheter notre salut.
0: Non, point du tout.
1: Hein. Non.
0: Parce que le salut, il est gratuit.
1: Le salut est gratuit, est déjà payé. Oui. Est déjà payé. Mais nous donnons parce que le salut nous a été offert gratuitement, tout simplement, en Jésus-Christ.
0: Et tu as effectivement répondu à la question que j'allais te poser.
1: Mm-hmm.
0: Et comment les sacrifices que le Christ a fait pour nous devraient-ils nous influencer, nous et les sacrifices que nous faisons pour les autres?
1: Voilà.
0: Donc tu as déjà répondu
1: oui,
0: à la
1: oui,
0: question.
1: J'ai
0: donc
1: répondu.
0: Le fait que Jésus s'est totalement donné,
1: mm-hmm.
0: dépouillé pour l'humanité, eh bien, qu'est-ce que nous pouvons pas faire pour notre prochain et pour Dieu en retour?
1: Et cela ne doit pas être fait avec un sentiment de culpabilité.
0: Point du tout.
1: Mais surtout par reconnaissance pour ce qu'il a fait.
0: Très bien, très bien. Alors, nous poursuivons avec Pasteur Poidel. Et là, je te pose la question. Quelle expression Paul utilise au sujet du don des Macédoniens?
1: Mm-hmm.
0: Et quels sont les grands principes qui les caractérisaient? Et ceci est en rapport avec les versets du chapitre 8, de 2 Corinthiens chapitre 8. Nous pouvons lire jusqu'au au verset 5, où il est dit,
1: mm-hmm.
0: Nous vous faisons connaître, frères, la grâce de Dieu qui s'est manifestée dans les églises de la Macédoine, à travers la grande épreuve de leur affliction, leur joie débordante et leur pauvreté profonde ont produit avec abondance de riches libéralités de leur part. Ils ont, je l'atteste, donné volontairement selon leurs moyens et même au-delà de leurs moyens. Nous demandons avec de grandes instances la grâce de prendre part à l'assistance destinée aux saints.
1: Mm-hmm.
0: Et non seulement ils ont contribué comme nous l'espérions, mais ils se sont d'abord donnés eux-mêmes au Seigneur, puis à nous par la volonté de Dieu. Alors la question est celle-ci, quelle expression Paul utilise au sujet du don des Macédoniens? Quels sont les grands principes qui les caractérisait, et de quelle manière peut-on se préserver contre l'avidité et l'égoïsme, et que dit la Bible dans ce domaine?
1: Ok.
0: Alors, première
1: en fait,
0: question.
1: Les Macédoniens donnent un exemple remarquable.
0: Oui.
1: Et Paul explique qu'ils ont connu une grande épreuve de tribulation et une profonde pauvreté. Mais ce qu'il souligne, c'est que malgré cela, ils ont manifesté une grande générosité.
0: Amen.
1: Et particulièrement dans 2 Corinthiens 8, verset 5, Paul précise qu'ils se sont eux-mêmes donnés premièrement au Seigneur. Et ça, c'est
0: très important.
1: Très important.
0: Parce qu'on peut donner.
1: On peut donner sans se donner.
0: Très bien.
1: Et il n'y a pas longtemps, je disais ça à une église, on peut accepter Christ comme sauveur, mais tant qu'on ne l'a pas accepté comme Seigneur, il ne règne pas sur la vie, ma vie. Donc, voilà. Donc, c'est un peu la même chose. Ils se sont donnés premièrement au Seigneur, et ça, c'est le secret, en fait. C'est le secret. Ils n'ont pas commencé par leur argent, comme tu disais à l'instant, ils ont commencé par leur cœur.
0: Amen.
1: Donc, si je me donne moi, si j'ai pu donner à Dieu ma vie, mon corps, ce que je suis, ce que je possède aussi, seront à son service.
0: Donc, nous pouvons dire
1: naturelle.
0: Ainsi que ces hommes, ils étaient engagés dans un ministère chrétien authentique.
1: Mais authentique, oui.
0: Oui.
1: Ben, c'est
0: parce
1: ça.
0: À partir du moment où ils ont été sollicités par l'apôtre Paul pour venir en aide aux chrétiens de Jérusalem, et étant donné qu'ils avaient expérimenté la puissance de l'Esprit de Dieu, eh bien, Paul n'avait pas de problème.
1: Non, parce que ils ont compris le secret de la relation avec Dieu, du vrai gestionnaire, du gestionnaire authentique,
0: oui,
1: c'est celui d'abord qui se donne.
0: Oui, qui se donne parce que le Saint-Esprit a fait le travail au départ.
1: Parfaitement. Parfaitement.
0: Très bien. Et alors, et, très alors, intéressant.
1: Je voulais... Oui, vas-y.
0: Que signifie se donner au Seigneur et comment cela peut-il influencer notre rapport à ce qui nous reste après avoir donné la dîme et les offrandes?
1: Ouais. Alors, se donner, c'est comme je l'ai dit, hein, c'est donner son cœur et donner à Dieu l'opportunité de diriger notre vie.
0: Oui.
1: C'est ça. Donc, là, à ce moment-là, je ne vis plus pour moi, mais je vis pour sa gloire.
0: Très bien.
1: Je vis pour sa gloire. Et on voit bien chez les Macédoniens, hein, les grands principes qui les caractérisaient étaient, ils se donnaient d'abord au Seigneur, ils donnaient malgré leurs difficultés.
0: Oui.
1: D'accord? Ils donnaient volontairement. Ils donnaient avec joie. Il y a des éléments qui ressortent. Donner avec joie. Et ils avaient compris que leurs ressources pouvaient servir la mission. Et maintenant, ça nous permet en fait, hein, ça nous permet de voir que l'avidité, l'égoïsme, ces choses des fois qui caractérisent, hein, notre façon de fonctionner, peuvent disparaître et disparaît tout simplement quand nous avons de la reconnaissance.
0: Amen.
1: Quand nous reconnaissons qui est Dieu pour nous, qu'est-ce qu'il a fait, qu'est-ce qu'il fait, et quand nous reconnaissons tout simplement que tout ce que nous sommes et tout ce que nous qui nous appartient, lui appartient. Tout ce que nous avons lui appartient.
0: Oui, parce que quand nous prenons conscience de la providence de Dieu, de tous les bienfaits, de toutes les bénédictions dont nous sommes l'objet, nous ne pouvons que, dans un premier temps, de nous donner volontairement au Seigneur, d'ouvrir notre cœur, et quand on ouvre son cœur, eh bien, on ouvre tout ce que, on donne tout ce que Dieu nous a donné.
1: Ben oui. On fait tout pour sa gloire.
0: Oui. Et puis, comme nous avons compris qu'il nous faut être motivés par l'amour.
1: Oui.
0: Et l'amour de Dieu nous presse.
1: Mm-hmm.
0: Donc, nous ne pouvons pas fermer notre cœur à notre prochain. Parce que le prochain, celui qui est à côté de nous, c'est mon prochain.
1: Mm-hmm.
0: Et c'est aussi une créature de Dieu.
1: Mm-hmm.
0: D'accord?
1: Oui, alors je voulais juste ajouter à cela, hein. Donc effectivement, la démarche inverse d'égoïsme, hein, d'égoïsme, c'est que tout ce que j'ai, ça m'appartient. Ça m'appartient. Tandis que dans la démarche des Macédoniens, c'est que je me suis donné et tout ce que j'ai encore est au service, se trouve au service de Dieu.
0: Très bien.
1: Et pour ça.
0: Et alors, comment cela peut-il impacter notre rapport à notre temps, même après avoir consacré notre temps au travail et à l'Église?
1: Comment cela peut impacter notre temps?
0: Parce que nous croyons en Dieu. Nous avons la certitude que c'est Dieu qui est un Dieu d'amour, qu'il est propriétaire de toutes choses.
1: Mm-hmm.
0: Il est propriétaire. Il est mon créateur. Je suis sa créature. Et quand je réponds à un besoin pressant, quand j'ouvre mon cœur à quelqu'un qui est dans le besoin, à une communauté qui est dans le besoin, et tout ce que je possède par la suite, eh bien, appartient toujours à Dieu.
1: Mm-hmm.
0: Et Dieu fait fructifier ce qui me reste.
1: Parfaitement. Alors, comme nous avions dit, hein, tout à l'heure, en préambule, il n'est pas question seulement d'argent, il est question de temps, il est question de tout ce que Dieu met à ma disposition.
0: Et il y a aussi la question, la manière dont je gère ce que Dieu m'a donné. D'accord? Parce que je peux rendre à Dieu ce qui me revient de droit. D'accord? Mais ce qui me reste, si je le gère, je dilapide ce qui me reste. Bien entendu, dans ma tête, j'ai dit, bon, j'ai donné à Dieu ce qui lui revient de loi. Mmh. Mais ça ne veut pas dire ce que, qui est toujours ma possession, je dois gérer n'importe comment. Non.
1: Non. Ma vie devient une vie consacrée.
0: Très bien.
1: Une vie reconnaissante, une vie généreuse.
0: Oui.
1: Pourquoi? Parce que je sais que tout ce que j'ai appartient à Dieu. Et pour faire le lien avec la mission, je mets tout cela à son service pour le salut des âmes.
0: Très bien.
1: Parce que c'est là la mission se trouve.
0: Très bien. Alors, nous allons lire quelques passages qui se trouvent dans 2 Corinthiens chapitre 1, verset 1. Je lis. Nous vous faisons connaître, frère, la grâce de Dieu qui s'est manifestée dans les églises de Macédoine. Je lis le verset

0: à jamais. Je lis encore le verset 13. En considération de ce secours dont ils font l'expérience et glorifient Dieu de votre obéissance dans la profession de l'évangile de Christ et de la libéralité de vos dons envers eux et envers tous. Et verset 15 dit ceci: grâce soit rendue à Dieu pour son don merveilleux.
1: Ouais.
0: La question est celle-ci. Que nous apprennent ces passages sur le don et l'aide de la diffusion, à la diffusion de l'évangile?
1: Mmh. Ouais. En fait, juste avant de répondre effectivement à cette question, je voulais juste ajouter effectivement à la question précédente que Dieu veut effectivement que nous puissions mettre à son service tout ce qu'il met à notre disposition. Et tu as parlé du temps tout à l'heure. Maintenant, ce temps qui me reste après avoir donné à Dieu sa part, parce que souvent, le problème se pose, c'est qu'on dit, j'ai donné à Dieu sa part.
0: Oui, j'ai fait ce que je devrais faire.
1: Ouais, maintenant, ce qui me reste, je fais ce que je veux avec, et voilà. Donc, revenir à l'aspect temps, je peux visiter quelqu'un, et là, je suis, n'est-ce pas, dans la mission.
0: Oui.
1: Je peux accompagner quelqu'un, je peux étudier, lire la Bible, accompagner quelqu'un dans l'étude, aider une famille, être présent auprès d'une personne malade, etc. Donc là encore, je reste toujours dans cet aspect mission, tout en prenant du plaisir à utiliser le temps qui me reste.
0: Oui.
1: Et que cela soit pour la gloire de Dieu. Alors, maintenant, pour revenir à la question que tu viens de me poser concernant ces différents textes, tu as dit ouais, le don sous le don et l'aide à la diffusion de l'évangile. Je me dis, en fait, ce texte nous montre que le don chrétien est une réponse tout simplement à la grâce de Dieu.
0: Très bien.
1: D'accord? Donc, je me plais à dire que la décision de Dieu de sauver le monde a été prise avant même la chute dans le péché, la chute de l'homme. Mais souvent, je répète cela dans mes églises. Je leur dis, mais vous rendez compte de quel amour Dieu a manifesté envers nous. Avant même de nous créer, il a décidé de nous sauver. Il a décidé de nous aimer. Donc, Dieu n'a pas été pris au dépourvu. Il avait préparé le don de lui-même en Jésus. Par conséquent, la planification apparaît comme un principe théologique essentiel lié à l'acte, n'est-ce pas? À l'acte de donner. Donc, ces textes-là, effectivement, me rapportent à la grâce de Dieu. Et dans 2 Corinthiens 9, verset 7, Paul fait une déclaration: que chacun donne comme il a résolu en son cœur, sans tristesse ni contrainte, car Dieu aime celui qui donne avec joie.
0: Alors, pasteur, la question, oui. Comment donner et partager sans tristesse, sans manipulation et sans pression?
1: Alors, sans tristesse, sans manipulation, sans pression. J'aimerais m'arrêter sur le terme grec qui est utilisé ici. C'est pour résolu, hein, parce que dans le texte, Paul dit que chacun donne comme il a résolu. Donc, s'il a résolu, ça veut dire qu'il a pris la décision à l'avant, avant.
0: Oui.
1: Avant de donner, il prend la décision. Donc, c'est le terme proaireo. Et c'est un terme composé, on peut le définir ainsi, pro, ça veut dire avant,
0: oui,
1: ou à l'avance, et aireo, c'est choisir.
0: Oui.
1: Donc, on va juste dire, eh bien, une décision prise à l'avance. D'accord?
0: Bien.
1: Une décision. Comment donner? La question, c'est comment donner.
0: Oui.
1: Donc, je donne parce que j'ai pris la décision.
0: Il y a une préparation.
1: Il y a une préparation.
0: Une transformation.
1: Parfaitement. Parfaitement. La, donc, la décision est prise.

0: prise. Et quand la décision est prise, maintenant, je mets en application ce que j'ai décidé de faire avec mon Seigneur. Donc, j'aimerais encore m'arrêter sur un autre mot que Paul utilise, que chacun. Chacun. Ça veut dire que le montant ne sera pas le même pour tous.
1: Très bien.
0: Parce que chacun de nous, on n'est pas pareil, mais on n'a pas les mêmes
1: possibilités.
0: Dieu donne à celui-là peut-être plus que l'autre, mais c'est en fonction des bénédictions
1: reçues
0: que Dieu, maintenant que je prends la décision de collaborer avec Dieu et de participer à l'œuvre. Et par conséquent, donc, la planification implique le principe de la, je dirais, de la proportionnalité, de la proportionnalité. Alors, bien entendu, comme j'ai bien compris dans ta question, nous devons parler de générosité, mais sans manipulation, sans manipuler l'individu. Et je vais expliquer ça ainsi, c'est que l'Église peut présenter les besoins, elle peut expliquer ce que les dons permettent d'accomplir, elle peut présenter les projets missionnaires, mais elle ne doit pas jouer sous la culpabilité ou la peur.
1: Très bien.
0: Et il faut comprendre que on doit donner libéralement, avec joie. Et ce que Dieu accomplit, j'aimerais définir cela ainsi, en fait. Ce que Dieu a accompli, voici donc les besoins, voici comment vous pouvez participer. Oui, on dit cela. Et ensuite, je laisse à l'individu le soin de décider
1: en son âme et conscience,
0: de collaborer, de participer, de donner pour l'œuvre de Dieu. Donc, le don doit être libre, volontaire et joyeux. C'est ce que Paul fait ressortir. Maintenant, pourquoi nous donnons? Parce que nos ressources peuvent permettre de soutenir l'évangélisation, aider les personnes dans les besoins, financer les projets, soutenir les ouvriers de l'Évangile, permettre à l'Église de remplir sa mission. Et ce qui me plaît, Paul termine cette réflexion dans ce texte de 2 Corinthiens 9 et au verset 15. Grâce soit rendue à Dieu pour son don ineffable. Ça veut dire que tout ce que Paul dit là, cela ne peut être possible que si je reconnais la grâce de Dieu. En fait, Dieu m'a fait don. Il y a quelque temps de cela, ça me fait sourire. Je discutais avec un cousin et je lui disais, messieurs, à partir de l'argent à dépenser si maintenant ça. Oh. Et le cousin me répond, mais sous dépenser c'est qu'on tenit. C'est qu'on tenit. Et ça correspond bien à cela. Donc, Dieu me fait don.
1: Oui.
0: Il me fait grâce. Enfin, et là, tout ce qu'il met à ma disposition, eh bien, je dois reconnaître que ça vient de lui. Donc, avant de parler de notre don, Paul nous parle et nous ramène au don de Dieu.
1: Très bien.
0: Au don de Dieu.
1: Donc, c'est pourquoi il est très incisif sur ce don-là. Mm-hmm. Il dit, car vous connaissez la grâce de notre Seigneur Jésus-Christ qui pour nous s'est fait pauvre de riche qu'il était, afin que par sa pauvreté, nous soyons
0: enrichis.
1: Alors, comment Jésus s'est-il fait pauvre?
0: Mm-hmm.
1: Parce que Jésus, c'était...
0: Mm-hmm.
1: Il est sorti d'un royaume, avec toutes les richesses qu'il avait.
0: Oui. Et il pouvait.
1: Comment il s'est fait pauvre? Est-ce que tu peux nous expliquer cela?
0: Mm.
1: Pour nos auditeurs qui nous écoutent, mais Jésus s'est fait pauvre.
0: Oui.
1: Alors, comment expliquer ça à quelqu'un qui nous écoute ce soir?
0: Oui. Alors, comme je l'ai dit tout à l'heure, sa position élevée était égale à Dieu. Il était... Maintenant, il se dépouille, en fait, pour devenir dans ma situation à moi.
1: Oui.
0: Et ça, c'est une démarche volontaire.
1: Oui.
0: Et il faut surtout souligner cela. C'est une démarche volontaire. Donc, il laisse toute sa divinité. Il n'utilise pas sa divinité. Il devient humain.
1: Oui.
0: Il prend ma nature à moi. Donc, Dieu prend la nature de sa créature.
1: Oui, il s'identifie à
0: moi. Il s'identifie à moi pour que, à mon tour, il puisse me relever.
1: Parce que le péché nous a réduit à la pauvreté.
0: À la pauvreté.
1: Oui.
0: Donc, pour ce faire, il va prendre toute la culpabilité qui devait me revenir à moi.
1: Amen, amen, amen.
0: Et il va prendre cela sur lui, et c'est à cause de cela qu'il va mourir, n'est-ce pas? Et ça ira loin. Et ça va loin, je dirais. Il n'y a pas longtemps encore, je parlais de cela. Je dis, mais est-ce qu'on a vraiment compris la grandeur du sacrifice de Jésus? Et quand Jésus dit, Eli, Eli, lama sabachthani, mon Dieu, pourquoi m'as-tu abandonné? Ça veut dire, dans la personne même de Dieu, hein, trinitaire, du Dieu trinitaire, il y a eu séparation à cause de moi. Parce que Jésus a pris sur lui, eh bien, ma culpabilité. Ma culpabilité, mon péché.
1: Donc, ce qui est important pour nous de savoir dans cette générosité, c'est que Dieu ne nous appelle pas à donner des dons égaux, mais à faire des sacrifices égaux. Nous sommes appelés tous à faire des sacrifices, d'accord? Et c'est-à-dire de se montrer généreux. De se montrer touché par les besoins des autres, besoins de la communauté, et ainsi nous ne pouvons que comprendre à travers le sacrifice de Jésus que de manifester notre gratitude. C'est tout ce que Dieu désire de chaque collaborateur, chaque gérant, chaque gestionnaire pour la mission.
0: Parfaitement.
1: D'accord?
0: Ouais.
1: Alors, il y a un passage qui dit, tu le connais d'ailleurs, dans Matthieu 23, verset 23, Jésus dit, malheur à vous scribes et pharisiens, hypocrites, vous payez la dîme et la menthe, de la nette et du cumin, et vous négligez les points les plus importants de la loi, la justice, la miséricorde et la fidélité.
0: Ouais.
1: Alors, pasteur, qu'est-ce que tu peux nous dire sur juste un petit flash sur ce passage?
0: Oui. Alors, ça ne veut pas dire qu'il faut pas, il faut négliger la dîme, et n'est-ce pas?
1: Oui.
0: Donc Jésus met en face de ça et dit oui, vous êtes fidèles là, okay? Mais vous négligez le reste. Ça veut dire vous négligez le prochain.
1: Très bien.
0: D'accord. Il y a un problème. Il y a un problème. Donc ça commence là, d'accord. Il faut être fidèle, mais il faut pas négliger celui qui est à côté. Il faut pas négliger la justice. Il faut pas négliger l'intégrité. Et ça peut nous pousser à poser la question sur quand je parle d'intégrité sur le ah, le terme m'échappe sur la responsabilité. Voilà.
1: Très bien, très
0: la
1: bien.
0: Responsabilité. Dans notre administration, notre manière de gérer les biens de Dieu.
1: Donc, ce que nous pouvons apprendre à partir de cette étude, c'est que lorsque notre cœur est pleinement soumis à Dieu, donner devient plus qu'une obligation. Donner devient un acte d'adoration.
0: D'adoration. Okay.
1: D'obéissance et de sacrifice joyeux. Donc, il n'y a pas de regret.
0: Non.
1: Non. Parce que nous sommes conscients du fait de ce que Jésus a fait pour moi, pour chacun de nous. Nous ne pouvons que avoir un acte d'humilité face à tout ce que Jésus représente pour moi.
0: C'est ça.
1: Et de manifester un esprit de gratitude, de générosité, quand il faut exercer cette marque de libéralité. Alors, pasteur, oui. Nous arrivons presque à la fin de notre émission. Dans 2 Corinthiens chapitre 8, versets 11 à 14, nous voyons l'un des compagnons de voyage de Paul en la personne de Tite qui rentre en scène.
0: Oui.
1: Et la question que je voudrais te poser, en quels termes l'apôtre Paul parle-t-il de Tite et de son administration?
0: En fait, ici, Paul accorde beaucoup d'importance, et je l'ai mentionné tout à l'heure, à l'intégrité dans la gestion des ressources. Et dans 2 Corinthiens 8, 11 à 14, comme tu l'as mentionné, il encourage une gestion équilibrée et responsable.
1: Amen.
0: Dans le verset 20 et 21, Paul explique qu'il prend des précautions afin que personne ne puisse lui reprocher la manière dont cette collecte est administrée.
1: Très bien.
0: D'accord? Et il dit donc en substance qu'il veut faire ce qui est bien devant Dieu, mais aussi devant les hommes. Tu voulais lire le texte?
1: Oui, je lis le
0: voilà.
1: texte. Il est dit dans au chapitre 8 de Corinthiens, verset 23, il dit...
0: 20 à 21.
1: Oui, très bien.
0: Ouais.
1: Il dit... Nous agissons ainsi afin que personne ne nous blâme au sujet de cette abondante collecte dont nous avons la charge. Car nous recherchons ce qui est bien, non seulement devant le Seigneur, mais aussi devant les hommes. Et il continue en disant, nous envoyons avec eux notre frère, dont nous avons souvent éprouvé le zèle dans beaucoup d'occasions et qui en montre plus encore cette fois à cause de sa grande confiance en vous.
0: Voilà. Donc, quand Paul parle de Tite et de son administration, comme tu as posé comme question, déjà, il montre que la personne choisie a l'estime
1: des
0: autres. Il a l'estime, on n'a pas choisi n'importe qui, en fait.
1: Oui, oui.
0: Donc, il donne déjà une garantie que la personne, ben, il n'y avait pas que Tite, hein, il y avait Tite, il y avait deux autres qui l'accompagnaient, mais qui ont été choisis quand même selon des critères
1: bien déterminés.
0: Et là, il dit en substance qu'il veut faire ce qui est bien, comme je l'ai dit, devant Dieu, mais aussi devant les hommes.
1: Très bien, parce que nous, on ne pouvait pas dire comme ça. Faut pas bon monde qui fait, c'est pas y manger.
0: C'est ça. Alors, donc, cela nous enseigne quelque chose de fondamental. La bonne intention ne suffit pas.
1: Très bien.
0: Il faut aussi une bonne administration. Il faut reconnaître ça. Il faut une bonne administration. Concernant donc la déclaration, si on ne peut pas faire confiance à quelqu'un, maintenant
1: dans les questions d'argent,
0: dans les questions d'argent, est-ce qu'on ne peut pas non plus lui faire confiance pour prêcher l'évangile? Il faudrait aussi se poser la question, parce que il dit le volant, ou peut voler en bœuf.
1: Oui.
0: D'accord. Alors, donc, je dirais qu'il faut nuancer, en fait, cela. Paul montre le bon côté de Tite, n'est-ce pas? Pourquoi il a été choisi? Pour que, devant Dieu, les choses soient bien faites, mais que les hommes aussi n'aient pas à redire.
1: Très bien.
0: N'aient pas à redire. Donc, maintenant, est-ce que on peut mettre une personne de mauvaise foi et on peut l'intégrer dans toutes les dimensions? Je dirais que la capacité à gérer de l'argent n'est évidemment pas le seul critère pour déterminer si quelqu'un peut annoncer l'évangile. D'accord? On peut être gestionnaire, mais aussi il y a aussi la prédication de l'évangile.
1: Très bien.
0: D'accord? Mais l'intégrité est indispensable au ministère du chrétien. Donc,
1: Amen.
0: Quand on parle de gestion, d'intendant de Dieu, de gestion de Dieu, l'intégrité, c'est un élément essentiel. Et j'aimerais considérer Luc 16, verset 10, qui dit, celui qui est fidèle dans les petites choses, l'est aussi dans les grandes.
1: Amen.
0: D'accord. Celui qui est fidèle dans les petites, l'est aussi dans les grandes. Donc, on va dire pour revenir à la question, l'argent révèle souvent notre caractère. Hein.
1: Oui, c'est pourquoi le Seigneur nous invite à être des économes fidèles.
0: Fidèles. Alors, si quelqu'un est malhonnête dans la gestion des ressources qui lui sont confiées, cela doit naturellement poser de sérieuses questions
1: d'intégrité
0: concernant sa fidélité dans d'autres responsabilités, dans d'autres domaines, comme je disais. Donc, dans l'Église, on va dire tout simplement, l'argent doit être géré avec honnêteté, avec transparence, responsabilité, fidélité. Permets-moi de dire, hein, moi c'est pourquoi je dis j'aime mon église, l'église adventiste. On va faire un petit coup de chauvin maintenant.
1: Oui.
0: L'église adventiste, parce que on a une organisation et tout est contrôlé, hein, du début jusqu'à la fin. Donc il y a un contrôle qui est établi, qui est mis en place en tout cas. Ça veut pas dire qu'il y a pas, hein, c'est, il peut pas y avoir de d'erreur, mais il y a un contrôle. Maintenant, pourquoi il faut tenir compte de la responsabilité, de l'intégrité, de la fidélité? Parce que ce sont les ressources que nous consacrons à Dieu et destinées pour sa mission. Par conséquent, il faut pas qu'il y ait
1: de faille
0: dans cette mission là et dans la façon de gérer ce qu'il faut pour la réalisation de la mission.
1: Très bien. Alors nous comprenons bien que Dieu, qui est un Dieu d'ordre, et il connaît les besoins de chacun de nous, il connaît le besoin de son Église, et il fera en sorte que cette Église soit pourvue dans tous les domaines,
0: mm-hmm,
1: pour que la mission soit un succès.
0: Oui.
1: D'accord? Parce que quand nous voyons comment les missionnaires que nous avons vont dans certains pays pour accomplir de grandes missions, donc nous pouvons dire sincèrement que cette œuvre est dirigée par Dieu.
0: Par Dieu.
1: Mm-hmm. D'accord?
0: Mm-hmm.
1: Bien sûr que nous sommes des hommes faibles, comme nous l'avons rappelé la semaine dernière, nous sommes des vases de terre, d'accord, vases d'argile.
0: C'est d'argile, de terre.
1: Mais Dieu a mis quelque chose en nous de vraiment précieux, d'accord. Et le fait qu'il a mis en nous cette conscience, nous ne pouvons que rester fidèles à la volonté de Dieu, à la parole que nous avons donnée. D'accord.
0: C'est ça.
1: Donc la mission est grande, comme il a dit, mais il y a peu d'ouvriers. Mais Dieu pourvoit à tous les besoins de son œuvre dans tous les domaines. Et Dieu ne laisse pas son œuvre orpheline. Non, nous ne sommes pas des orphelins. Donc, Dieu est prêt à nous donner cette possibilité de nous donner tous les moyens nécessaires pour que nous ne sommes pas des orphelins. Nous soyons, comment dirais-je, privés des ressources nécessaires pour que nous puissions accomplir la mission qu'il nous a confiée. Et c'est pourquoi il nous invite à être de bons gestionnaires. Alors, pasteur, nous sommes arrivés à la fin de notre mission. Est-ce que tu aurais un point important à souligner dans ce domaine? Concernant le thème que nous venons de voir,
0: oui.
1: Gestion et mission, y a-t-il un point important que nous n'avons pas? Quand je dis important, un point que nous n'avons pas abordé, parce que il y a beaucoup de choses à dire sur ce thème.
0: C'est ça.
1: Très bien.
0: Alors, en fait, s'il faut que je dise encore, rajoute autre chose, j'aimerais simplement rappeler le message central de 2 Corinthiens 8 et 9.
1: Oui.
0: Dieu nous a donné. Nous répondons en nous donnant à lui et en mettant ce qu'il nous confie au service de sa mission.
1: Très bien.
0: Et si on analyse la démarche de Paul, n'est-ce pas? La démarche de Paul, et comment Christ, Dieu a fait, parce que Paul nous ramène au don de Dieu d'abord, d'accord, à la grâce de Dieu, Dans Jean 3:16, Dieu aime, Dieu donne. Dans Jean 17:5, Jésus possédait la gloire céleste, comme nous l'avions dit, mais il accepte de se dépouiller. Et dans 2 Corinthiens 8 et 9, Jésus devient pauvre pour nous enrichir, nous l'avons mentionné, d'accord? Il devient pauvre pour nous enrichir. Dans 2 Corinthiens 8, 5, les Macédoniens se donnent d'abord au Seigneur pour pouvoir être des gestionnaires authentiques.
1: Oui.
0: D'accord? Intègre. Et c'est pourquoi dans Paul, dans Romains 12, 8, dit celui qui donne doit le faire avec libéralité et par la suite avec joie et tout cela. Donc, les ressources servent à répondre aux besoins et à soutenir l'œuvre. Donc, tous ces éléments ressortent. D'accord? Dieu donne parce que j'ai compris qu'il tout vient de lui, je donne à mon tour.
1: Oui.
0: Mais avant de donner ce qui m'a donné, me donne moi d'abord. Et je donne avec joie, avec libéralité, avec amour, tout simplement parce que j'ai compris que cela sert à faire avancer l'œuvre et permettre à des hommes et des femmes d'être sauvés.
1: Très bien. Donc, nous pouvons dire que les Macédoniens nous offrent ainsi un exemple éloquent de générosité, de gratitude. Leur exemple nous rappelle que la véritable générosité prend racine dans le fait que nous sommes attachés à Dieu. Donc, c'est l'attachement que nous avons à Dieu. Et le fait que nous avons cet attachement à Dieu, eh bien, cela peut nous porter à nous soumettre pleinement à la volonté de Dieu. Et ainsi, cela ne devient pas une obligation. Parce que nous l'avons déjà dit, c'est un acte d'adoration.
0: C'est
1: un acte de reconnaissance. C'est un acte d'obéissance et de sacrifice. Parce que Jésus s'est sacrifié pour l'humanité. Et il nous a fait don de sa vie, et de par ce sacrifice nous avons la vie en abondance. Et avec ce sacrifice, Dieu nous a enrichis et nous a comblés de toutes les richesses de sa grâce. Donc à notre tour, nous ne pouvons que nous montrer généreux, reconnaissant envers Dieu. Nous ne le faisons pas pour les hommes, nous le faisons pour Dieu.
0: Pour Dieu.
1: Dieu qui est propriétaire de toutes choses. Qu'est-ce que nous avons emmené avec nous?
0: Et il faut surtout avoir conscience de cela.
1: Oui.
0: Que c'est pour Dieu que je fais.
1: Oui. Ce ne sont pas pour les hommes.
0: Pas pour les hommes.
1: Parce que tous les hommes sont logés à la même enseigne. Nous sommes que des créatures de Dieu. Et Dieu, il est considéré comme étant propriétaire de toutes choses parce qu'il est créateur de toutes choses.
0: D'accord.
1: Alors, pasteur, en conclusion, qu'est-ce que nous pouvons dire? Qu'est-ce que tu peux dire?
0: Alors, pour conclure, en fait, j'aimerais poser tout simplement 6 questions.
1: Très bien.
0: 6 questions.
1: Oui.
0: Et je le dis, je pose ces questions à nos amis auditeurs aussi qui nous écoutent. Est-ce que je me suis réellement donné au Seigneur?
1: Très bien. Tu fais bien de poser la question. Je peux donner tout ce que j'ai.
0: Mais si je ne me suis pas donné.
1: Oui. C'est comme les scribes et les pharisiens.
0: Voilà.
1: Et ils faisaient l'aumône. Ils donnaient tout ce qu'ils avaient.
0: C'est ça.
1: D'accord? Pour étaler toute leur richesse, leur pouvoir financier. Mais ils ne se sont jamais donnés à Jésus.
0: Ouais. Et oui. Donc, c'est vrai, à travers ces questions rhétoriques, je pense que on va cibler effectivement les éléments essentiels.
1: Très
0: d'accord?
1: Bien.
0: La deuxième question rhétorique, à vous de répondre pour vous-même. Est-ce que ma manière de gérer mon argent reflète ma foi en Jésus? La troisième question, est-ce que je considère mon temps comme un don de Dieu?
1: Amen.
0: La quatrième, est-ce que mes talents servent uniquement mes intérêts ou servent-ils également la mission? D'accord. Là, on a ce qui me reste.
1: Oui.
0: Ce qui me reste.
1: Très bien.
0: Est-ce que cela sert la mission? La cinquième question, est-ce que ma manière de donner est motivée par l'amour ou par la pression?
1: Très bien. Oui.
0: D'accord. Et enfin, si Jésus revenait aujourd'hui, pourrait-il dire que j'ai été un fidèle intendant de ce qu'il m'avait confié?
1: D'accord.
0: Alors, si nous avons une réponse positive à ces questions, ben voilà, on a compris ce qu'est
1: un bon gestionnaire.
0: Un bon gestionnaire.
1: Un bon gérant.
0: Un bon gérant, un bon, bon intendant, un bon économe.
1: Oui.
0: Pour Dieu.
1: Et ce n'est que l'Esprit de Dieu qui nous pousse à faire cet acte de sacrifice.
0: C'est ça.
1: D'accord. Donc, nous pouvons dire dans ce sens que les Macédoniens nous laissent un exemple de fidélité, un exemple dans le sens qu'ils se sont donnés eux-mêmes de sacrifice personnel, et ils se sont sacrifiés pour le besoin de l'œuvre, besoin des autres, parce que il y avait des gens à Jérusalem, en Judée, qui étaient dans la misère, dans la souffrance. Et ce qui est important, c'est que les Macédoniens, les Corinthiens se sont mis ensemble.
0: Ensemble.
1: Là, c'est un élément important, pasteur.
0: Nous n'avons pas touché, effectivement.
1: Oui.
0: Et quand Paul envoie Tite, et c'est surtout pour s'intéresser aux autres, pas seulement aux Juifs.
1: Très bien.
0: Mais aux païens convertis. Donc, pour montrer que, effectivement, l'unité.
1: Oui. Hein,
0: de l'Église.
1: Oui.
0: Donc, on n'agit pas que pour soi, mais on agit pour l'ensemble.
1: Oui. On mutualise,
0: on mutualise
1: les compétences,
0: les moyens aussi,
1: les moyens aussi pour voler au secours des autres.
0: Des autres.
1: Très bien.
0: Qu'ils soient ailleurs, oui. Mais ça montre l'unité de cette Église en mission.
1: Oui, pasteur, de par le fait que tu es missionnaire, bon, tu as souvent voyagé et tu as vu ce que Dieu a fait au travers des offrandes, des missions.
0: Parfaitement.
1: J'ai eu l'occasion de visiter les Philippines et j'ai vu de mes yeux ce que Dieu a fait avec les offrandes, des missions. C'est extraordinaire, frère.
0: Parfaitement. Donc, ils n'ont pas beaucoup de moyens.
1: Oui.
0: Mais grâce aux moyens que nous recevons, que d'autres reçoivent, eh bien, ça leur permet d'être à leur tour.
1: Oui. Ils ont créé des écoles, ils ont créé des églises, ils ont créé des centres d'études. Mais c'est extraordinaire, pasteur. Donc Dieu prend soin de nous en même temps, mais il prend soin de son œuvre. Et ça, nous ne pouvons pas rester inactifs. Et nous pouvons que dire merci au Seigneur et merci à ceux qui donnent.
0: Ouais.
1: Merci à ceux qui donnent. Merci à ceux qui investissent dans un acte de reconnaissance, d'adoration, quand Dieu nous appelle à participer, à nous engager dans la mission pour une donation, pour une collecte. Donc Dieu ne nous laissera jamais orphelins et ni dans la pauvreté. Donc que Dieu puisse nous aider à comprendre cela et qu'ainsi nous ne faisons pas les choses comme cela pour être en bénédiction, pour recevoir des bénédictions. Non, parce que le fait que Jésus s'est donné pour nous, c'est déjà une bénédiction, parce que quand Jésus s'est donné, il nous a donné tout. Le royaume des cieux.
0: C'est ce que la Bible dit.
1: Oui.
0: Il nous a donné tout avec
1: lui. Tout avec lui. D'accord. Donc, nous ne pouvons pas simplement dire, bon, je donne et puis je sais que Dieu va me donner des bénédictions. Mais Jésus, en se donnant, il nous a donné tout. D'accord.
0: Ouais.
1: Et nous ne pouvons pas dire que nous n'avons rien reçu. Nous avons reçu grâce sur grâce.
0: Ouais. Alors, je pense que nous sommes arrivés presque au terme,
1: oui.
0: Mais je voulais quand même dire dernière information que j'aimerais apporter, c'est que en fait, il faut se rappeler, l'économa n'est pas, ou la gestion chrétienne de la vie n'est pas d'abord une affaire d'argent,
1: non,
0: c'est une affaire de cœur.
1: De cœur.
0: De cœur. Dieu nous a aimés, donc il a donné, nous l'avions dit, hein, n'est-ce pas? Il a laissé sa gloire pour finalement mourir à la croix pour nous, hein, c'est ça. Et quand nous comprenons ce que Christ a fait pour nous, nous ne demandons plus simplement comment dois-je donner ou combien, pardon, dois-je donner, mais plutôt Seigneur, comment puis-je te servir avec ce qui tu m'as donné.
1: Tu m'as donné. Donc quand tu parles, tu as bien fait de mentionner, c'est une affaire de cœur.
0: Oui.
1: Parce que nous voyons, c'est une question de disposition.
0: Disposition.
1: D'esprit, d'être tout entier. D'accord.
0: C'est ça. Et ainsi donc, à ce moment-là, notre argent peut servir la mission, notre temps peut servir la mission, nos talents peuvent servir la mission, nos biens peuvent servir la mission, notre maison peut devenir un lieu d'accueil,
1: oui.
0: Notre voix peut devenir un moyen d'encouragement, n'est-ce pas? Notre expérience peut devenir un outil pour former les autres.
1: Oui.
0: Et notre générosité, bien sûr, comme nous l'avions dit, peut permettre à quelqu'un d'entendre parler de Jésus. Donc, voilà l'économa chrétien, une gestion chrétienne, on va dire, holistique.
1: Et nous ne pouvons que saluer l'action que nos frères de l'église de Boissard, nous ferons réaliser pendant le week-end.
0: Oui.
1: Nous ne pouvons que dire merci au Seigneur. Comment ils sont allés à la rencontre de la population, et ça, je l'ai beaucoup apprécié, n'est-ce pas, toi aussi, pasteur.
0: Ouais.
1: Et nous ne pouvons qu'encourager ce genre de projet, de réalisation, afin de permettre à nos communautés d'aller à la rencontre de ceux qui ont besoin de notre aide, de notre secours, et qui ont besoin d'entendre parler de Jésus, n'est-ce
0: ouais,
1: pas? Donc nous disons à nos frères de Boissard, félicitations, et que Dieu nous aide à poursuivre cette mission. Pasteur, tu peux faire une prière?
0: Oui. Notre Dieu, notre Père, nous te rendons grâce parce que tu as été bon avec nous avant même que tu nous crées. Tu as décidé de nous aimer, de nous sauver. Et alors que tu nous as créés, bien, nous avons échoué. Mais tu as réglé le problème.
1: Amen.
0: Tu as manifesté de l'amour pour nous. Et amour que tu continues à manifester. Tu nous as fait grâce et tu nous as donné toutes sortes de bénédictions avec Christ. Et maintenant, tu voudrais que nous soyons des collaborateurs avec toi, des intendants, des gestionnaires de ce que tu nous as donné, nous-mêmes et nos biens. Et tu voudrais que nous soyons des intendants fidèles, honnêtes, authentiques. Puisses-tu donc nous aider à comprendre que ce que nous avons t'appartient. Et ton objectif principal, c'est le salut de l'humanité tout entière.
1: Amen.
0: Donne-nous de reconnaître et de prendre la décision, parce que nous l'avions dit, de mettre tout ce que nous avons, nous-mêmes, et ce que nous avons entre tes mains, afin que nous puissions te servir. Et ainsi, permettre à ceux qui ne te connaissent pas encore de te rencontrer, d'être attiré par toi et d'être sauvé. Fais-nous du bien, Seigneur. Et permets-nous donc d'être ces intendants fidèles que tu attends de chacun. Nous te prions ainsi, te demandant une bénédiction particulière pour tous nos amis auditeurs. Là où ils se trouvent, que tu déverses une bénédiction, tu continues à déverser des bénédictions sur chacun. Et tu nous permets donc d'exercer cette fidélité dans la gestion que tu veux que nous fassions pour que ta mission se réalise. Nous te demandons ces grâces. Nous n'avons pas de mérite, mais tout simplement par les mérites de Jésus ton Fils, lui qui a accepté de prendre notre place et de subir notre condamnation pour que, à notre tour, nous soyons élevés, sauvés, et que nous puissions, oh, très prochainement, vivre avec toi, et cela pour l'éternité.
1: Amen.
0: Bénis-nous, Seigneur, en ce sens. Garde chacun, nous t'avons prié dans les noms, le nom précieux de ton Fils Jésus et pour sa gloire. Amen. Amen.
1: Chers auditeurs, nous disons un grand merci à Pasteur Charles Pradel pour ce moment que nous avons passé ensemble. Nous disons un grand merci à nos auditeurs qui ont pris le temps de pouvoir écouter cette émission. Nous avons l'espérance que vous allez vous engager, vous continuez toujours à vous engager dans cette mission et que Dieu vous aide à rester fidèle à lui et de rester toujours vigilant, de nous engager encore plus pour la...
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2: Psaume 27, le verset 3. Une armée se campait contre moi, mon cœur n'aurait aucune crainte. Si une guerre s'élevait contre moi, je serais malgré cela plein de confiance. Sachant que nous avons à nos côtés le seul, le meilleur, le plus grand des commandants, notre Dieu, nous avançons sans crainte dans le combat de la vie.

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Heureux de vous retrouver pour un moment de paix et de lumière, pour fortifier votre foi et découvrir ensemble un Dieu sans frontières. Aujourd'hui, nous allons aborder un sujet profond, parfois silencieux. On n'en parle pas beaucoup, mais très réel. C'est l'idée que Dieu nous demanderait de nous infliger de la douleur, de la souffrance, de nous faire du mal pour lui plaire. Certains se disent « je dois payer à Dieu » entre guillemets pour mes écarts de conduite, pour les comportements que j'ai eus dans le passé. D'autres s'appuient sur une déclaration de la Bible de l'apôtre Paul pour s'infliger des souffrances. L'apôtre Paul dit dans 1 Corinthiens 9, verset 27, « Mais je traite durement mon corps et je le tiens assujetti de peur d'être moi-même rejeté après avoir prêché aux autres. » Paul dit « Je traite durement mon corps et je le tiens assujetti. » Alors certains s'appuient sur cette déclaration de l'apôtre Paul. Essayons de comprendre ce qu'est l'automutilation. L'automutilation peut être extérieure, peut être physique, mais aussi intérieure et aussi spirituelle. C'est une manière consciente ou non de se punir, de souffrir, de tenter de calmer une douleur parfois intérieure et inacceptable pour plaire à Dieu. Ou pour plaire aux autres, pour plaire à un parent, pour plaire à un ami. Alors, dans la vie de tous les jours, comment cela se manifeste? Ce sont des gestes que l'on s'inflige volontairement. Exemple, se couper la peau avec une lame, avec un couteau, ou se brûler la peau, ou se frapper la tête sur un mur, ou encore sur le volant de sa voiture. Ou se priver volontairement de nourriture pendant plusieurs jours. Et d'autres encore, par exemple, c'est négliger sa santé volontairement. On sait qu'on souffre, on sait que ça ne va pas, mais on se dit, je reste dans cette situation, car Dieu apprécierait cette souffrance que je m'inflige. Dans la vie spirituelle, l'automutilation peut prendre des formes un peu moins visibles, intérieures. C'est se condamner continuellement, du genre oh, « je ne suis pas digne, je ne suis pas digne, Dieu ne peut pas m'aimer. » Ou d'autres cherchent à s'imposer des jeûnes extrêmes de plusieurs jours. C'est-à-dire, ces personnes se privent de nourriture, se privent d'alimenter leur corps pour mériter l'amour de Dieu. D'autres, c'est se refuser de se reposer ou d'être heureux. Comme si quelque

savent que le bonheur était suspect. Donc ils se disent, en matière de repos, plus je suis fatigué, plus je suis épuisé, plus quelque part je suis agréable aux yeux de Dieu. Donc, se reposer, prendre des vacances, devient quelque part culpabilisant. On est dans une culpabilité permanente parce que on a décidé de prendre du repos. Ou encore, chez certains, s'imposer une tristesse permanente, croyant que plus on est triste, plus on est spirituel. Donc, on se prive de toute forme de bonheur et on refuse, par exemple, de célébrer une réussite. Tu as été à un examen, un concours, tu as réussi, mais tu te dis non, écoute, non, je ne vais pas manifester ma joie parce que je dois rester dans cette sobriété et Dieu doit voir que j'ai une tristesse et si je suis trop joyeux, je ne vais pas plaire à Dieu, Dieu ne sera pas content. Comme si la vie chrétienne c'était souffrir. Mais dois-je te dire que cette tristesse imposée, cette souffrance volontaire ne te rend pas plus agréable aux yeux de Dieu. La Bible est claire, la Bible dit, nous invite à ne pas attrister l'Esprit de Dieu par lequel vous avez été scellé pour le jour de la rédemption. Donc, si cet Esprit ne vit pas dans la tristesse, à plus forte raison, nous qui sommes des humains, Dieu nous inviterait à sortir de cette tristesse. Tu sais que l'idée de se faire du mal pour plaire à quelqu'un ou plaire à une divinité pour d'autres personnes ne date pas d'aujourd'hui. Dans 1 Roi chapitre 18, verset 28, nous trouvons quelque chose d'extraordinaire. Lors du duel entre le prophète Élie et les prophètes de Baal, il est écrit, les prophètes de Baal, ils criaient à voix forte et ils se faisaient, selon leur coutume, des incisions avec des épées, des lances, jusqu'à ce que le sang coule sur eux. Alors ces hommes pensaient que plus ils saigneraient, plus leur sang coulerait, plus leur Dieu les écouterait. Et le texte dit, selon leur coutume. Alors, ça peut être quelque chose qui s'est installé dans ta vie. Une habitude, une coutume, quelque chose que tu as mis en place dans ta vie, cette souffrance, c'est une idée que tu as peut-être développée progressivement ou que tu as été communiquée, je ne sais. Mais regarde bien, par contre, Élie, lui, pria le vrai Dieu. Sans blessure, il n'y a pas de blessure, il ne s'est pas blessé. Sans incision, il ne s'est pas fait des incisions dans son corps. Et sans violence, et Dieu lui répond. Il y a cette douleur, cette recherche de la douleur émotionnelle, comme un signe de sainteté. Je le disais tout à l'heure, c'est quelqu'un qui se dit... Il peut vouloir rester dans une relation toxique pour prendre la patience. C'est-à-dire, tu sais que la relation dans laquelle tu te trouves, elle n'est pas bonne. Rester dans cette situation, Dieu me permettra d'apprendre la patience jusqu'à ce que la catastrophe arrive. Tu sais que ce n'est pas de la patience, mais c'est de la souffrance non nécessaire. Tu es obligé de vivre ça pour être agréable à Dieu et pour apprendre la patience. Il y a d'autres approches pour apprendre la patience. Tu te rappelles probablement que au Moyen Âge, il y avait des groupes appelés les flagellants, c'est-à-dire ils se fouettaient en public pour exprimer leur repentance et pour chercher la faveur de Dieu. Les flagellants, ils se frappaient le dos avec des fouets, donc cela laissait des incisions, des marques et des brûlures dans leur corps. Mais tu sais que Dieu n'a jamais apprécié ce type de comportement. Soyons clairs, Dieu ne demande pas à ses enfants de se blesser pour lui plaire. Si tu es un enfant de Dieu, inscris-toi dans une autre démarche, non pas celle de te faire souffrir volontairement et te dire, écoutez, ça plairait à Dieu. La Bible est claire là-dessus. Car c'est par grâce que vous êtes sauvés, par le moyen de la foi, cela ne vient pas de vous, c'est le don, un don de Dieu. Donc c'est un don de Dieu. Dieu te le donne déjà. Tu n'es pas obligé de t'infliger une souffrance pour plaire à Dieu. Un jeûne interminable, 20 jours, 30 jours de jeûne, alors que tu es déjà en faiblesse et tu penses que tu plairais à Dieu,
que tu inclinerais le cœur de Dieu, que Dieu te répondrait. La grâce ne vient pas de toi, mais de Dieu. En fait, Jésus est venu pour que nous ayons la vie, non pas la souffrance. Il dit, je suis venu afin que les brebis aient la vie et qu'elle ait en abondance. Aujourd'hui, le véritable sacrifice, ce n'est pas de faire des incisions dans ce corps, mais c'est surtout un cœur transformé, pas un corps blessé. Dieu nous apporte de la guérison. Dans Ésaïe 53, verset 4, il dit, ce sont nos souffrances qu'il a portées, nos douleurs dont il s'est chargé. Jésus a porté la douleur pour que nous n'ayons plus à la porter seul. Il est mort sur la croix pour que nous soyons libérés de ses idées, de ses pensées, de ses comportements qui nous blessent davantage au lieu de nous guérir. Je parlais tout à l'heure des blessures intérieures, mais il y a une blessure intérieure qui est, c'est la critique de soi. C'est en quelque sorte, l'automutilation n'est pas toujours visible et elle peut être beaucoup plus forte dans nos pensées. Et du genre, je ne suis pas digne. Et Dieu doit être fâché contre moi. Même quand il n'y a pas de faute et de situation, la culpabilité chronique n'est pas la conviction que le Saint-Esprit agit dans nos vies. La culpabilité chronique ne veut pas dire, ou même si tu n'es pas croyant, que tu seras agréable et accepté aux yeux des autres. Ces cicatrices invisibles, ce que tu ne vois pas, mais qui agit et qui impacte ta vie, elles coupent ton cœur petit à petit de Dieu, jusqu'à ce que tu puisses croire que tes souffrances vont te rendre plus sain. Mais je dois te dire que Dieu n'est pas venu pour bénir la souffrance, il est venu pour te libérer de la souffrance. Alors, si tu es tenté par l'automutilation, qu'elle soit physique, visible, extérieure ou intérieure, cherche du soutien. Ne reste pas enfermé dans cette automutilation. Parle à un ami, trouve les mots, parle à un pasteur, parle à un professionnel. Offre ta douleur à Dieu. Dis à Dieu, tu sais, voilà comment je vois les choses. Libère-moi de cette idée que l'automutilation est un moyen d'être agréable à toi, à ce que tu as fait pour moi. Mais aussi pratique de la compassion envers toi-même. Aie vis-à-vis de toi la même attitude que Dieu aurait vis-à-vis de toi et qu'il a vis-à-vis de toi. Le psaume nous dit, comme un père a compassion de ses enfants, l'Éternel a compassion de ceux qui le craignent. Dieu t'aime. Et il veut que tu te traites avec la même douceur, la même patience qu'il a pour toi. L'automutilation n'est pas biblique, tu l'as entendu. Elle n'est pas saine et elle n'est pas spirituelle. Paul ne parlait pas de se faire du mal, de s'infliger de la souffrance, puisque tu ne vas pas voir que Paul, dans son cheminement, a pris des objets pour se couper ou se frapper la tête. Mais Paul parlait d'une discipline comme le sportif qui doit se discipliner avant une compétition. Et nous sommes appelés à nous discipliner. Dieu n'attend pas qu'on souffre pour mériter son amour. Je t'aime d'un amour éternel. Dieu le même hier, aujourd'hui, éternellement. Dieu ne te demande ni blessure, ni tristesse forcée, ni auto-punition, ni auto-mutilation. Mais il t'appelle à quoi? Il t'appelle à la guérison, guérison intérieure, il t'appelle à la paix, il t'appelle à la vie, une vie en abondance, et vie pleinement, vie dans la joie, vie dans le bonheur avec Dieu. Ce fardeau peut être trop lourd pour toi. Jésus dit, venez à moi, vous tous qui êtes fatigués et chargés, je vous donnerai du repos. Ton corps n'est pas ton ennemi. Dieu te propose le repos. Ton corps, c'est le temple de Dieu. Votre corps est le temple du Saint-Esprit, non le temple de la souffrance, non le temple de la douleur, non le temple de la méchanceté. Et ce temple, il veut l'habiter.
Ce temple, il veut l'habiter. Pas le voir détruit, malmené, saccagé. La vérité biblique est claire. Dieu veut ta vie, veut ta guérison et non ton automutilation. Le Dieu sans frontières traverse tes douleurs, traverse tes souffrances pour te relever. Pas pour te laisser te mutiler, te faire du mal. Que la paix du Christ remplisse ton cœur aujourd'hui. Si tu as besoin de l'aide, tu peux trouver quelqu'un autour de toi. Tu peux aussi nous contacter, Évangile sans frontières 971. Je te dis à très bientôt, ici pour grandir ensemble dans la vérité, dans l'amour. Que Dieu te garde et te bénisse.

0: petit conseil pour le jour du sabbat.
1: Jour il l'a créé, il l'a sanctifié, il s'est reposé, il veut te rencontrer.
2: Souviens-toi du jour du sabbat pour le sanctifier, lisons-nous dans la parole de Dieu. Tu travailleras 6 jours, tu feras tout ton ouvrage, mais le 7e jour est le sabbat de l'Éternel, ton Dieu. Tu ne feras aucun ouvrage, ni toi, ni ton fils, ni ta fille, ni ton serviteur, ni ta servante, ni ton bétail, ni l'étranger qui réside chez toi. Exode chapitre 20, versets 8 à 10. Dans notre existence stressante et trépidante, dominée par la technique, il nous est nécessaire de connaître 24 heures de relâche hebdomadaire. Notre organisme doit pouvoir se ressourcer après tant de stimulation excessive infligée à notre système producteur d'adrénaline, source de bien des troubles liés à une vie bouleversée. C'est la raison pour laquelle Dieu nous a donné le sabbat. Le sabbat a été fait pour l'homme et non l'homme pour le sabbat. Mais les hommes étaient destinés à travailler 6 jours et à se reposer le 7e. Et l'histoire a démontré que ce rythme convenait à l'existence humaine. On a tenté de diviser le temps autrement. Par exemple, en 1793, la France adopta un calendrier de 12 mois de 30 jours chacun. Les ouvriers travaillaient 9 jours et se reposaient le 10e. Il fallut bientôt abandonner la mise en pratique de cet agenda parce que les ouvriers refusèrent de travailler 9 jours avant d'obtenir un jour de congé. Durant la Seconde Guerre mondiale, les États-Unis et la Grande-Bretagne accélérèrent la production d'engins de guerre. De nombreuses usines adoptèrent des semaines de 74 heures. Avant longtemps, on réalisa que les employés ne travaillaient que 66 heures en moyenne. Ces mêmes ouvriers se plaignaient et ils étaient irritables. Leur morale tombait à zéro. Les accidents de

0: proclamer un jour de repos obligatoire par semaine et d'offrir 15 jours de congé annuel à leurs employés. La notion d'un jour complet de repos sur 7 remonte au commencement de la race humaine. Ce fut le don de Dieu à l'humanité afin de protéger sa vie et sa santé. Amis auditeurs, souviens-toi du jour du repos pour le sanctifier. Travaille 6 jours, fais tout ton ouvrage, mais le 7e jour, petit conseil, c'est le sabbat de l'Éternel, ton Dieu. Alors ne fais aucun ouvrage, ni toi, ni ton fils, ni ta fille, ni ton serviteur, ni ta servante, ni ton bétail, ni l'étranger qui réside chez toi.
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2: Éric Denimal, bonjour.
3: Bonjour.
2: Vous êtes pasteur, journaliste, auteur de nombreux livres, parmi lesquels La Bible pour les nuls, Le protestantisme pour les nuls. Aujourd'hui, c'est de Jésus-Christ pour les nuls dont nous allons parler. Oui. Et petite différence avec les livres d'avant, c'est que vous êtes accompagné d'un collègue, Mathieu Richel. Alors, qui êtes-vous, Éric Denimal, et qui est Mathieu Richel?
3: Nous sommes tous les deux des spécialistes, entre guillemets, de la Bible. Mathieu Richel est professeur à la faculté de théologie de Vaux-sur-Seine, professeur d'histoire, et un spécialiste particulièrement de l'Ancien Testament, mais aussi du Nouveau, avec des études très approfondies qu'il a faites, qu'il a suivies sur le Jésus historique. On aura l'occasion d'en reparler, parce que c'est une question importante, le Jésus historique. Quant à moi, ben voilà, vous avez dit l'essentiel, et c'est pas la peine d'aller plus loin.
2: Alors, quel est l'objectif de ce livre? Puisqu'il y avait déjà la Bible pour les nuls, où vous abordez naturellement l'histoire de Jésus-Christ. Et je crois que vous dites d'ailleurs dans ce Jésus-Christ pour les nuls que c'est peut-être le personnage, la personne sur laquelle on a le plus écrit au fil du temps.
3: Alors bien sûr, dans le christianisme, dans les milieux religieux, catholiques, protestants, orthodoxes, on écrit beaucoup sur Jésus, ça c'est évident. Mais même chez les éditeurs non confessionnels, on a tout le temps des ouvrages qui sortent sur Jésus, sur ce personnage un peu étonnant, un peu insaisissable. Je crois que j'avais fait une petite étude, mais il n'y a pas moins de 10 à 12 livres sur Jésus qui paraissent chaque année dans des maisons d'édition non confessionnelles, encore une fois. Alors parfois c'est des ouvrages très intéressants, très pointus, et parfois c'est du roman, parfois c'est de la fiction carrément, et parfois c'est un peu du n'importe quoi. Mais il n'empêche que le personnage de Jésus reste un personnage qui fait parler de lui. On a même fait des études récentes au niveau de l'informatique, avec tous les moteurs de recherche. Quel est le personnage sur lequel on cherche le plus d'informations? Vous prenez un moteur de recherche, hein, Google pour pas le citer, vous écrivez Jésus, ou vous faites une recherche du personnage le plus important ou les plus sollicités, et vous vous rendez compte que Jésus est le nom qui est le plus souvent recherché. Alors après, vous avez Napoléon, et puis après, vous avez Mahomet. Et vous avez, par exemple, Hitler à la 7e position. Ça ne veut pas dire, donc, que c'est les personnages les plus intéressants ou les plus passionnants. Et un personnage comme Mandela n'arrive qu'à la 356e place. On aurait préféré qu'il soit à la 7e. Voilà, c'est un clin d'œil assez intéressant dans les recherches d'aujourd'hui. Et bien sûr, on trouve dans cette liste un petit peu n'importe qui. Hein. Il y a Jésus en premier, Madonna à la 121e place. Voilà, ça c'est pour faire un petit peu people.
2: Alors, on va décliner un certain nombre de sujets. Évidemment, le livre, il y a près de 300 pages. Alors, ça n'est pas au cours de quelques émissions, des chroniques qui seront de quelques minutes simplement, que nous allons parler, évoquer Jésus-Christ pour les nuls. En tout cas, ce que je voudrais dire à l'attention de nos auditeurs, c'est qu'il y a Jésus en son temps, avec le contexte historique et religieux, la vie, le message, ses amis, ses ennemis, le Jésus historique. Qu'est-ce qu'on peut dire aujourd'hui? Là, je pense que c'est votre collègue plus particulièrement qui va parler de ce que l'on sait aujourd'hui de ce Jésus historique.
3: Oui. En fait, tout au long du temps et de l'histoire, on s'est posé des questions sur Jésus. Pendant tout un temps, on s'est posé même la question de savoir Jésus a-t-il vraiment existé? Parce qu'on remet toujours tout en doute, et entre les mythes, les légendes, les réalités, parfois les historiens ne savent pas très bien, si j'ose dire, à quel saint se vouer. Mais on a quand même un certain nombre de références historiques extra-bibliques. Donc d'auteurs qui ne sont pas des auteurs bibliques, qui parlent effectivement des personnages importants, notamment de Jésus. Donc aujourd'hui, on ne remet plus en question l'historicité de Jésus.

0: Jésus a bien existé, mais du coup on se pose la question, Jésus a-t-il vraiment été le personnage que l'on raconte dans les évangiles, ou bien est-ce que on a ajouté de siècle en siècle des couches, des légendes, des on-dit qui sont devenus des vérités? Finalement on ne sait plus ce que Jésus a dit, ce qu'il a vraiment dit, ce qu'il a été, ce qu'il a vraiment été, ou le fantasme, ou bien les héritiers, les disciples, les adeptes qu'ont-ils fait de ces personnages, l'ont-ils transformé en une image idéale, ou au contraire, enfin voilà, toutes ces questions-là, ce sont des chapitres très intéressants, et ça c'est effectivement Mathieu Richel qui s'est penché là-dessus, parce que c'est vraiment sa spécialité en tant qu'historien, c'est un spécialiste en archéologie aussi, donc c'est un gars qui connaît 4 ou 5 langues anciennes. Aujourd'hui on se pose la question, est-ce qu'on va encore parler grec, est-ce qu'on va encore parler latin dans les écoles? Lui il maîtrise le grec, le latin, l'hébreu, mais aussi d'autres langues anciennes qu'on n'utilise plus naturellement, mais qui sont intéressantes quand on fait des recherches. Et donc, voilà, il y a aussi le résultat de ces recherches dont on reparlera et qui nous permet, encore une fois, de dire que le texte sur lequel on se base est un texte fiable.
1: Oui, parce que je voudrais juste revenir sur ce que vous disiez, notamment avec votre collègue, finalement, le Christ, Jésus aujourd'hui, le Jésus historique, en tout cas, non pas le Christ, le Messie, mais le Jésus historique a bel et bien existé. Oui. Et ça, c'est bien noté, notifié dans des textes des temps passés dont on en a retrouvé certains peut-être assez récemment, je ne sais pas exactement.
0: Oui. En fait, il y a souvent des choses qui sont dites et redites dans les médias, dans des ouvrages de vulgarisation, qui ne font que répéter des choses qui ont été dites il y a très longtemps, mais qui sont fausses, qui aujourd'hui sont fausses. On le sait, mais on continue à le dire parce qu'il n'y a pas de vraie recherche. Aujourd'hui, les scientifiques et les chercheurs peuvent dire avec certitude un certain nombre de choses concernant Jésus, sa vie, son œuvre, ce qu'il a dit et l'influence qu'il a pu avoir. Donc on a des certitudes là-dessus et on a beaucoup plus de certitudes que de doutes.
1: Et justement, donc, je le rappelle à nos auditeurs, c'est le début de toute une série d'émissions sur Jésus-Christ pour les nuls, un des livres qui vient d'être écrit par vous, Éric Denimal et Mathieu Richel, exégète. À bientôt.
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3: Bienvenue à l'écoute de notre émission Petit Sujet Psychologique. Nous sommes aujourd'hui en compagnie d'Éléonore Tarlet. Bonjour.
4: Bonjour.
3: Alors vous êtes psychologue et psychothérapeute et vous venez régulièrement à ce micro nous parler psychologie. Aujourd'hui, vous allez nous expliquer comment le cerveau se répare.
4: Oui, tout à fait.
3: Donc on comprend que le cerveau se répare, mais si le cerveau se répare, ça veut dire qu'à un moment donné, il s'abîme aussi alors.
4: Oui, alors, comme le corps. Non. Le cerveau est un organe, comme le cœur, comme les poumons, le foie, et du coup, il peut être altéré, il peut se réparer. En fait, on a un super outil, une super machine, dont l'unique but, en fait, c'est de s'auto-réparer.
3: S'auto-réparer.
4: Eh oui.
3: Pour revenir au début, quand le cerveau s'abîme, il s'abîme de quelle manière en général ? Parce qu'on lui met pas des coups au cerveau, ça se passe autrement.
4: Oui, alors c'est de la violence, ça peut être effectivement de la brutalité, des violences physiques, mais de la violence psychologique, du harcèlement, du manque de soins, hein, des enfants qui n'ont pas été rassurés étant petits, hein, c'est beaucoup des problématiques d'attachement précoce qui créent de la psychopathologie. Donc ça va être des carences, des traumas moins, c'est-à-dire un manque d'amour, manque de réassurance, manque d'autonomie, ou des traumas plus, de la violence, des abus.
3: Donc tout ça, ça crée des traumatismes au cerveau et ça l'abîme.
4: Ça crée des traumas, ça crée de la mémoire traumatique et ça va aussi altérer physiologiquement certaines structures cérébrales comme l'hippocampe par exemple, dont on voit au niveau des IRM ou des PET scans, qui va diminuer de volume.
3: D'accord. Et ça, ça a quel impact sur le fonctionnement du cerveau ?
4: Ça fait qu'on devient moins efficient pour réparer. Si par exemple j'ai mon muscle de la jambe qui est abîmé, si je perds une partie de muscle, ça va être moins facile pour moi de faire du sport ou de marcher.
3: Une fois que les traumatismes sont là, sont installés, quelquefois depuis des années, vous nous dites ça se répare.
4: Voilà, ça se répare. En fait, on s'est aperçu, là il y a des études vraiment très récentes qui montrent qu'on peut conditionner des peurs sur des rats. Alors évidemment, les études sont faites plutôt sur des animaux. Et on peut à l'infini déconditionner et retraiter les traumas qui sont liés à ces peurs. En fait, l'image, c'est un petit peu comme si on avait des glaçons. Donc on a une mémoire qui est figée, qui a une certaine forme. Et on peut, si on met ces glaçons au chaud, les faire fondre. Donc cette fois, on va avoir une mémoire qui est beaucoup plus labile, qui est sous une autre forme. Mais on peut refiger cette masse d'eau. Et de la même façon, on peut aussi rajouter de l'eau et faire plus de glaçons, comme la mémoire. On peut rajouter des informations, ou en tout cas, les expériences font qu'on a plus d'informations dans le cerveau plus tard qu'avant. Et on peut aussi supprimer, enfin en tout cas, on peut retirer de l'eau au glaçon. On peut aussi faire en sorte que certains événements saillants ne le deviennent plus et que ça se dépiche et qu'en fait, on ait moins de souvenirs de certains événements de sa vie qu'on en avait avant.
3: Alors comment est-ce qu'on fait pour qu'on passe du glaçon au liquide et vice-versa? Comment ça se passe?
4: Alors, ce qui répare le cerveau, hein, maintenant, ce qu'on sait, ce qui est vraiment validé depuis les années 80, c'est l'EMDR. Donc, qu'est-ce qui fait que cette thérapie...
3: Ça
4: veut dire Eye Movement Desensitization Reprocessing. Qu'est-ce qui fait que cette thérapie fonctionne? Là, au dernier congrès européen où j'étais le week-end dernier, ils expliquaient que c'est beaucoup la mémoire de travail, qui est en fait un peu une mémoire tampon et qui est là pour retraiter des événements. Et en EMDR, en fait, on va travailler en double tâche, ou alors en triple tâche, ou voilà.
3: Mais donc, c'est une sorte de mémoire temporaire?
4: Oui, c'est-à-dire que les traumas, en fait, ils sont pas stockés au bon endroit du cerveau. On avait déjà vu sur l'émission que j'ai faite sur les traumas que c'est beaucoup au niveau de l'amygdale et que l'hippocampe a été en panne au moment du trauma, donc n'a pas pu retraiter l'information. Mais il y a aussi différents types de mémoire. On a des mémoires à court terme, mémoires à long terme, mémoire de travail. Et la mémoire de travail n'est pas faite pour stocker de l'information. Ça, c'est la mémoire à long terme qui va faire ça. Donc, c'est comme si la mémoire traumatique, elle était restée bloquée dans cette mémoire de travail qui n'avait pas pu faire son job de retraitement. C'est l'hippocampe qui est beaucoup en jeu là-dessus, mais on sait qu'il y a aussi d'autres aires cérébrales qui fonctionnent aussi dans le retraitement. Donc le principe, c'est de mettre la personne en double tâche, c'est-à-dire, alors je vous explique le principe très simplifié, parce qu'on a des protocoles plus complexes. C'est de demander à la personne de repenser à l'événement traumatique, et en même temps, on va lui demander d'effectuer une tâche dans le présent. Alors, ça a été validé par les mouvements des yeux, droite-gauche, mais on peut aussi faire du tapping, on peut aussi mettre des sons avec un casque. Voir, il y a des thérapies où mettre de la musique, et on demande en même temps au patient de compter pendant qu'il se remémore le trauma.
3: D'accord.
4: Alors, je parle de trauma, des choses vraiment difficiles. Si j'étais abusée sexuellement étant enfant, c'est vraiment tellement envahissant que déjà, avant, il faudra bien retravailler les ressources pour que le patient y puisse, quand il a besoin, se stabiliser et revenir dans le présent. Ça, c'est vraiment essentiel. On n'aborde pas les traumas comme ça sans préparation. Et ensuite, on demande à la personne, pendant qu'elle repense à ça, de faire des mouvements des yeux ou voilà. Et le fait que la mémoire de travail soit en double tâche, ça fait qu'elle est saturée. Donc elle va être obligée de hiérarchiser et de retraiter des trucs pour faire son job.
3: Ça réactive un processus qui ne s'est pas fait auparavant.
4: C'est ça, exactement. Et en fait, cette idée de saturer la mémoire de travail, bon, je simplifie à outrance, s'il y a des chercheurs qui m'entendent, ils vont être fous, peut-être.
3: Mais c'est de la vulgarisation qu'on fait
4: ici. C'est de la vulgarisation, merci. Donc en fait, le principe, finalement, il est relativement simple. En tout cas, toutes les études ont validé que ça fonctionne. Les chercheurs sont encore beaucoup en train d'étudier le phénomène parce qu'on ne sait pas exactement comment ça fonctionne. Mais j'irais, c'est comme les antidépresseurs. On ne sait pas exactement comment ça fonctionne et personne n'aurait l'idée de remettre en cause l'efficacité des antidépresseurs. Donc le MDR fonctionne. On sait qu'il y a une espèce il y a un phénomène de double tâche qui va saturer la mémoire de travail, qui fait que le cerveau va être obligé de retraiter les vieilles mémoires traumatiques qui sont restées coincées dans cette espèce d'empan mnémonique. Et c'est ça qui fait que ça se digère.
3: Bon, alors je pense qu'on aura sûrement l'occasion de revenir sur ces sujets-là lors de nos prochains petits sujets psychologiques.
4: Avec grand plaisir, puisque c'est complexe.
3: Nous arrivons au terme de cette émission. Est-ce que vous pouvez nous rappeler où on peut vous retrouver? Vous êtes présente sur les réseaux sociaux,
4: je crois.
3: Oui, alors
4: j'ai un site eleonortarlet.fr et puis j'ai une page qui s'appelle Psychoactive sur Facebook.
3: Voilà, merci beaucoup.
4: Merci à vous.
3: C'était petit sujet psychologique. À bientôt.
4: À bientôt.
3: Au revoir.

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Merci de nous retrouver à cette heure. Le texte choisi se trouve dans le livre de Jean, Jean 14, et nous lirons le sixième verset. Je suis le chemin, la vérité et la vie. Permettez que nous commencions ce moment avec ce poème qui déclare « Devant chaque homme s'ouvre un chemin, des chemins et encore un chemin. L'âme élevée grimpe le long du chemin élevé. L'âme basse chine à tâtons sur le chemin bas. Entre les deux, sur les replats brumeux, le reste va à la dérive. Devant chaque homme, pourtant, s'ouvre un chemin élevé et un chemin bas. Chaque homme décide sur quel chemin son âme va s'engager. » Ce texte nous présente trois classes de gens. Ceux qui vivent le chemin sur la hauteur, ceux qui recherchent le chemin du bas et les indécis. Ceux qui prennent la route bas se disent « On ne vit qu'une fois, après la mort c'est-y bête, je veux vivre pour moi, me payer du bon temps, satisfaire mes désirs et me faire plaisir. Ce qui peut arriver aux autres m'est égal, je veux vivre. » Les indécis, quant à eux, n'ont ni dessein, ni but dans la vie. Ils tirent tout ce qu'ils peuvent de la vie, comme ça se présente. On demandait à un cheminot comment il savait où aller. Il répondit, « Je vais là où le vent me pousse. » Et oui, c'est ça, l'indécis. L'indécis n'apporte aucune contribution à la vie. Il va de l'un à l'autre, poussé par les circonstances sans but. Demain n'est qu'un jour de plus. Pour lui, la vie, ou encore la fin de la vie, est comme la conclusion d'un livre qui n'est rempli que de gribouillages incompréhensibles. Enfin, il y a l'homme qui prend la route haute. Paul en parle ainsi. « Mais je fais une chose, oubliant ce qui est en arrière et me portant vers ce qui est en avant. Je cours vers le but pour remporter le prix de la vocation céleste de Dieu en Jésus-Christ. » Philippiens 3, 13 et 14. Les gens vraiment heureux dans ce monde sont ceux qui croient qu'ils sont enfants de Dieu, créés pour la plus haute mission possible, la mission des rois, ou encore ce groupe entre les deux autres est comparable à celle qui existe entre le fait de vivre en cage et celui de chanter dans le ciel. La vie a sa dignité, elle a un sens. Son sens, c'est Jésus-Christ. Jésus-Christ est le chemin, la vérité, la vie. Mes amis, pour réussir sa vie, il faut l'essentiel. Il faut aller à l'essentiel. Il faut que notre vie soit motivée par l'essentiel. Les offres de succès abondent dans le monde. Supposez que vous entendiez, que vous demandiez à votre directeur de banque, « Je suis jeune et je termine mes études, je tiens à faire de ma vie un succès. Voulez-vous, je vous prie, me conseiller ?» Il vous répondra certainement, « Soyez indépendant sur les plans économiques et financiers. Visez le sommet des établissements de la haute finance. Devenez millionnaire dès que possible. » Posez ensuite la même question à un mania au cinéma. Il vous répondra probablement ce qu'il vous faut atteindre, c'est la renommée, gagner les applaudissements et l'adoration des foules. Demandez dans quel chemin qui mène au succès un recteur d'université et sa réponse sera acquérir la meilleure instruction possible. Ajoutez à votre nom les titres les plus élevés. Devenez un érudit dans votre domaine. Obtenez un prix Nobel si vous le pouvez. Et d'une certaine façon, plusieurs de ces propositions pourraient constituer des priorités souhaitables. Ne devriez-vous pas poser la même question à Jésus-Christ ? Le prophète Daniel dit que ceux qui auront été intelligents brilleront. Comme les étoiles à toujours et à perpétuité. Oui, ceux qui font confiance à Dieu brilleront assurément. Sortez donc
et regardez les étoiles. Ce sont les mêmes étoiles qui ont été là pour Abraham, pour Joseph, qui ont été là aussi pour Moïse et ses apôtres. Il vous faut considérer ce qui dure vraiment. Supposez que vous n'ayez qu'une année à vivre. Que chercherez-vous ?

Vous rechercherez peut-être d'abord de plaire à votre Dieu. Oui, en fait, notre priorité devrait être Jésus-Christ. Qu'en est-il pour vous aujourd'hui? Nous avons dit au départ que pour réussir, il faut aller à l'essentiel. Et l'essentiel, c'est Christ. Avant de prier ensemble, nous aimerions simplement vous rappeler le texte de base qui se trouve dans le livre de Jean. Jean 14, verset 6 qui déclare « Je suis le chemin, la vérité et la vie ». Disposons-nous maintenant pour la prière.

0: Nous élevons nos voix, nos cœurs, nos mains vers toi parce que tu es vraiment l'être par excellence. Merci parce que tu nous aimes d'un amour éternel. Merci parce qu'encore aujourd'hui tu nous pardonnes et tu nous offres la possibilité de repartir de plus belle avec toi. Nous voici avec nos rêves brisés, nos projets, nos sujets de prière, nos bobos, avec tous ceux qui nous fatiguent, tous ceux qui nous exaspèrent, tous ceux qui nous agacent et nous énervent, tous ceux qui nous préoccupent, nos enfants, nos maris, nos projets professionnels, et j'en passe. Seigneur, c'est toi qui gères notre vie. Donne-tu faire les choses comme bon te semble et donne-nous simplement à nous attendre à toi, sachant simplement que chaque chose en son temps. Donne-nous la hardiesse, le courage de patienter et d'attendre la beauté et l'intervention de l'Éternel. Seigneur, tout à l'heure nous parlions de l'importance de garder le cap sur toi. On disait que certaines personnes désirent réussir. Si on posait la question à un banquier, il dirait qu'il est important de viser des établissements de haute finance pour devenir et ainsi devenir millionnaire. Si on posait aussi à quelqu'un, un mania du cinéma, comment faire pour réussir, il dirait assurément qu'il faut apprendre les meilleures œuvres, gagner les applaudissements, l'adoration des foules. Et Seigneur, que de fois nous manquons de nous poser la question pour Jésus-Christ. Comment faire? Comment faire, comment être comme Jésus-Christ? Et Seigneur, toi-même, tu as la réponse. Sortez du milieu d'elle, mon peuple. Ressemblez à votre Père Céleste. Passez du temps avec lui. Engagez-vous dans sa mission et prenez parti pour lui. Toi-même, tu nous invites encore aujourd'hui à garder le cap sur toi envers et contre tout. À savoir que la priorité de notre vie doit être Jésus-Christ. Pour réussir une vie, il faut aller à l'essentiel. Et l'essentiel, c'est Jésus-Christ. C'est pour cette raison qu'encore une fois, ce midi, nous te disons, Seigneur, nous voici. Donne-tu toi-même nous rappeler certains éléments que nous pourrions mettre en pratique dans nos vies, de manière à ce que tu sois dans ta place dans nos vies, c'est-à-dire à la place centrale. Oh Seigneur, nous t'aimons et des fois nous avons du mal à le faire. Alors apprends-nous à aimer parce qu'on ne sait pas faire. Apprends-nous à aimer, montre-nous comment aimer. Et ainsi, nous pourrons être des hommes et des femmes passionné de Jésus-Christ, rempli uniquement de toi. Ô Saint-Esprit, viens-tu toi-même remplir les différentes parties de notre corps afin que nous soyons à l'image de notre Père Céleste, car c'est notre soupir, c'est notre rêve. Seigneur, encore une fois, prends nos vies et donne-nous de savoir que tu es le chemin, la vérité et la vie. Et nous prenons encore l'engagement de faire partie de ces personnes qui ont réellement compris qu'elles ont une haute destinée, c'est d'être appelées fils et fille de l'Éternel des armées. Merci encore pour tout. Nous avons prié dans le nom de Jésus. Amen.
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3: Amos, chapitre 5, versets 16 et 17. C'est pourquoi ainsi parle l'Éternel, le Dieu des armées, le Seigneur. Dans toutes les places, on se lamentera. Dans toutes les rues, on dira « Hélas, hélas !» On appellera le laboureur au deuil et aux lamentations ceux qui disent des complaintes. Dans toutes les vignes, on se lamentera « Lorsque je passerai au milieu de toi, dit l'Éternel. » L'ampleur du désastre imminent de la punition d'Israël est dévoilée par Dieu. Un désastre où la tristesse est généralisée. La colère de Dieu est telle que même les innocents souffriront pour les péchés des autres, faisant disparaître la prospérité de leur terre.

0: petit conseil pour le jour du sabbat.
1: Jour il l'a créé, il l'a sanctifié, il s'est reposé, il veut te rencontrer.
2: Souviens-toi du jour du sabbat pour le sanctifier, lisons-nous dans la parole de Dieu. Tu travailleras 6 jours, tu feras tout ton ouvrage, mais le 7e jour est le sabbat de l'Éternel, ton Dieu. Tu ne feras aucun ouvrage, ni toi, ni ton fils, ni ta fille, ni ton serviteur, ni ta servante, ni ton bétail, ni l'étranger qui réside chez toi. Exode chapitre 20, versets 8 à 10. Dans notre existence stressante et trépidante, dominée par la technique, il nous est nécessaire de connaître 24 heures de relâche hebdomadaire. Notre organisme doit pouvoir se ressourcer après tant de stimulation excessive infligée à notre système producteur d'adrénaline, source de bien des troubles liés à une vie bouleversée. C'est la raison pour laquelle Dieu nous a donné le sabbat. Le sabbat a été fait pour l'homme et non l'homme pour le sabbat. Mais les hommes étaient destinés à travailler 6 jours et à se reposer le 7e. Et l'histoire a démontré que ce rythme convenait à l'existence humaine. On a tenté de diviser le temps autrement. Par exemple, en 1793, la France adopta un calendrier de 12 mois de 30 jours chacun. Les ouvriers travaillaient 9 jours et se reposaient le 10e. Il fallut bientôt abandonner la mise en pratique de cet agenda parce que les ouvriers refusèrent de travailler 9 jours avant d'obtenir un jour de congé. Durant la Seconde Guerre mondiale, les États-Unis et la Grande-Bretagne accélérèrent la production d'engins de guerre. De nombreuses usines adoptèrent des semaines de 74 heures. Avant longtemps, on réalisa que les employés ne travaillaient que 66 heures en moyenne. Ces mêmes ouvriers se plaignaient et ils étaient irritables. Leur morale tombait à zéro. Les accidents de travail se multiplièrent. On constata un gâchis de matières premières. Les propriétaires d'usines réduisirent les heures de travail de la semaine. Aux États-Unis, certaines usines embauchèrent davantage d'ouvriers et d'autres constituèrent des équipes et établirent un système de roulement de 8 heures de travail. Quels furent les résultats de cette meilleure gestion? Un rendement accru, une réduction du matériel abîmé, un absentéisme limité et surtout un meilleur moral. En Grande-Bretagne, quand on réduisit le nombre d'heures de travail à 48 heures par semaine, 8 heures par jour, 6 jours par semaine, le rendement augmenta. Alors les Anglais décidèrent de proclamer un jour de repos obligatoire par semaine et d'offrir 15 jours de congé annuel à leurs employés. La notion d'un jour complet de repos sur 7 remonte au commencement de la race humaine. Ce fut le don de Dieu à l'humanité afin de protéger sa vie et sa santé. Amis auditeurs, souviens-toi du jour du repos pour le sanctifier. Travaille 6 jours, fais tout ton ouvrage, mais le 7e jour, petit conseil, c'est le sabbat de l'Éternel, ton Dieu. Alors ne fais aucun ouvrage, ni toi, ni ton fils, ni ta fille, ni ton serviteur, ni ta servante, ni ton bétail, ni l'étranger qui réside chez toi.
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2: Mesdames, Messieurs, bonjour. Vous êtes bel et bien branchés sur la 93.3 Radio Vie Meilleure. Tout de suite, voici les titres de ce BIA. Journée spéciale éclaireur aujourd'hui dans pratiquement toutes les églises et groupes adventistes de notre département. Sylvie Zélie, directrice des éclaireurs au sein de l'église adventiste en Guadeloupe, nous dira à quoi doit-on s'attendre aujourd'hui. Paix, pardon et spiritualité sont les principaux thèmes de la semaine de santé qui aura lieu très bientôt dans notre département, plus précisément du 19 au 26 septembre prochain. Pour l'instant, les préparatifs vont bon train, nous dira le docteur Guy Sablier en cours d'édition. Intervention dans cette édition du pasteur Mathieu Jean, il sera question d'une journée porte ouverte prévue le 27 septembre prochain à Chemin Neuf, à Pointe-à-Pitre. La division nord-américaine vient de présenter en avant-première un court-métrage dans le cadre du lancement de One Voice 27. Ne manquez pas le reportage de Martine Delas en fin d'édition.
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2: Mesdames, Messieurs, bonjour. Je vous le disais dans les titres que c'est aujourd'hui la journée spéciale éclaireur pour toutes les églises et groupes adventistes de notre département. Tout de suite, nous faisons le point avec Sylvie Zélie, directrice des éclaireurs au sein de l'église adventiste en Guadeloupe. Sylvie Zélie, bonjour.
4: Bonjour, chers auditeurs de Radio Vie Meilleure. Nous y sommes. C'est aujourd'hui la journée des éclaireurs en Guadeloupe. Cette journée tant attendue par les éclaireurs et leurs chefs. Alors, pour rappel, aujourd'hui, nous fêtons 76 ans d'histoire et d'engagement. Mon souhait le plus cher est qu'à travers chaque chant, chaque sourire, chaque témoignage et chaque action de nos éclaireurs en ce sabbat, le nom de Jésus soit hautement élevé, en restant le centre principal de toutes les activités du jour. Que la lumière de leur foi brille dans toute notre communauté. Comme annoncé samedi dernier, je serai pour ma part à l'église du Gosier-Bourg pour fêter cet anniversaire avec les enfants et les jeunes. C'est l'occasion pour ceux qui n'ont pas de club, dans leur section locale, de vivre cette belle journée. Et c'est pour moi une joie immense de célébrer à leur côté. Je voudrais maintenant m'adresser aux directeurs de club et aux cadres. Je voudrais leur dire un immense merci. Merci pour votre travail formidable tout au long de l'année, malgré les difficultés. Merci pour l'énergie que vous avez mis à la préparation de cette journée. Merci de former, merci de guider. Et merci d'influencer positivement ces jeunes. J'aimerais d'ailleurs que chacun de vous jouisse pleinement de ce sabbat spécial, car c'est aussi votre fête. Pour finir, je souhaite à tous nos éditeurs, tous ceux qui écoutent RVM, de profiter pleinement de ce sabbat unique. Que tous vibrent de la joie de notre jeunesse. Puisse Dieu vous bénir abondamment. Bonne fête des éclaireurs et que toute la gloire revienne à notre Dieu.
2: Merci Sylvie Zélie pour ce rendez-vous ce matin avec tous les éclaireurs adventistes de notre département. Du côté de Saint-Martin, comment va se passer cette journée des éclaireurs? Nous faisons le point avec Kinses Sidrois.
5: Et oui, à Saint-Martin aussi, nous aurons la journée des éclaireurs et donc une journée spéciale préparée par la directrice du club. Le matin, on sera à l'église et le soir, nous serons sur le front de mer pour passer un moment de convivialité, distribution de fleurs à la population et de priorité. Voilà pour nous à Saint-Martin pour la journée des éclaireurs.
2: Voilà, excellente journée pour vous du côté de Saint-Martin pour cette journée des éclaireurs. Nous quittons Kinses Sidrois pour rencontrer le docteur Sablier Guy qui nous fait un rappel quant aux préparatifs de la semaine de santé que nous allons vivre bientôt dans notre département.
6: Bonjour à tous. Juste un rappel.
0: Nous avons notre semaine de santé et de spiritualité du 19 au 26 septembre. C'est la semaine prochaine. Cette semaine a pour thème « Pour une vie équilibrée » où nous allons parler de paix, de pardon, de famille et de spiritualité. Donc ça sera à la fois sous forme de conférences, d'échanges, d'inspiration, de moments de réflexion profonde pour une meilleure qualité de vie. Et nous vous invitons à rejoindre le samedi 19 le matin à 9h, le dimanche 20 à 18h45, le mercredi 23 à 18h45 et le samedi 26 à 9h, nous vous invitons à rejoindre une section locale de l'Église Adventiste avec laquelle vous pourrez partager cette semaine de santé et où nous allons particulièrement voir ensemble comment paix et pardon et une bonne spiritualité en famille assurent une bonne santé mentale. Donc, venez nombreux et amenez vos amis, les amis de la santé. Et nous voulons passer une agréable semaine de santé avec vous. Venez avec un cahier, de quoi prendre des notes et de quoi échanger certaines choses qui vous seront propres et sur lesquelles vous allez pouvoir revenir. Et que ça soit pas simplement des paroles, mais en même temps des écrits qui restent. Parce que sur ce cahier, vous allez mettre ce qui vous est venu au fond du cœur. Bonne semaine de santé la semaine prochaine. À bientôt.
2: Merci, docteur Sablier. Le rendez-vous est pris avec tous les professionnels adventistes de santé. Ce sera du 19 au 26 septembre prochain. Le lendemain dimanche, le 27, est prévue une journée porte ouverte du côté de Chemin Neuf à Pointe-à-Pitre. Voici les précisions du pasteur Mathieu Jean.
6: Mesdames et messieurs, bonjour. Eh bien, c'est un réel plaisir pour moi de m'adresser à la population, à tous ceux qui écoutent la radio Vie Meilleure, pour annoncer que le 27 septembre, à Chemin Neuf, nous aurons un programme vraiment spécial pour les habitants du quartier. Comme vous le savez, c'est le bien vivre ensemble, c'est ce que nous voulons, et nous voulons être présents dans ce quartier pour l'animer, pour apporter un plus, et pour apporter un peu de joie dans les familles. Et je pense que tous, nous sommes d'accord que les jeunes ont besoin d'activités pour qu'ils soient plus utile à la société. C'est pourquoi que ce programme que nous allons réaliser le 27 septembre, c'est à l'intention de tout le quartier de Chemin Neuf, de Raspail et des environs. Alors, donc, le 27, au programme, le matin de 6h30, nous serons présents. De 7h à 8h, 8h, 9h, nous aurons une course à pied. Donc, tous ceux qui se sentent capables et qui veulent améliorer leur santé, ils peuvent participer à cette course. Donc, de 7h du matin, la course partira et on fera le tour entre la rue Raspail et Chemin Neuf. Ensuite, il y aura donc une distribution de petit déjeuner. Et alors, il y aura aussi des stands de santé où vous allez trouver des produits, des plantes médicinales, des produits naturels, et nous aurons présents sous les lieux le jardin de la rencontre que tout le monde connaît. C'est une entreprise très connue et qui est très recherchée, qui a des bons produits à nous proposer. Et il y aura aussi ce que nous appelons par ici brocante, avec des petits articles que nous allons distribuer. Il y aura aussi un déjeuner vers 12h sur place, et ensuite entre 15h et 17h, il y aura une animation et jeux pour les enfants, course en sac, ikapaka et d'autres jeux encore. Et nous attendons, nous pensons que tous les enfants du quartier seront présents pour participer et à ces jeux que nous allons réaliser avec nos équipes. Donc nous invitons, nous convions non seulement tout le quartier de Chemin Neuf, de la rue Raspail, de Carénage, mais aussi de d'autres environs de Pointe-à-Pitre, Gouzier, Abîme. Ce sera vraiment un temps fort pour le quartier, Et je pense que tous ceux qui viendront, qui participeront, repartiront joyeux. Et aussi, tous ceux qui participeront au moment de sport, ben, leur santé s'améliorera. Et vous partirez de cette rencontre, eh bien, rempli d'enthousiasme pour continuer votre vie dans votre travail et dans vos activités. Donc, merci à tous. Et nous vous attendons nombreux le 27 septembre à partir donc de 6h30 à Chemin Neuf pour la course pédestre. Merci beaucoup. À bientôt.

0: Nous sommes maintenant dans le cadre de OneVoss 27 et la division nord-américaine a décidé de présenter en avant-première un court-métrage. Martine Delas, c'est à vous pour la présentation de ce court-métrage.
1: Le 4 septembre 2026, à l'occasion de l'appel lancé aux membres de l'Église adventiste du 7e jour de la division nord-américaine et du monde entier à s'unir au sein de One Voice 27, la division nord-américaine présentera en avant-première un court-métrage intitulé « Quand l'espoir renaît », abordant l'inimaginable et montrant comment l'espoir et la foi peuvent contribuer à la guérison et au renouveau. Ce film inaugure l'initiative « Tout est nouveau », invitant les membres à s'y préparer dès maintenant. D'ici septembre 2027, il est fortement conseillé de se connecter avec les autres, en personne et en ligne, en priant comme Jésus, en servant comme Jésus, en partageant son message et en suivant Jésus. L'objectif de ce court-métrage est de sensibiliser nos membres et de les inciter à rejoindre l'initiative « Tout est nouveau ». Les créateurs ont délibérément opté pour une approche différente avec ce court-métrage créatif, a déclaré Julio Munoz, producteur de cinéma et directeur associé de la division interaméricaine, précisant que le réalisateur Anthony Hackett des Sunset Friday Entertainment est un cinéaste adventiste. Nous souhaitons que les spectateurs vivent ce cheminement du désespoir à l'espoir. Nous souhaitons transmettre à nos membres un message leur rappelant que même dans les moments les plus sombres, Dieu est avec nous et que nous pouvons être une lumière pour ceux qui souffrent. Le film pose cette question. Avez-vous déjà eu l'impression que vos prières se heurtaient au plafond et que la foi sur laquelle vous aviez bâti votre vie n'était que du papier ? Dans les moments de désespoir et d'épuisement, il est facile de se sentir complètement seul et oublié. Ce film peut nous rappeler avec force que la grâce n'a pas besoin d'être programmée pour transformer notre vie et que l'espoir n'est que le point de départ de ce chemin de renaissance. Ce film nous rappelle que Dieu agit souvent à travers ceux qui refusent de laisser les autres dans l'ignorance. Nul besoin d'être parfait pour être un instrument entre les mains de Dieu. En réalité, il renouvelle toutes choses à travers les personnes les plus inattendues, à commencer par vous. Nous sommes reconnaissants que même si nous sommes nous-mêmes des personnes brisées qui avons pu être confrontées à ce genre de douleur insondable, il y a forcément quelqu'un dans le monde qui se trouve exactement là où nous avons été. Et nous pouvons être là pour cette personne, a déclaré Alexander Bryant, président de la division. Qu'il s'agisse d'un voisin, d'un collègue ou même d'un membre de la famille qui ne donne plus de nouvelles, ils ont besoin de quelqu'un. Par la prière, le service et le partage, nous pouvons faire jaillir la lumière qui s'était presque éteinte dans leur intimité. Chaque membre et chaque église a pour mission de parler d'une seule voix et d'apporter l'espoir au monde.
0: C'est la fin de cette édition. Merci de votre écoute. À samedi prochain.
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Bonjour, Bergette de Saint-Jacques-Pierre avec vous pour un chapitre par jour pour lire toute la Bible. Psaume 88, cantique, psaume des fils de Corée, au chef des chantres pour chanter sur la flûte, cantique des mans, les rachites. Éternel, Dieu de mon salut, je crie jour et nuit devant toi, que ma prière parvienne en ta présence. Prête l'oreille à mes supplications, car mon âme est rassasiée de maux et ma vie s'approche du séjour des morts. Je suis mise au rang de ceux qui descendent dans la fosse. Je suis comme un homme qui n'a plus de force. Je suis étendu parmi les morts, semblable.

Sont-ils connus dans les ténèbres? Est ta justice dans la terre de l'oubli? Ô Éternel, j'implore ton secours, et le matin ma prière s'élève à toi. Pourquoi, Éternel, repousses-tu mon âme? Pourquoi me caches-tu ta face? Je suis malheureux et moribond dès ma jeunesse. Je suis chargé de tes terreurs, je suis troublé. Tes fureurs passent sur moi, tes terreurs m'anéantissent. Elles m'environnent tout le jour comme des eaux, elles m'enveloppent toutes à la fois. Tu as éloigné de moi amis et compagnons, mes intimes ont disparu. C'était Psaume 88.

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1: Amos chapitre 5, versets 16 et 17. C'est pourquoi ainsi parle l'Éternel, le Dieu des armées, le Seigneur. Dans toutes les places, on se lamentera. Dans toutes les rues, on dira « Hélas, hélas !» On appellera le laboureur au deuil et aux lamentations ceux qui disent des complaintes. Dans toutes les vignes, on se lamentera « Lorsque je passerai au milieu de toi, dit l'Éternel. » L'ampleur du désastre imminent de la punition d'Israël est dévoilée par Dieu. Un désastre où la tristesse est généralisée. La colère de Dieu est telle que même les innocents souffriront pour les péchés des autres, faisant disparaître la prospérité de leur terre.

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1: 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C'est en question de vie ou de mort et qui est valable pour jeudi là aussi, pour nous qui veut faire connaître l'évangile, les bons messages de la vérité. Donc là, nous avons parlé des faux enseignements, si même là ça, l'église là pas pour être cisée, inactif. Faut l'église là agir, mais pas n'importe qui genre, pas en pangal. Faut que l'église là agisse avec souplesse, avec délicatesse, avec amour. Des fois, faut nous reculer pour nous avancer. Mais sans nous contredire, nous, ni de côté, faut être ferme. Yo dit, on chatte si on chatte, on chien si on chien, et on peut pas passer à côté. Et c'est en sens là, ça, nous qui étudier, laissons là, ça, pour s'y mener là, ça. Donc, son combat qui commence depuis un ciel. 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Alors, est-ce que nous doit être aligné nous sur la météo? 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Et si nous parler de guerre, faut nous être préparés, armés, organisés. 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Et si vous pouvez comprendre ça, vous pouvez passer à côté. 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Si vous acceptez Jésus-Christ comme capitaine à l'armée, faut être discipliné. Ou j'ai fait classe, ou j'ai passé expérience, restez dans l'obéissance. C'est ça, bon Dieu, comme on dit. 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
1: 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Nous avons un petit problème technique. Moun qui habitue avec ça, nous avons 8 minutes de retard. Mais si nous débutons qui pas qu'à dépendre de vous l'autre nous. Mais comme on a dit, diable a fait taille, mon Dieu est toujours plus fort, donc ça repartit. Alors, nous passons 2 mois vacances, nous partons là, comme on a dit, on reprise à l'école, reprise sportive, reprise à tout le cadre de Kitini. 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Evan, merci. 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

0: 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Et c'est ça qui fait me poser la question là, ça. Et nous allons débattre dans l'air ça, éviter là et là, pour qui peut être là. Et en cas dit, c'est nous qui allons ça de 18 à 24. C'est pour ça qu'on dit pourquoi constat un homme? Un homme, c'est un homme qui a fait, bon Dieu, fait un travail supplémentaire. Ça veut dire qu'il est. Le bon Dieu qui a fait un homme, il a dit qu'il a manqué un bite. Un homme là était sur la terre, tenait tout ça qu'il faut, mais il était tout seul. Il était tout seul. Et constat là, bon Dieu qui a pris la décision de faire. On travaille supplémentaire. Là, nous regardons, nous, pour le monde qui est salarié, au fin de la journée, et là où on fait un travail supplémentaire, c'est quel des trois zé ou qu'on fait en plus. 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Maintenant, si nous avons d'autres définitions à ça, de ça, pas de problème, c'est le travail en plus. Alors, question là. Pour qui raison bon Dieu fait travail supplémentaire? C'est yon. Et dans le texte là, ça aussi, nous pouvons répondre à un certain nombre de questions. En disant, pour qui raison nous là, tu es tout seul? À qui moment on moune qu'on nous, parce que l'on sortit en votre moment? Nous savons ni sexe mâle et sexe femelle. L'on sortit son mâle, est-ce qu'on son homme? Nous pouvons définir ça. Et nous pouvons chercher à débiter là, ça aussi. Base à son, est-ce qu'elle a son base à société à jour de là? Et pourquoi nous là voyons tout seul? Nous pouvons parler aussi de proximité, nous pouvons parler aussi de communication intime, tout seul ne peut pas parler, et nous pouvons parler aussi de responsabilité à la première partie là. À la première partie là, nous pouvons parler. Mais maintenant, nous pouvons parler qu'on aura la semaine 7, c'est ça ce qu'on a dit. Mais si on peut parler de ça, c'est parce que moi, je ne peux pas définir ça. Je ne peux pas définir ça. Et après-midi, là, après-midi, dans notre poulet, nous avons invité là. Je pense qu'il a rempli toutes les cases parce qu'il n'est pas tout seul. Il rentrait à des démarches, il n'est pas tout seul. Donc, il n'y a que la compétence intellectuelle et la connaissance pratique aussi, il peut parler de ça. Alors, pasteur Riddell, bien bonsoir.
1: Bonsoir Christian, bonsoir tout le monde. Et qu'on dit, nous qu'est parler de ça après-midi là. Son nom marié, donc on peut parler de mariage. Et avant de marié, on était célibataire.
0: Ou te qu'on adore.
1: On peut parler, on te qu'on adore. Donc et avec connaissance que bon Dieu permet qu'on y, nous qu'est rentrer en décatement habituel.
0: D'accord. Alors après-midi là. Et on y on cobaye.
1: OK.
0: Mais cobaye côté à vite là.
1: D'accord.
0: Alors qu'est-ce que pasteur pourquoi vous avez travail supplémentaire?
1: En fait, bon Dieu pas fait travail supplémentaire. Bon Dieu pas fait travail supplémentaire tout simplement parce que l'on nous ca lit Bible là. Bon Dieu qu'a fait un travail d'association. Il a associé l'homme à un travail à création. Il n'a pas fait travail supplémentaire. Et l'homme a libé en moi, c'est ça qui a permis moi de dire ça, c'est que l'homme nous a dans Genèse 2. Si nous commençons à lire et nous gardons, nous étions yin qui en Genèse 18, nous avons dit qu'il a fait travail supplémentaire. Mais si nous lisons tout le passage là, 18, 19 jusqu'à 24, nous avons compte que bon Dieu n'a pas fait travail supplémentaire. Pourquoi? Parce que bon Dieu a suscité chez l'homme le besoin de cesser la solitude. Quand il a permis de dire ça, c'est que là où il lit verset là, qui juste après 18 là, il a dit que okay, bon Dieu formé tous les animaux, des champs, les oiseaux, etc. Alors c'est la question à te poser tout le monde. Qui joue bon Dieu créer les animaux, les oiseaux, etc. Il crée toutes ces bêtes là ça avant de créer l'homme. L'homme, il a créé l'homme qui joue. Le sixième jour. Maintenant, l'homme a créé l'homme. Ah, c'est intéressant parce que le texte a dit moins que bon Dieu a fait tous les animaux vin passer devant Adam. Et il a voyé tout qui a passé par paix, à des. Monsieur, madame lion, monsieur, madame éléphant, etc. Et la Bible a dit moins que lui va trouver, dans toutes ces bêtes-là, bon Dieu fait passer devant là, là, il va trouver pognon ensemble. En fait, travail à bon Dieu très psychologique. Bon Dieu fait frais. Quelqu'un a manqué un bitin, il pas au complet. Mais c'est point de départ en moi. Donc bon Dieu pardon dynamique l'homme qui a fait travail supplémentaire, mais c'est que bon Dieu qui a mis l'homme Adam en dynamique. Si Adam pas te trouvé pour mon gars ensemble et ça peut être causé pour problème, Adam t'est hérité tout seul. Mais bon Dieu veut faire prendre conscience qu'il est bizarre au monde qu'assemble. Et à partir de besoin créé là ça, bon Dieu a dit bon, ben ça pas bon qu'il était tout seul, nous qui fait ça qu'il n'y a fait.
0: D'accord. Alors, on peut déjà dire qu'il n'y a pas de travail supplémentaire.
1: Non, ce n'est pas de travail supplémentaire. Alors. Puisque si c'est travail supplémentaire, l'on est moins en cas relis Genèse 1, Genèse 2, chaque jour à la création, donc y compris jour là que bon Dieu créé l'homme, là, sixième jour là, dans Genèse 1, verset 31, et Bible a dit, moi, vite, Dieu vit que tout ce qu'il avait fait, il vit tout ce qu'il avait fait, et tout cela était très bon. Donc s'il était très bon, bon Dieu pas trompé, donc il pas fait travail supplémentaire, ça t'est prévu en plan.
0: D'accord.
1: Plan bon Dieu prévu.
0: Plan bon Dieu. Voilà. Alors, là, il a parlé d'aide. Alors, deuxième base, il a dit que est-ce que Adam bien là ça, nom là, ou dit monsieur, madame Cabrit, monsieur, madame Lyon, mais monsieur et monsieur, et monsieur pas ni madame Adam.
1: Non, il ni monsieur Adam et pas ni madame Adam.
0: Pas ni madame. Donc, ni en société à animaux, pas en société à monde.
1: C'est ça. Et dès le départ, bon Dieu qui a créé, qui a fait, il crée un environnement, puis il mettait six pieds en société. Parce que l'homme qui a relié Adam Genèse 1, il a bâti l'homme un certain nombre de responsabilités. Donc il faut qu'il occupe des créations là, ça, et il faut développer. Puisque il a dit bon Dieu, il faut multiplier, etc. Mais les gardes, avec qui moun il a multiplié? Il n'y a pas ni pour moun pour multiplier. Donc, bon Dieu a fait l'esprit à Adam travail pour Adam peut comprendre, puis peut rentrer en pensée à l'éternel, puis peut comprendre que plan à l'éternel, c'est qu'il n'a pas fait priorité tout seul. Parce qu'il ne peut pas créer une société à lui tout seul.
0: D'accord. Donc, est-ce que chose là, dans la pensée biblique, dans la pensée théologique, dans la pensée sociétale, nous pouvons dire depuis là, c'est en base à ça nous arrive dans la société moderne.
1: Absolument. C'est la base de toute société, à la création. Et c'est pour ça que c'est intéressant, donc à répéter encore une fois, bon Dieu, t'es peut faire tout ça avant. Il t'es peut faire tout bitin sans qu'il montre à Adam besoin de ça. Mais l'œuvre, il montre besoin de ça, c'est pour que tout au long à transmission des valeurs de vie, etc., dans la société, faut nous savoir que c'est ton besoin. À pas un bitin qui a qui. Un. Deux, c'est un besoin. Donc, si c'est un besoin, faut moins faire en sorte qu'on réponde à besoin là ça. Et encore répéter encore une fois. Si c'est pas t'es un besoin pour Adam, bon Dieu pas t'es arrivé à faire une opération et à faire première opération chirurgicale sans scalpel.
0: D'accord. Alors, pourquoi dis-moi bon Dieu jouer stratégie, bon Dieu jouer psychologie, Ici tout c'est dans ça. Mais Adam pensé à mon que ça là. Mm-hmm. Adam pas jamais dit rien.
1: Oui. Mais Adam pas m'a dit être là non plus.
0: Non.
1: Adam pas m'a dit être là. Donc bon Dieu savent très bien que c'est responsabilité puisque c'est lui qui amené Adam à la création, il peut pas mener Adam à la création et laisser comme ça consiste son condamnation. Il est obligé occuper d'elle et remplir tout besoin parce que c'est bon Dieu qui mène à l'existence. C'est même bien l'homme ou ni un petit monde. Petit monde n'a pas mal de fait. Maintenant, ou fait bien l'homme des responsabilités. C'est pas de laisser petit monde comme ça. Il faut assumer responsabilité et faire en sorte que ou qu'a utiliser tous les voies, tous les moyens qu'il y a pour que Timon a ça bien et épanoui. Et donc, mon Dieu veut que Adam épanoui. Et Adam, plein d'épanouissement à bon Dieu pour Adam, ça n'a pas qu'à exister là que c'est la solitude.
0: D'accord. Maintenant, et ça, mais Adam pas demandé, mais nous commençons ça plus tard, même si nous pas témoigné, mais tout le monde sait ça. Ça a Adam qui a servi vers ça au moment donné. Côte mon Dieu. Qui a servi vers ça au moment donné.
1: Oui. Enfin, faut y trouver une esquisse après. Après ça, Kevin, on esquisse. Bah,
0: oui.
1: Mais au départ, bon Dieu, son bénédiction.
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1: 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Et, bon, des fois, faut nous logique avec nous-mêmes. Hein.
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1: 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Ça va dépendre de qui j'en nous apprenne.
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0: Et puis, alors, nous parlons d'Adam, nous parlons de bénédiction, nous parlons de responsabilité. 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
2: 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Paul Radi, 1 Corinthiens 7:7, je voudrais que tous les hommes fussent comme moi.
1: Oui.
2: Mais chacun tient de Dieu un don particulier.
1: Oui.
2: L'un d'une manière, l'autre d'une autre. Oui. Encore où vient si côté liberté là ça.
1: Oui.
2: C'est-à-dire que bon Dieu qu'a dit moi au travers de ça que Paul a écrit. Que le célibat son don. Mais attends, mais c'est ça qui.
1: Oui, ça écrit.
2: Ça écrit.
1: Oui.
2: Son don particulier. Ça veut dire qu'il alors, on va répéter encore une fois. Tout don que bon Dieu a ban nous, nous ni la liberté de accepter ou de pas accepter.
1: Oui. Alors, le Paul a dit ça. Il a dit aussi aux veuves.
2: Oui.
1: Les gens qui ont veuves sont au moment donné pas tout seul.
2: Oui, mais il a bien précisé. Oui. En verset 8, là, il a dit à ceux qui ne sont pas mariés et aux veuves, je dis qu'il est encore bon de rester comme moi. Donc, est-ce que Paul a opposé à penser à bon Dieu, là, il a dit ça. Bon Dieu a dit comme ça, ça pas bon que vous êtes célibataire. C'est ça, bon Dieu a dit oui, dans Genèse 2, 18.
1: Oui, oui.
2: Et Paul, lui, a dit, moi, Adam. 1 Corinthiens 7, 8, que ça bon de rester célibataire.
1: Oui.
2: Nous avons deux dynamiques différentes. Dynamique à bon Dieu dans Genèse 2, 18, il a dans l'idée des projets de développer une société.
1: D'accord.
2: Et il a arrêté particulièrement à la première créature là qui est en bas, mais là, Adam. Paul, des années après, a dit comme ça, ça meilleur que ou rester célibataire. Mais Paul a dit pourquoi hein? Parce que il pas Paul ba, alors Paul son moi son auteur que moi aimé parce que Paul Paul va parler inutilement. Paul l'aurait qu'a dit un bitin, il ca ba tout bitin. Il a dit comme ça que verset 9 s'il manque de continence qu'il se marie. Donc ça veut dire que si vous pouvez pas kembe ko ou en pays forcé ou rester célibataire. Mais, en cas faire, vous voyez que ça mieux. Parce qu'après, il a dit, hein, mais il vaut mieux se marier que de brûler.
1: Alors, finalement, il m'a aimé.
2: Oui, parce qu'il toujours a laissé l'ouverture.
1: Oui.
2: Paul pardon on dynamique pour il peut dire comme ça c'est ça il a pas ni rien d'autre il ca dire comme ça que si ou pas ni ça il a la maîtrise de soi ou peut pas contrôler ou écoute maillé parce que vaut mieux ou maillé et que ou peut assouvir besoin à dans foyer à que ou dit ou célibataire avait ou pas célibataire et
1: fait Eva moun maillé
2: oui et ou pas célibataire
1: ou pas célibataire ou son cocogne
2: donc il a dit tout cocogne qui brûlé
1: tout cocogne qui brûlé alors maintenant alors son phénomène alors si en cas coûté ça quoi ça ça vient une sorte de phénomène sociétal parce que Paul entendait de parler d'autres sociétés.
2: Parce que pas oublier, oui, mais pas oublier que Paul là où nous y là, à dans un Corinthien.
1: Oui.
2: C'est pas Paul qui décide qu'il a écrit, qu'a dit c'est mon Corinth là, c'est ça, c'est ça. Oui. C'est yo qui posait les questions.
1: Oui.
2: Et donc il analyse aux sociétés à Corinth là et il savent dans qui conditions ces mon là ça y est. Et excusez-moi, société Corinth là. Il casse un temps nous là tellement.
1: 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Alors et là tu as préparé ça. En vrai pour le cas dit même pour l'occasion tout le butin. Il a dit je veux que les jeunes se marquent. C'est même pour le cas dit. Je veux que les il pas dit je veux que les vieillards.
2: Mais ça pourquoi? Parce qu'il posait base là à verset 9 là. Hein.
1: Oui.
2: C'est qu'ils savent que ces jeunes-là ont un problème de continence.
1: Oui.
2: Ils savent que ces jeunes-là ont un problème de maîtrise de soi.
1: Oui.
2: Donc, il a dit désir en moi pour ces jeunes-là. Ça. C'est qu'en veut pas y brûler. Donc, en veut y mailler. Mais il faut bien comprendre la réalité des enjeux. Si c'est un don que bon Dieu ba et que ou pas ka ressenti le besoin ou pas rester comme ça. Mais si ou ka senti le besoin, pas rester comme ça. Puisque ou ka condamné ou tout seul. Et c'est pour ça que nous ka dit que le célibat c'est un don. C'est aussi un choix.
1: Son choix.
2: Son choix.
1: En capitule c'est des choix là.
2: Non, il dit mais bon Dieu qu'a fait en sorte qu'il y ait des mouns qui n'ont le don du célibat.
1: Nous peut citer Paul. Mais depuis qu'on s'est la terre, j'ai joué nos mouns qu'on Paul.
2: Non, mais ça a existé. On y a des hommes qui n'ont pas ni besoin là ça.
1: Comment pas ni pour
2: moi? On va répéter qui n'ont pas ni pour besoin de relations intimes, c'est pas il pas ni besoin de en femme hein. C'est yo pas ni besoin là ça yo peut satisfaire yo de qui moun yo yé avec ça yo ni
1: d'accord
2: donc mais ça très intéressant que nous penser à ça particulièrement dans le cadre religieux
1: ouais
2: parce que bon Dieu au clair aussi ça hein? Bon Dieu pas j'ai dit comme ça que pour entrer dans une dynamique, faut pas emmailler. Bon Dieu a dit que okay, pour son homme complet,
1: faut emmailler. C'est ça qu'a dit. Donc, et l'air a gardé des lignées, là où sorti en bas de la création, quoi, vous voyez. Même Adam les déluges, chaque bougat est de Madame Mayo. On va aller à boire, mes gens, pas ça, aller, ça, aller, ça, aller. Et paf, dans la situation là ça. Donc, il y a dit comme ça, là où vous voyez, malgré cela, il a dit qu'il était maigre. Mais il courait d'ailleurs. Il courait d'ailleurs, il n'a pas réussi à attraper. Mais là, il voyait, il a dit, aïe, pas intéressé, mon maigre, mais c'est raté.
2: J'ai cité une location.
1: Il a mangé. Yes. Alors, quand je me dis pas là, est-ce que à d'un choix, à d'un conception, alors nous bien nous qu'a crié à casa nous, on devait crier lebi. On a passé par là, ça mal passé lebi. Passé par là, mal par là lebi. Après trois lebi, il a vu nous résigner quasi préférant être tout seul.
2: Oui.
1: Mais est-ce qu'elle peut qu'ils sont tombés dans ça?
2: Non, c'est pas un don. Là, c'est un choix. Mon aka fait un choix. Mais mon aka fait un choix par défaut. Parce que s'il t'est trouvé.
1: C'est ça, c'est donc cela.
2: C'est un choix par défaut.
1: Oui, c'est un choix par défaut.
2: D'accord. Maintenant, il est important que l'ouvre ou arriver à une situation comme ça. Et ou qu'a trouvé dans le domaine relationnel que ou n'y ont échec, faut puis analyser concrètement échec là. Parce que gardez bien, bon, ça t'est peut-être sûrement plus facile pour Adam dans le jardin d'Éden. Ça t'est plus facile pour lui parce que c'est ton seul qui était là.
1: Oui.
2: D'accord. Mm-hmm. Maintenant, ça peut être si bien plus compliqué aujourd'hui la société là développée. Un homme, ben, il n'y X. Mm-hmm. On va nous dit candidat potentiel.
1: Oui.
2: Mais à dans dynamique là ça, moi et mériter toujours à dans schématisation des choses. Faut pé, mandé bon Dieu redéou à identifier est-ce que mon là c'est zoao et c'est cher.
1: Oui.
2: Et faut l'aider associé.
1: Associé.
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2: 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C'est-à-dire ni des mounes, yo ka ni on expérience sentimentale malheureuse, yo poko guéri de déceptions là, yo poko guéri et yo ka trouvé yo jan yo ka rentré à dans une autre relation, mais ou ka rentré à dans une relation tout blessé. Et en fait, comme ou pas guéri, eh bien ou pas capable de pe identifier clairement les raisons qui fait que ou trouver à la situation là précédente. Donc faut guérir avant. Souvent ou pas guéri, ou que passer ou que passer des solutions à solutions jusqu'à ce que oui ou que fin pas dit bon, à carité tout seul. Mais là où était tout seul, ou toujours pas guéri. Ou toujours pas guéri parce que ou ni au vide à l'intérieur et ou décider que vide là ça ou péché comblé parce que par défaut ou ca résigné.
1: Donc, ça veut dire pas fatalité ou qu'avait nos vérités.
2: Non.
1: Alors, parce que ça a regardé et l'un de cas préparé, monsieur, on a dit comme ça que moi, des médias en premier, on s'est 24.
2: Ok.
1: Et qu'a dit, c'est pourquoi l'homme, alors ça, l'autre là, il n'a pas les noms, nous définit qu'un homme. Mm-hmm. Il a dit, c'est pourquoi l'homme qui a quitté maman, qui a quitté papa, et à part savoir qui veut me mettre parce que dans son verbe, s'attachera à sa femme.
2: Non, mais au niveau bravo.
1: Attaché.
2: Marie.
1: Marie.
2: Marie. Marie.
1: Qui Marie.
2: Et là c'est Marie.
1: Marie.
2: Yes. Et Marie avec madame.
1: Marie madame.
2: Et Kevin.
1: Et le D Kevin on cherche. Mm-hmm. Alors là où est un lien de ça. Mm-hmm. Et là t'es capable de monsieur maintenant Carissa.
2: Ok.
1: Encore Carissa fait. Pensez à Paul. C'est pour ça qu'on dit, on sonne cloche à Paul. Et on dit célibat, fatalité ou malédiction.
2: Ok.
1: Fatalité ou malédiction. Et là, regardez ça, il a dit, et vous, comment, oh, il a, là, combat, il y a moins là. Il a dit, avec nos menoirs, parce qu'il ne fait pas mon cas,
2: il a dit,
1: c'est pourquoi X qui nous vient vers nous, ça va se tenir. Si vous avez vu, nous avons vu ça va se tenir là. Si vous avez vu, nous avons vu. C'est pour ça X, il a qui a quitté tel monde et tel monde et qui a marié avec mon ami là. Il est dit. Alors, est-ce que nous pouvons parler X de célibat? X en nous là. Qui l'a là? À des démons.
2: Ok, actuellement,
1: ils sont célibat.
2: Ils sont célibataires,
1: oui.
2: Engagés. Ils sont célibataires engagés.
1: Oui.
2: Parce que il y a dans la dynamique des éola relations.
1: Oui.
2: Par contre, ben tout le monde regarde, fait appliquer deuxième éola.
1: Oui.
2: C'est-à-dire en un moment, il peut pas arrêter comme ça indéfiniment.
1: Non.
2: En un moment, il fait prendre responsabilité.
1: Oui.
2: Et dire comme ça, bon. Relation là que moi développé avec Y qui a fait que jodi jour en savent que c'est zoazo moi chercher moi donc on va prendre responsabilité moi en cas dit papa et maman au revoir et moi en cas informé propre foyer. Donc alors ça c'est approche de dit que vous t'y mettez vers aussi là ça au début.
1: Oui.
2: Mais moi j'ai trouvé tellement bien en place à la fin parce que en fait il a vu une conclusion à tout bitin. Bon Dieu a dit en créo en bas responsabilité en bas la possibilité de vrai que ou ni besoin à présent c'est vous qui caille prendre responsabilité. Donc c'est pour ça qu'il a ajouté c'est pourquoi.
1: Oui. Mais qu'a dit l'homme.
2: Oui.
1: Parce que nous définissons.
2: Mais quand nous dit qui nous n'y en a,
1: oui, nous dit.
2: Responsabilité.
1: Responsabilité.
2: Yes.
1: Donc, là où vous voyez, verset 24 là, ça, Kabbalé non. Ça veut dire que, depuis que vous rentrez dans deux marches là, ça, parce que Adam tient une responsabilité, mm-hmm. Le célibataire Adam. Mm-hmm. Il tient une responsabilité, ça arrive au côté, et il sortit célibataire.
2: Il changeait dimension.
1: Il changeait dimension.
2: Yes.
1: Et il y a une mission. Mm-hmm. Et effaillé. Nous pas dire que c'est si je dis je ne m'en dis la c'est que effaillé.
2: Yeah.
1: Donc on ne peut pas permettre vous de regarder est-ce que Zoua doit là c'est Zoua ou est-ce que Zoua puis là c'est toi est-ce que Tibia là c'est toi ou.
2: Vous pouvez passer toute vie à faire ça.
1: Hein?
2: Vous pouvez passer toute vie à faire ça. À un moment déterminé. Faut opposer un acte. Et c'est ça qui est responsabilité. Et c'est pour ça que bon Dieu a dit, voilà, encore, il présentait toutes les conditions. Il va aller tac, tac, tac, tac. Et à la fin, il a dit comme ça que si vous identifiez que c'est partenaire, c'est vis-à-vis, eh bien, prends décision là, verset 24. Donc, l'arrivé là, validez, prends responsabilité. Là. C'est pourquoi. L'homme quittera son père. Alors, il faut noter, on dit, ça qui est intéressant à la dynamique là, c'est que ni séparation pour arriver à union.
1: Ouais.
2: Faut séparer pour être uni. Oui. Parce que, ou peut pas rester à la famille ou.
1: Et
2: être un homme.
1: Et être un homme. Non. C'est pour ça. Remonter Kazou, démalcrable.
2: Pas qu'arrêter. Là. Ça veut dire. Ils savent très bien ça, ça veut dire.
1: Ouais.
2: Ça veut dire que si ou qu'a senti ou en mesure de prendre responsabilité à ou obligé séparer de nous, parce que ça c'est foyer nous, et à écrire propre foyer. Parce que ou peut pas assumer responsabilité à en foyer. Puisque c'est moins qu'à assumer. Responsabilité moi à dans foyer moi souvé assumer responsabilité à normal ben faut aller former propre foyer faut assumer responsabilité là parce que ou réussi à développer à dans relation là ben en relation qui ca permettre vous de construire
1: ouais alors ça quoi dire là entre 50 4 50 arrivé on te aime toujours et nous famille un phénomène oui parce que ça va tellement bien. Il a crié. Et en cas de dire, on a crié, on a dit, il a pas les bas, monsieur est tel. Mm. Mais allez voir la mon répondre, on savait à parler. Il dit, mais c'est moi qui monsieur est tel. En cas de dire, non, il dit, mais non, c'est dans seul monsieur est tel, c'est moi.
2: Okay.
1: C'était papa là, c'était garçon là, il dit, mais c'est dans seul monsieur est tel. 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Pas chercher par là au bas, moi.
2: Yeah. Parce qu'à casa, il
1: c'est moi. Moi, à casa, moi. Monsieur, c'est moi. Alors, rectifiez par vous là.
2: Mm-hmm.
1: Et il n'y a pas d'offensé, le nom a dit ça.
2: Non, parce qu'il ramenait simplement en réalité.
1: Oui, moi, pas jamais dit ça quand il a encore. Et moi, jamais dit ça encore. Donc, à partir du moment que nous avons parlé de responsabilité, vous et moi, nous n'avons pas de responsabilité, mais nous avons la même finalité là, nous avons le même chemin là, mais nous pas fait même but là. Quand vous dites par là, quand vous dites par là, que là on a donc chemin, on a marché, mais nous on a fait gros foulé, nous on a fait petit foulé.
2: Yeah.
1: Mais tous les deux, les mêmes chemins, les mêmes côtés là. Ça veut dire une série butée. Nous on parle de responsabilité parce que il y a tant là qui laisse la parole à nos bilans. Là nous on parle de responsabilité et et l'impression. Alors, avant moi, je vais vous poser une question. La Bible qui a parlé, bien que nous réponse à l'habitant, l'ensemble n'est pas bon, mais moi, arrêtez de dire ça aussi, si c'est pas bon. La Bible qui a parlé, alors il y a des idées qui a parlé de dons, des gens comme docteur, des gens comme pasteur. Mais là, il a parlé dans la Bible, il a parlé de docteur. Est-ce qu'il a parlé de généraliste? Est-ce que c'est ça? Donc, tu es là pour le. Pas ça?
2: Non.
1: D'accord.
2: Nous avons une dimension spirituelle.
1: Spirituelle.
2: Oui. Parce que nous avons rappelé l'œuvre, ces dons-là, ça a cité. Ce n'est pas les dons naturels, c'est des dons spirituels. C'est-à-dire que c'est des dons que bon Dieu a accordé. Un don naturel, sont donc au fait avec, ou développé, ou à l'école, ou apprendre, etc. C'est. Mais l'œuvre, il parlait des docteurs là, il a parlé de docteur des âmes.
1: Son enseignement.
2: Ah oui. Premier prérogative. C'est un signe.
1: Son enseignement.
2: Ah oui.
1: Mais on pasteur aussi, ça oui, son enseignant aussi.
2: Oui. Parce que premier responsable d'un pasteur, donc après il est déjà, c'est d'enseigner le peuple.
1: C'est d'enseigner.
2: Yes.
1: Alors comme vous avez est-ce qu'on peut dire son bon docteur parce que son pasteur. Car les gars, un docteur de la loi,
2: oui,
1: qualifié son bouc, qui connaît.
2: Absolument.
1: Enseigner. Yeah. Maintenant, vous, quand on a un enseignement, on dit spirituel pour les âmes, mais pour aussi permettre à Extanunala, en tête, il puisse savoir.
2: Mais c'est, en fait, c'est sûr tout ça. C'est pour accompagner, pour développer capacité à y. Depuis réfléchi par lui-même et au travers des connexions avec bon Dieu, faire les bons choix. Les ou à dans dynamique enseignement là ça, faut pas où son monde qui ca vienne dicter les butins, son monde qui ca mettre audience à monde qui en face des élèves à apprenant à faut mettre en capacité de. C'est ça. Un véritable docteur qui est un véritable enseignant. Ou que vous voyez par exemple dans le monde particulier de l'éducation, les mouns qui ni doctorat qui ka enseigné à l'université, à l'université, yo ba ces docteurs là pas fait cours ba. Hein. C'est vous qui avez fait recherche. En fait, c'est vous qui a construit, Ouais, d'ailleurs la plupart du temps, tout travail là commandé au fait là, c'est pour yo avancer si tes à doctorat yo, parce que Yuka apprend vous à développer les capacités de produire, de etc. Et en fait, c'est ça qui est intéressant au niveau spirituel. On docteur dans le sens que bon Dieu a expliqué nous dans la parole, c'est un monde qui est capable de faire qu'il mais d'accompagner un membre d'église, puis pévine un disciple. C'est-à-dire avec la capacité de peut identifier voix que Jésus-Christ a demandé en pointe.
1: D'accord. Et quelqu'un est rentré aussi. Alors, nous pouvons dire que le célibataire Adam est docteur là, c'était maudit.
2: Ah oui. Ah oui. Ça, c'est ça qui est belle. C'est là où on nous a appliqué la parole là à des débitants qui sont concrets. C'est-à-dire que bon Dieu a fait débitant. Bon Dieu a mené à atteindre une certaine capacité. Et l'ouvrier il atteint une capacité là, ça, il peut utiliser ça, nous, quand il est libre arbitre, c'est-à-dire, il peut faire choix en fonction. Mais le docteur là, il a dit, voilà, mi panel à ça, il a proposé. Et à partir de ça, c'est vous. Travaillez au niveau à réflexion, pour périver, pour faire les bons choix.
1: D'accord. Et l'élève Adam, il a dit, et qu'a clamé ça aux monsieur merci coula ça qui fait moi c'est zo moi a que crier femme et audio butin a dit à l'antenne à présent que peuple a dit yo tous les deux t'es tout uni, c'est pour ça parler morphologie yo tous les deux t'es tout uni, donc Adam voit bien que Eve
2: bien sûr
1: mais il est différent que lui
2: ouais
1: Adam voit ça.
2: Mais surtout voit nous que c'est mon a qui réfléchit ça, mais surtout noter que il y a certaines parties à Eve que en fait quand emboîté avait certaines
1: parties. Il voit tout ça.
2: Et c'est là que nous arrivé à verset 24 à Genèse 2, oui. Les deux deviendront une seule chair.
1: Voilà. Là où il veut à niveau là ça. À niveau là ça.
2: Et c'est pour ça qu'on va arriver de Christian, à partir de verset là premier. Moi obligé mettre dernier.
1: Obligé mettre
2: parce que là on arrive à stade là ça,
1: oui.
2: On va comprendre qu'en réalité
1: oui.
2: c'est finalité là, c'est ça bon Dieu veut mener là, c'est qu'elle comprendre que aide là qu'en mettez à disposition là, qu'a permettre vous d'être complet parce que l'oiseau vient à D, l'oiseau emboîté, ils ont pas fait on sait.
1: Oui. 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
1: Mais, et c'est pour ça, on dit ça, les Adam sorti en bas anesthésie là. Il voit un sort d'un propre foisin, nous. Il dit Coco, mais grave, qu'on a remis l'huile.
2: Yes.
1: Ah, coula ça. Là, il prend une sec. Là, il prend une sec. Mais, verset 24, là, vous avez qu'à signer attention. Attention. Alors pour qu'on baille moins. Attention à présent.
2: Oui, et c'est pour ça qu'on va répéter oui. D.E.O.L.A.
1: Oui, D.E.O.L.A.
2: Responsabilité. Relation.
1: Et où son nom? Peut-être ou pas savoir son nom, mais on y pense son nom. Faut. Et c'est là en cas parler de docteur, en parler alors comme ceux qui en face de moi. En cas dites-vous. Mais c'est tout le monde qui n'est même cahier des charges que vous, de permettre par l'enseignement. À part critiquer, quand ils font constat. Ils font constat. Et en cas dit que pour une responsabilité, ça va passer qu'un monde capable de prendre une responsabilité dans le foyer. Ça veut dire que si nous avons payé,
2: oui,
1: faut capable de payer.
2: Oui.
1: Donc, oui. C'est responsabilité.
2: Mais c'est ça que le cas de responsabilité.
1: Oui.
2: Le cas dit faut faire face à responsabilité. C'est que faut attendre vous qu'il y ait un certain nombre de butins qu'il faut accomplir.
1: Oui.
2: Il faut assumer. Et si vous prenez mesure de assumer, ou qu'il y a une difficulté, parce que faut pas ou aller chercher. 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
1: 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Alors, il y a quand même comme ça, l'église a quand même un temps pour commencer et un temps pour finir. 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Premier but, à deux constats là, nous définit à travers tout ça, nous dit que apôtre avait supplémenté. Et ça mène nous à verset 24 là. Pasteur, vous êtes là pour la conclusion.
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1: 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Et que fait un signe, les calendriers sont sur le dimanche. 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

0: Vous rendez-vous compte que contrairement aux blessures physiques, les blessures causées par les mots ne se voient pas. Pourtant, elles peuvent marquer un cœur pendant des années, détruire l'estime de soi, empoisonner les relations familiales et laisser des cicatrices durables. Mais la bonne nouvelle est que Dieu n'a pas prévu que nous vivions dans la peur, dans l'humiliation ou le mépris. En Jésus-Christ, il existe un chemin vers la guérison, la restauration et la victoire. Prions ensemble.
1: Merci, notre Père et notre Dieu, d'avoir mis en place un plan merveilleux, un projet pour que nous soyons transformés et que nous vivions des relations saines avec les membres de nos familles, avec ceux qui nous entourent, pour que la société puisse en être impactée. Que, Seigneur, tu puisses diriger ce moment que nous allons passer ensemble sur les ondes de la radio. Nous t'avons prié au nom de Jésus. Amen.
0: Amen.
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0: La Bible nous rappelle dans Éphésiens chapitre 4 verset 29 qu'il ne sorte de votre bouche aucune parole mauvaise, mais s'il y a lieu, quelques bonnes paroles qui servent à l'édification et communiquent une grâce à ceux qui l'entendent. J'aimerais dans un premier temps vous présenter les intervenants. Nous avons comme à l'accoutumée Pasteur Jean Tolassi. Il est pasteur de l'église adventiste et en charge de trois sections locales, formé dans la relation d'aide et l'accompagnement, responsable du ministère de la famille à la fédération et docteur en counseling. Votre servante est avec vous, adjointe au ministère de la famille elle-même, formée dans la relation d'aide et d'accompagnement, attachée aux aînés et accompagnatrice familiale, responsable de l'église de Saint-François. Nous entamons la deuxième partie de notre émission, de ce sujet que nous avions commencé la dernière fois où nous étions ensemble. Souvenez-vous, lors de notre première émission consacrée aux abus verbaux et émotionnels, nous avons découvert une réalité souvent ignorée. Les blessures les plus profondes ne sont pas toujours celles qu'on voit. Une parole méprisante, une humiliation répétée, un silence qui rejette ou une manipulation constante peuvent laisser des cicatrices qui marquent une personne pendant des années. Nous avons aussi appris que l'abus émotionnel ne se limite pas aux insultes. Il peut prendre des formes beaucoup plus subtiles, comme le contrôle, la culpabilisation, le rejet, les comparaisons, l'indifférence, le dénigrement ou encore les comportements passifs-agressifs. Nous avions également vu que ces violences peuvent commencer très tôt dans la vie et affecter profondément l'identité, l'estime de soi et les relations. Mais surtout, nous avions rappelé cette vérité essentielle, à savoir que Dieu n'a jamais voulu que l'être humain vive sous la peur, vive sous l'humiliation ou la domination. Sa parole, la Bible, nous présente un Dieu qui relève ceux qui ont le cœur brisé, qui redonne de la valeur à ceux qui ont été rabaissés et qui offre un véritable chemin de guérison.
1: Alors, notre émission de cet après-midi veut aller encore plus loin en essayant de répondre à certaines questions. Comment reconnaître que nous sommes peut-être prisonniers d'une relation abusive? Pourquoi certaines personnes deviennent-elles abusives? Quelles sont les conséquences de ces blessures sur leur couple, les enfants et même la vie spirituelle? Et surtout, comment sortir de ce cycle destructeur sans perdre l'espérance? Alors, ensemble, chers auditeurs, nous découvrirons que la grâce de Dieu ne se contente pas seulement de panser les blessures. Elle transforme les cœurs, elle restaure les relations et ouvre un chemin vers une réalité, une véritable liberté. Alors, restez avec nous, car la victoire sur les abus verbaux et émotionnels est possible. Et cette victoire commence souvent par la découverte de la vérité qui rend libre.

0: allons maintenant vous présenter la situation de départ. À l'église, tout le monde appréciait Marc. Il était toujours prêt à rendre service. Toujours souriant, toujours disponible. Mais personne n'aurait imaginé ce qui se passait une fois la porte de sa maison refermée. À la moindre contrariété, son ton changeait. Lorsque son épouse oubliait quelque chose, il lançait « Tu ne fais jamais rien correctement !» Quand son fils faisait tomber un verre « Tu es vraiment incapable, nul, insignifiant !» Quand sa fille essayait d'expliquer son point de vue « Tais-toi ! Les enfants n'ont rien à dire !» Puis venait le silence. Un silence lourd. Sa femme évitait de parler. Ses enfants surveillaient chacun de ses gestes. Tout le monde faisait attention à ne pas le mettre en colère. Pourtant, Marc n'avait pas toujours été ainsi. Enfant, il avait lui-même grandi dans une maison où les cris remplaçaient les paroles d'amour. Il s'était juré qu'un jour, il serait un homme fort. Et sans s'en rendre compte, il avait fini par confondre la force avec le contrôle, l'autorité avec la domination, le respect avec la peur. Et un soir, en lisant sa Bible, il tomba sur cette parole de Jésus trouvée dans Matthieu 12, verset 34. C'est de l'abondance du cœur que la bouche parle. Et pour la première fois, il se demanda, et si mes paroles révélaient des blessures qui n'ont jamais été guéries? Ce soir-là, il comprit que les personnes qui blessent les autres portent souvent elles-mêmes des blessures profondes. Mais il comprit aussi une autre vérité. Si nos blessures peuvent expliquer certains comportements, elles ne les justifient jamais. De plus, avec Dieu, personne n'est condamné à reproduire toute sa vie ce qu'il a lui-même subi.
1: Alors, chers auditeurs, on pourrait se poser certaines questions. Et pourquoi certaines personnes deviennent-elles blessantes envers ceux qu'elles aiment le plus? Ou encore, est-il vrai que les agresseurs ont souvent été eux-mêmes des personnes profondément blessées? Peut-on briser le cercle de la violence? Cette violence qui se transmet parfois d'une génération à l'autre. Comment reconnaître si notre relation produit les fruits de l'esprit ou les fruits d'une relation destructrice? Sommes-nous condamnés à répéter le passé de notre famille ou Dieu peut-il écrire une histoire nouvelle? Enfin, comment passer du statut de victime ou même d'agresseur à celui de vainqueur par la grâce de Jésus-Christ? Autant de questions dont nous allons essayer de répondre cet après-midi.
0: Oui, il est important pour nous de savoir si notre relation est saine. Mais comment, pasteur Toulassi, beaucoup de personnes nous écoutent aujourd'hui et se demandent peut-être comment savoir si ce que je vis est normal ou non?
1: En effet, c'est une question très importante. Parce que comme nous l'avons dit dans l'émission précédente, l'abus émotionnel est parfois difficile à reconnaître. Pourquoi? Parce que, en fait, il ne laisse pas forcément de bleu sur le corps, mais il peut laisser des blessures profondes dans l'estime de soi, dans la confiance, dans la capacité de la personne à prendre ses propres décisions. Et vous savez, cela ne concerne pas seulement le couple. L'abus émotionnel peut exister entre parents et enfants, entre frères et sœurs, entre amis, aussi au travail, et malheureusement, même dans l'église, dans une communauté religieuse. Alors, pour savoir si ce que je vis est normal, eh bien, je peux regarder ce que cette relation produit régulièrement en moi. Quand nous parlons de cela, nous voyons aussi l'exemple que Jésus nous donne. Et voilà un principe intéressant. Il dit dans Matthieu chapitre 7 verset 20, c'est donc à leurs fruits que vous les reconnaîtrez. Matthieu chapitre 7 et le verset 20. Donc cela veut dire que dans une relation saine, je peux être en désaccord sans être humilié. Je dois pouvoir exprimer ce que je ressens sans être constamment ridiculisé. Je peux aussi poser des limites. Je peux dire non. Je peux avoir mes propres opinions et prendre certaines décisions sans pour cela vivre continuellement dans la peur de la réaction de l'autre. Ça, c'est dans le cadre d'une relation saine. Mais en revanche, lorsque quelqu'un me rabaisse constamment, me culpabilise, me fait douter de moi-même, cherche toujours à contrôler mes décisions, utilise le silence pour me punir, m'isole des autres, me menace ou utilise son autorité pour m'intimider, alors à ce moment-là, nous ne sommes plus simplement devant une relation difficile. Mais mes amis, ce sont des signes qui peuvent révéler une dynamique d'abus émotionnel. Alors, il faut se poser une question très simple. Et voici la question qu'on doit pouvoir se poser. Quand je suis en présence de cette personne, ça peut être le mari, ça peut être mon épouse, ça peut être un enfant, ça peut être mon patron, un collègue de travail. La question, puis-je être encore moi-même? Est-ce que je peux parler librement, poser mes limites? Ou suis-je constamment obligé de marcher sur des œufs par peur de sa réaction? Alors, pour synthétiser cette réponse, dans une relation saine, je peux être repris. Je peux être confronté et même ne pas être d'accord. Mais elle ne cherche jamais à me détruire intérieurement pour mieux me contrôler.
0: Pasteur, dans la pratique, comment se vérifie une relation abusive ou non? Est-ce que vous pouvez nous donner quelques tuyaux?
1: Très bien, je vais vous proposer un petit test en 5 questions. Voilà un petit test en 5 questions. Pour savoir si une relation devient émotionnellement abusive ou non. La première question, est-ce que j'ai souvent peur de la réaction de cette personne? Est-ce que je réfléchis constamment à ce que je vais dire ou faire pour éviter de mettre cette personne en colère? Ou encore d'éviter ses critiques, son silence ou encore des représailles? Parce que pourquoi une relation saine ne devrait pas vous obliger à marcher constamment sur des œufs? Donc la première question, est-ce que j'ai souvent peur de la réaction de cette personne? La deuxième question, est-ce que cette personne me rabaisse ou me fait perdre confiance en moi? Par exemple, est-ce que cette personne est tout le temps là à me dire « Tu ne vaux rien, tu es trop sensible, personne ne te supportera comme moi. » Tu es toujours de ta, c'est toujours de ta faute. Et tout est toujours de ta faute. Alors, lorsque on est dans cette situation, lorsque cette dévalorisation devient répétitive, elle peut devenir une forme de violence émotionnelle. Donc, deuxième question, est-ce que cette personne me rabaisse ou me fait perdre confiance en moi? Troisième question, est-ce que j'ai encore le droit de dire non? Est-ce que je peux m'exprimer une opinion différente? Est-ce que avec cette personne, je peux poser une limite ou refuser quelque chose ou prendre une décision sans être culpabilisé, menacé ou voire même puni? Parce que, je le répète encore, le respect des limites est l'un des signes fondamentaux d'une relation saine. Troisième question, est-ce que cette personne me donne le droit de dire non. Quatrième question, est-ce que cette personne cherche à contrôler ou à isoler ma vie? Mes fréquentations, mes relations familiales, tout le temps besoin de voir qu'est-ce que y est sur mon téléphone, mon argent, mes déplacements, mes choix, mes activités, ou même ma manière de penser. Le contrôle, mes amis, n'est pas une preuve d'amour, n'est pas une preuve d'amitié ou d'autorité spirituelle. Donc, la quatrième question, on doit se poser, est-ce que cette personne cherche à contrôler ou encore à isoler ma vie? Et la dernière question, qu'est-ce que cette relation produit progressivement en moi? Est-ce que je deviens plus libre? Est-ce que je deviens plus confiant avec cette personne, dans cette relation? Est-ce que je suis plus capable d'être moi-même? Ou encore, est-ce que je deviens de plus en plus anxieux, coupable, isolé, angoissé, stressé, silencieux et dépendant de l'approbation de l'autre? Jésus a dit, et nous le reprenons le verset, c'est donc à leurs fruits que vous les reconnaîtrez dans Matthieu chapitre 7, verset 20. Donc, il ne faut pas seulement demander est-ce que cette personne dit qu'elle m'aime. Beaucoup de gens disent ces paroles, prononcent les paroles, je t'aime, je t'aime. Mais il faut aussi regarder les fruits de leur relation. Et je voudrais terminer la réponse à cette question pour ajouter quelque chose d'important. Un conflit occasionnel, une parole maladroite ou une dispute ne suffisent pas à définir un abus émotionnel. Ce qui doit, chers auditeurs, particulièrement nous alerter, c'est lorsqu'un ensemble de comportements de dévalorisation, de peur, de manipulation, de contrôle devient répétitif et installe progressivement une domination sur l'autre. Alors retenez cette question dans cette relation, suis-je respecté comme une personne ou suis-je progressivement contrôlé par la peur, la culpabilité ou la dévalorisation?
0: Alors, chers auditeurs, nous voulons vous inviter à prendre quelques instants. Si vous le pouvez, prenez un papier. Et pour chaque question, j'aimerais vous inviter à répondre simplement oui ou non. Faites deux colonnes. D'abord pour vous-même et de l'autre côté pour la personne avec laquelle vous vivez.
1: Êtes-vous prêt pour ce test? Alors, la première des choses concernant les paroles. Lorsque je parle, mes paroles blessent-elles plus qu'elles ne guérissent? Ou bien apportent-elles un encouragement, le respect ou l'amour?
0: Vous avez écrit les réponses pour vous et à ces mêmes questions, les réponses pour la personne avec laquelle vous vivez? Deuxième test, parlons du contrôle. Dans cette relation, l'un cherche-t-il constamment à contrôler l'autre? Ou chacun est-il libre d'être lui-même dans le respect?
1: Troisième test, le climat. Alors, quand vous rentrez chez vous, ressentez-vous la peur? Ou encore la tension, l'inquiétude? Ou plutôt la paix et la sécurité?
0: Lorsque survient un désaccord, cherchez-vous à comprendre ou à gagner? La discussion conduit-elle vers la réconciliation ou vers davantage de blessures?
1: Alors ça va pour vous? Est-ce que vous continuez à répondre par oui ou par non? Pour vous, mais aussi pour l'autre. Cinquième test, le regard porté sur l'autre. Voyez-vous votre conjoint, vos enfants, vos proches comme des personnes précieuses à aimer ou parfois comme des adversaires, des ennemis même à contrôler ou à corriger?
0: Concernant les réactions, nous sommes déjà au sixième test. Quand quelque chose vous contrarie, votre première réaction est-elle la colère ou la maîtrise de soi?
1: Qu'en est-il des motivations? Cherchez-vous principalement votre intérêt personnel ou le bien de ce que Dieu a placé auprès de vous?
0: Et voilà un sujet sur lequel nous devrions nous arrêter, la manière de traiter l'autre. Est-ce que votre manière de parler inspire la confiance, la douceur, la fidélité ou plutôt la méfiance, la peur ou le découragement.
1: Nous terminons ce test avec le résultat. Après une conversation avec vous, les autres reparlent-ils généralement plus fort ou encore plus encouragé, plus proche de Dieu ou au contraire plus petit, plus coupable, plus découragé? Eh bien, chers amis, ce test n'avait pas pour but de condamner ou encore n'a pas pour but de condamner qui que ce soit. Mais il est là pour révéler le fruit que produit notre cœur. Et rappelez-vous de ce que Jésus va dire dans Matthieu chapitre 7, verset 18 à 20. Matthieu chapitre 7, verset 18 à 20. Un bon arbre ne peut pas porter de mauvais fruits. Et un mauvais arbre ne peut pas porter de bons fruits. Tout arbre qui ne porte pas de bons fruits est coupé et jeté au feu. C'est donc à leurs fruits que vous les reconnaîtrez. Et l'apôtre Paul ajoute, le fruit de l'esprit, c'est l'amour, la joie, la paix, la patience, la bonté, la bienveillance, la fidélité, la douceur et la maîtrise de soi. De Galates, chapitre 5, versets 22 et 23.
0: Maintenant que nous avons réalisé ce test, si en répondant à ces questions, vous découvrez des domaines qui vous préoccupent, ne perdez pas, chers auditeurs, courage. Le fruit ne change pas en un jour. Mais lorsque nos racines plongent en Jésus-Christ, le Saint-Esprit produit progressivement un fruit nouveau. Et c'est précisément ce chemin de transformation que nous allons découvrir. Les paroles sont le fruit de nos relations, mais elles sont d'abord le fruit de notre cœur. Vous comprenez que si le cœur est blessé, le fruit sera souvent blessant. Si le cœur est restauré par Christ, le fruit changera progressivement. Et voilà ce que nous lisons dans Galates 5, versets 15, 19 à 20. Si vous vous mordez et vous dévorez les uns les autres, prenez garde de ne pas être détruits les uns par les autres. Les œuvres de la chair sont manifestes. Ce sont la débauche, l'impureté, le dérèglement, l'idolâtrie, la magie, les inimitiés, les querelles, les jalousies, les animosités, les disputes, les divisions et les sectes. Par contre, nous le répétons, le fruit de l'esprit, c'est l'amour, la joie, la paix, la patience, la bonté, la bénignité, la fidélité, la douceur, la tempérance. La loi n'est pas contre ces choses. Alors, un peu plus tard, vous pourrez demander à un proche, quelqu'un en qui vous avez confiance et qui vous dira la vérité. Vous pouvez lui demander de vous aider à évaluer vos réponses. La Bible déclare dans Luc 3, verset 8, « Produisez donc des fruits dignes de la repentance. »
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0: Maintenant, nous allons voir ensemble pourquoi certaines personnes deviennent-elles abusives. Les recherches en psychologie montrent qu'il n'existe généralement pas une cause unique expliquant les comportements abusifs. Il s'agit plutôt d'une combinaison de facteurs personnels, familiaux, relationnels et sociaux.
1: Et un point doit rester très clair. Comprendre l'origine d'un comportement abusif ne signifie jamais l'excuser. Je reprends. Comprendre l'origine d'un comportement abusif ne signifie jamais l'excuser. Vous savez, certaines personnes deviennent abusives. Premièrement, parce qu'elles ont parfois appris que la domination est une manière normale d'entrer en relation. En fait, certaines personnes ont grandi dans des environnements où elles ont observé les cris, l'humiliation, les menaces, le contrôle ou la violence. Et c'est pourquoi ces personnes peuvent avoir ainsi intégré certains de ces comportements comme des façons normales de gérer les conflits ou d'obtenir ce qu'elles veulent. Mais la Bible reconnaît, elle aussi, la puissance de ce que nous apprenons. Parce que dans Proverbes chapitre 22, versets 24 et 25. Voici un puissant texte. Proverbe, chapitre 22, versets 24 et 25, dit « Ne fréquente pas l'homme colérique de peur que tu t'habitues à ses sentiers. » Alors, chers auditeurs, attention. Avoir grandi dans un environnement violent ne condamne personne à devenir violent. Je reprends. Avoir grandi dans un environnement violent ne condamne personne à devenir violent. Beaucoup de personnes ayant subi des abus refusent justement de les reproduire.
0: Certaines personnes deviennent abusives aussi parce que au cœur de l'abus se trouve souvent une recherche de pouvoir et de contrôle. Et c'est un élément essentiel. L'abus émotionnel n'est pas simplement quelqu'un qui gère mal ses émotions. Non. Dans beaucoup de situations abusives, les comportements servent à imposer sa volonté, à réduire la liberté de l'autre ou conserver une position dominante, telle l'intimidation, la culpabilisation, l'humiliation, l'isolement, la surveillance, les menaces et bien d'autres. Jésus propose exactement le modèle inverse de l'abus de pouvoir. Il déclare dans Matthieu 20, versets 25 à 26, les chefs des nations les tyrannisent, il n'en sera pas de même au milieu de vous. Mais quiconque veut être grand parmi vous, qu'il soit votre serviteur. Voilà une proposition de Jésus trouvée dans Matthieu 20, versets 25 à 26. L'autorité, selon Jésus, n'est donc jamais un permis de dominer.
1: Nous remercions la parole de Dieu pour ses conseils. Maintenant, certaines personnes deviennent abusives parce qu'elles supportent difficilement aussi la frustration, la contradiction ou la perte de contrôle. Vous savez, chez certaines personnes, le non, la critique ou la contradiction peuvent être vécues comme une menace. Elles répondent alors par la colère, le silence qui punit l'autre, le mépris, l'intimidation ou même la manipulation. La Bible pourtant souligne l'importance de la maîtrise de soi. Et Proverbe 16, verset 32, voilà le conseil, Proverbe chapitre 16, verset 32, « Celui qui est lent à la colère vaut mieux qu'un héros, et celui qui est maître de lui-même que celui qui prend des villes. » Donc, cela nous fait comprendre que la maturité ne consiste pas à contrôler les autres. Ce n'est pas une preuve de maturité de contrôler les autres, mais à apprendre à se maîtriser soi-même.
0: Voilà encore une cause, une raison peut-être que certaines personnes avancent pour devenir abusives, parce que certaines croyances leur donnent le sentiment d'avoir des droits sur les autres. Vous savez, une personne peut penser, puisque je suis le mari, le parent, le responsable, le patron ou même le dirigeant spirituel, tu dois faire ce que je dis. Lorsqu'une personne estime que son statut lui donne le droit de contrôler, d'humilier ou de faire taire l'autre, le risque d'abus augmente. Et c'est particulièrement important dans l'Église. Voilà ce que Pierre dit aux responsables spirituels dans 1 Pierre 5, verset 3. Non comme dominant sur ceux qui vous sont échus en partage, mais en étant les modèles du troupeau. 1 Pierre 5, verset 3. Donc, souvenons-nous que l'autorité biblique n'est jamais la domination.
1: Maintenant, toujours, pour répondre à cette question, pourquoi certaines personnes deviennent abusives, mais aussi parce que certaines blessures personnelles peuvent constituer des facteurs de vulnérabilité sans être des excuses. Par exemple, les traumatismes, l'insécurité affective, la jalousie, ce sentiment d'abandon, de honte, de difficultés psychologiques ou de la consommation problématique de substances peuvent selon les situations, augmenter certains risques. Mais il faut éviter un raccourci dangereux. C'est-à-dire, la souffrance ne transforme pas automatiquement quelqu'un en agresseur. Une personne peut avoir énormément souffert et pourtant choisir, malgré cela, de ne pas faire souffrir les autres. Et dans Ézéchiel, le chapitre 18, le prophète développe justement l'idée de responsabilité personnelle. Nous ne sommes pas condamnés à reproduire les comportements des générations précédentes.
0: La Bible va encore plus profondément. Elle va jusqu'à interroger le cœur humain. Ici dans Marc 7, versets 21 à 23, où Jésus déclare « C'est du dedans, c'est du cœur des hommes que sortent les mauvaises pensées. » Donc nous voyons que la Bible ne réduit pas l'abus à l'éducation, au tempérament ou aux circonstances. Elle rappelle également la responsabilité morale de la personne devant ses choix. Et c'est pourquoi l'épître de Jacques va poser cette question. D'où viennent les luttes? Et d'où viennent les querelles parmi vous? Puis il invite à regarder les désirs qui combattent intérieurement. Dans Jacques chapitre 4, versets 1 à 2.
1: Chers auditeurs, les recherches nous aident à comprendre les facteurs qui peuvent favoriser l'abus. Et cet après-midi, nous voulons vraiment que nous soyons clairs là-dessus. La Bible nous rappelle que ces facteurs n'abolissent jamais la responsabilité personnelle. En fait, quelqu'un peut avoir été blessé, avoir connu une enfance difficile, et nous le voyons tous les jours, avoir aussi peur d'être abandonné ou avoir appris de mauvais modèles relationnels. Et cela peut expliquer une partie de son histoire, mais cela ne lui donne jamais le droit d'humilier, de manipuler, de contrôler ou de terroriser quelqu'un d'autre. Retenez donc que les personnes abusives ne naissent pas abusives. Les personnes abusives ne naissent pas abusives. Elles le deviennent. Et nous reprenons encore, cela n'excuse jamais leur comportement.
0: Mais cela permet de comprendre aussi qu'il existe une histoire derrière chaque comportement. Comment peut-il être si cruel? Comment peut-elle être si insensible? Pourquoi parle-t-il de cette façon? Ce sont des questions réelles que les victimes d'agresseurs peuvent se poser. Comprendre les vraies réponses peut vous donner de la sagesse et du discernement concernant vos relations. Le psalmiste, au 51e chapitre, au verset 6, déclare « Tu veux que la vérité soit au fond du cœur. Fais pénétrer la sagesse au-dedans de moi. »

0: Pasteur, quel terreau engendre les agresseurs ?
1: Quelqu'un a-t-il laissé entendre que vous étiez abusif ? Alors, si c'est le cas, et si ce qui a été dit contient un fond de vérité, souhaitez-vous changer ? Alors, afin de guérir des blessures du passé, vous devez accepter le fait que votre passé a été douloureux. Première des choses, admettre que votre passé a été douloureux. Ensuite, reconnaissez, cherchez à comprendre l'impact douloureux que ces blessures ont eu sur vos relations passées et présentes. Et à ce stade, vous pouvez choisir courageusement de faire face aux zones de votre vie qui ont besoin de guérison. Ou vous pouvez refuser de le faire et rester une victime de votre passé. Et continuer à faire des autres les victimes de votre passé également. En tout cas, lorsque nous lisons le prophète Jérémie 17, verset 14, lui, il était honnête. Et voilà ce qu'il dit au verset 14. Jérémie 17, verset 14. « Guéris-moi, Éternel, et je serai guéri. Sauve-moi, et je serai sauvé, car tu es ma gloire. » Donc, êtes-vous un agresseur? Alors, pour le savoir, évaluez votre propre enfance. À quoi ressemblaient vos relations pendant vos années maternelles? Pendant vos années à l'école? Comment vous viviez cela? Et pendant votre adolescence? Quels sentiments vous rappelez-vous? Étiez-vous habituellement triste? Est-ce que vous étiez joyeux? Est-ce que vous étiez en colère? Est-ce que vous étiez effrayé? Vous savez, la liste ci-dessus peut vous aider à vous souvenir. J'ai subi un certain type d'abus de la part de l'un de mes parents ou des deux. Ou encore, est-ce que je me sentais différent en tant qu'enfant? Ou est-ce que je me sentais rabaissé ou intimidé par mes camarades d'école? Est-ce que j'ai refoulé mes émotions? Est-ce que j'ai appris les méthodes de contrôle de mes parents? Ou encore, je n'avais pas d'endroit sûr pour exprimer mes sentiments. Je pensais que mon normal était normal. Mais ce n'était pas le cas. Je n'ai jamais traité mes sentiments profonds de colère. Ce sentiment-là est en moi, il est refoulé. Ou encore, est-ce que je n'ai jamais développé de sensibilité aux sentiments des autres?
0: Nous allons maintenant voir les sentiments d'enfance des agresseurs. Et vous savez, en tant qu'enfant, les agresseurs se sentaient généralement mis à part. Ils avaient le sentiment d'être différents dans plusieurs de ces domaines, soit trop petit ou trop grand, soit trop gros ou trop mince, le teint trop foncé ou trop clair, les traits physiques trop prononcés, je parle du nez, des oreilles, des pieds, ou des traits physiques indésirables, les taches de rousseur, l'acné, les dents en avant, la couleur de cheveux, ou des difficultés sportives, on était soit maladroit ou en manque de coordination. Même les difficultés scolaires, on était là, il y a un trouble du déficit de l'attention avec ou sans hyperactivité, des difficultés physiques, handicap, une mauvaise vue, problème d'audition ou trouble de la parole. Quel que soit, la Bible déclare, qui de vous, par ses inquiétudes, peut ajouter une coudée à la durée de sa vie? Matthieu 6, verset 27.
1: Alors, on pourrait se demander si les influences peuvent prédisposer déjà dans l'enfant des agresseurs. Vous savez, tous les enfants qui subissent des abus ne deviennent pas des agresseurs. Cependant, la plupart des agresseurs ont été eux-mêmes été des victimes d'abus d'une manière ou d'une autre.
0: Alors, cela soulève la question. Pourquoi certains enfants deviennent-ils des agresseurs alors que d'autres non?
1: Eh bien, vous savez, certains facteurs prédisposent les enfants à faire des choix particuliers sur la façon dont ils répondent à leur expérience. Alors, une chose qu'ils ont tous en commun, chaque esprit a été brisé par le chagrin. C'est ce que nous découvrons parmi les agresseurs. Généralement, leur jeune esprit a été brisé par le chagrin. Et la Bible dit, hein, dans Proverbes 15, verset 13. Proverbes 15, verset 13. Quand le cœur est triste, l'esprit est abattu. Donc, certains facteurs comme le tempérament, c'est-à-dire l'enfant, il est obstiné, il est affirmé, ou encore il est confiant et impérieux. L'enfant manque de compassion et d'empathie pour les autres. Il exerce un pouvoir et un contrôle sur ses pairs.
0: Il y a aussi certains autres facteurs comme la personnalité. L'enfant est agressif et impulsif. L'enfant est compétent et sûr de lui. L'enfant a un ego surdimensionné et un sentiment de droit acquis. L'enfant est compétitif et domine les relations.
1: Il y a aussi des facteurs comme l'environnement. L'enfant a subi une forme d'abus au sein de son foyer. Ou encore, l'enfant passe des heures excessives, sans surveillance, à regarder des programmes télévisés, violents. Ou encore, l'enfant est empreint de sarcasme. L'enfant finit aussi par croire qu'être méchant avec les autres est la meilleure forme de se protéger. Ou encore, l'enfant est incapable d'exprimer sa colère et sa frustration, toute sécurité à la maison.
0: Alors pourquoi maintenant certains abusent tandis que d'autres les subissent ou les rejettent? Il faut savoir que nous ne réagissons pas tous de la même façon, de la même manière dans nos relations. Non. Notre histoire, notre personnalité, ce que nous avons appris dans notre famille, notre estime de soi, nos expériences passées et les ressources dont nous disposons peuvent influencer notre manière de réagir. Et pour cela, j'aimerais prendre avec vous quelques exemples très simples. Deux enfants qui grandissent avec un père très autoritaire qui crie et humilie lorsqu'on lui désobéit. Est-ce que vous savez que l'un peut apprendre pour être respecté, il faut faire peur? Et devenu adulte, il risque de reproduire ce modèle. Et l'autre peut au contraire décider, moi j'ai trop souffert de cela, je ne traiterai jamais les autres de cette manière. Vous voyez, la même histoire familiale, mais deux réponses différentes. Nous allons maintenant prendre deux personnes qui sont confrontées à quelqu'un qui les rabaisse régulièrement. La première peut répondre rapidement, « Je refuse que tu me parles comme cela. Si cela continue, je vais prendre mes distances. » Et l'autre peut penser, « C'est peut-être moi le problème. Je dois faire davantage d'efforts pour qu'il ne se mette pas en colère. » Alors, pourquoi cette différence, pasteur?
1: Eh bien, c'est que la deuxième personne a peut-être appris que, depuis son enfance, pour éviter les conflits, pour satisfaire les autres, ou à associer l'amour au sacrifice de soi. Donc, il faut éviter les conflits. Elle peut aussi être financièrement, affectivement, professionnellement ou spirituellement dépendante de la personne abusive. Donc, cela ne signifie pas absolument qu'elle veut être maltraitée, mais cela signifie qu'à ce moment de son histoire, il peut lui être beaucoup plus difficile de reconnaître l'abus, de poser une limite ou de partir.
0: Je voudrais prendre un exemple dans le contexte religieux. Un responsable peut dire, si tu contestes ma décision, c'est que tu te rebelles contre Dieu. Une personne peut immédiatement reconnaître la manipulation et répondre, votre fonction spirituelle ne vous donne pas le droit de parler au nom de Dieu pour contrôler ma conscience. Mais aussi une autre, ayant appris qu'il ne faut jamais remettre en question une autorité religieuse, peut avoir peur et se soumettre. Et dans ce cas-là, le problème n'est pas sa foi, c'est l'utilisation abusive de la foi par celui qui cherche à contrôler. Et la Bible montre d'ailleurs que les mêmes circonstances peuvent produire des réponses différentes. Prenons le cas de Joseph. Malgré les injustices qu'il a subies, il ne choisit pas de devenir à son tour un homme cruel et vindicatif. Mais il dira à ses frères, « Vous aviez médité de me faire du mal. » Dieu l'a changé en bien dans Genèse 50, verset 20.
1: Donc, nous devons éviter deux raccourcis. Il a été maltraité, donc il est normal qu'il devienne maltraitant. Nous devons éviter cela, mes amis, et nous dire non. Et le deuxième, si elle reste dans cette situation, c'est qu'elle accepte d'être maltraitée. Non aussi. Notre histoire, mes amis, peut influencer nos comportements. Mais notre histoire ne détermine pas automatiquement ce que nous deviendrons. Et subir un abus ne signifie jamais en être responsable. Je reprends. Subir un abus ne signifie jamais en être responsable. Deux personnes peuvent avoir connu la même blessure. L'une la reproduira, l'autre décidera d'interrompre la chaîne. Vous comprenez cela? Et deux personnes confrontées aux mêmes abus peuvent réagir différemment. L'une partira rapidement, l'autre restera longtemps. Cette différence ne nous autorise jamais à rendre la victime responsable de l'abus.
0: Je comprends cela parce que la Bible déclare au psaume 17, versets 4 à 5, « À cause des paroles de tes lèvres, je me tiens en garde contre la voix des violents. Mes pas sont fermes dans tes sentiers, mes pieds ne chancellent point. » Psaume 17, versets 4 à 5. Autrement dit, une blessure qui n'a pas été soignée peut parfois conduire une personne à blesser les autres à son tour. Mais s'il est vrai que toute personne blessée ne devient pas violente, il est aussi vrai que beaucoup de personnes violentes ont été profondément blessées. Je vais répéter cette phrase. S'il est vrai que toute personne blessée ne devient pas violente, il est aussi vrai que beaucoup de personnes violentes ont été profondément blessées.
1: Et là, nous allons découvrir quelques exemples bibliques. Le premier exemple, c'est l'exemple de Caïn. C'est la blessure du rejet. Et nous lisons cela dans Genèse, chapitre 4, verset 1 à 16. Genèse 4, verset 1 à 16. Lorsque nous pensons à Caïn, nous retenons souvent le premier meurtre de l'histoire. Mais avant le meurtre, il y avait une blessure. Dieu accepte l'offrande d'Abel. Il rejette celle de Caïn. Et pour Caïn, ce rejet devient insupportable. Et au lieu de laisser Dieu guérir son cœur, il nourrit sa colère. Dieu lui parle pourtant avec beaucoup de douceur. Dans Genèse 4, versets 6 à 7, qu'est-ce que nous découvrons? Quelles sont les paroles de Jésus? Pourquoi es-tu irrité? Pourquoi ton visage est-il abattu? Le péché est couché à la porte, mais toi domines sur lui. Mes amis, remarquez bien, chers auditeurs, Dieu ne condamne pas Caïn. Il l'avertit. Il lui montre que la colère n'est pas encore devenue le péché. Mais si cette colère n'est pas maîtrisée, elle finira par le dominer. Et quelques instants plus tard, l'histoire triste nous rappelle que Caïn tue son propre frère. Une blessure intérieure est devenue une violence extérieure. L'application que nous devons faire aujourd'hui, c'est que beaucoup de personnes ressemblent à Caïn. Elles portent des blessures de rejet. Elles se sentent incomprises, dévalorisées, comparées. Et puis un jour, leur douleur explose contre ceux qu'elles aiment. Et la Bible nous enseigne une grande vérité. Une émotion ignorée finit par devenir un comportement destructeur. Une émotion ignorée finit souvent par devenir un comportement destructeur.
0: Je voudrais vous soumettre un deuxième exemple. La blessure de l'insécurité. Nous la trouvons dans 1 Samuel 18. Il est question de Saül, le roi Saül. Saül avait pourtant tout. Il était roi, respecté, choisi par Dieu. Mais un jour, les femmes chantent. Saül a frappé ses 1000 et David ses 10 000. Ce n'était qu'une chanson. Mais Saül entend autre chose. Il entend « Tu n'es plus assez important ». Et sa blessure d'insécurité se réveille. La jalousie s'installe. Puis la peur, la haine, la violence. À plusieurs reprises, nous apprenons que Saül tente de tuer David. Pourquoi? parce qu'un homme profondément insécurisé voit parfois un ennemi là où il n'y a qu'un frère. Un homme profondément insécurisé voit parfois un ennemi là où il n'y a qu'un frère. Chers auditeurs, l'insécurité émotionnelle pousse souvent à vouloir contrôler. Contrôler son conjoint, contrôler ses enfants, ses amis, contrôler les autres pour cacher sa propre peur. Or, nous avons appris que l'amour véritable ne contrôle pas, mais il fait confiance.
1: Voici un troisième exemple, c'est l'exemple d'Absalom, ou encore cette blessure de l'injustice que nous lisons dans 2 Samuel chapitre 13 à 18. 2 Samuel 13 à 18. Absalom est probablement l'exemple le plus complexe. Pourquoi ? Eh bien, sa sœur Tamar est violée. Son père David ne fait presque rien. Et Absalom garde alors tout à l'intérieur. Et pendant 2 ans, il ne parle pas. Mais son silence n'est pas du pardon. C'est une colère qui mûrit. Puis qu'est-ce qu'il fait ? Il tue Amnon. Ensuite, il organise une révolte contre son propre père David et finalement, il meurt. Une injustice non traitée est devenue une tragédie familiale. Une injustice, nous disons, non traitée est devenue une tragédie familiale. Vous savez, lorsque nos blessures ne sont jamais exprimées, elles ne vont pas disparaître. Mais elles vont s'enraciner, puis elles vont produire de l'amertume, de la vengeance, de la manipulation, de la destruction. Et voilà pourquoi Paul va écrire dans Éphésiens 4, verset 31, que toute amertume, toute animosité, toute colère, et nous pourrions encore continuer, disparaissent du milieu de vous.
0: Chers auditeurs, avez-vous remarqué le point commun entre ces trois hommes? Le premier, Caïn n'a jamais laissé Dieu guérir son rejet. Le deuxième, Saül n'a jamais laissé Dieu guérir son insécurité. Et Absalom n'a jamais laissé Dieu guérir son injustice. Leur douleur est devenue leur manière de vivre, puis leur manière de traiter les autres. Mais la Bible nous montre aussi un autre chemin, le chemin vers l'espérance. Il existe un quatrième homme. Lui aussi a été rejeté. Il a été trahi, humilié, abandonné, injustement condamné. Pourtant, au lieu de répondre par la violence, il a répondu par le pardon. Ce quatrième homme, avez-vous deviné de qui il s'agit? C'est Jésus-Christ. À la croix, il prie dans Luc 23, verset 34, « Père, pardonne-leur, car ils ne savent pas ce qu'ils font. » Luc 23, verset 34. Voilà toute la différence. Caïn, lui, a laissé sa blessure produire la mort. Saül a laissé son insécurité produire la haine. Absalom a laissé son injustice produire la vengeance. Mais Jésus, lui, a laissé l'amour de son Père transformer la souffrance en pardon et la croix en chemin de réconciliation. Retenons donc, chers auditeurs, que nos blessures expliquent parfois nos réactions, mais elles ne doivent jamais devenir nos excuses. En Christ, aucune blessure n'est trop profonde pour être guérie et aucune histoire n'est condamnée à se répéter.
1: Et vous savez, beaucoup de gens se demandent, pourquoi ai-je dû emprunter ce chemin de la maltraitance? Vous ne connaîtrez peut-être pas la réponse exacte avant un certain temps. Mais sachez que tant que vous continuerez à confier votre vie au Seigneur, il dirigera votre chemin à chaque étape et vous pourrez être un vainqueur. Jean 16, verset 33, voilà un magnifique texte. Jean 16, verset 33, « Je vous ai dit ces choses afin que vous ayez la paix en moi. Vous aurez des tribulations dans le monde, mais prenez courage, j'ai vaincu le monde. »
0: Nous aimerions à cet instant vous présenter 3 chemins à parcourir. Quel est le premier chemin, pasteur?
1: Le premier chemin, le chemin des victimes. Les enfants intériorisent les expériences abusives. Les enfants se blâment pour l'abus. se sentent méritants de l'abus, recherchent des agresseurs qui semblent forts et restent des victimes des agresseurs.
0: Après avoir vu le chemin des victimes,

0: parlent, disent. Les enfants se blâment eux-mêmes ou blâment les autres pour l'abus au début. Mais ensuite, après, ces enfants finissent par pardonner à toutes les personnes impliquées dans l'abus, y compris eux-mêmes. Les enfants qui se sentent initialement méritant l'abus, mais qui finissent par se sentir dignes de relations aimantes et confiantes. Ensuite, ceux qui recherchent initialement des agresseurs ou des victimes, mais ensuite qui finissent par rechercher des personnes équilibrées. Et enfin, ceux qui restent initialement victimes ou deviennent des agresseurs, mais finalement finissent par rejeter ces deux rôles et deviennent émotionnellement sains.
1: Je loue Dieu en cet instant parce que nous pouvons trouver dans sa parole de précieuses promesses, de précieux conseils. Voilà déjà un dans Proverbes 3, versets 5 et 6. Confie-toi en l'Éternel de tout ton cœur et ne t'appuie pas sur ta sagesse. Reconnais-le dans toutes tes voies et il aplanira tes sentiers. Et nous allons répéter ce que nous avons vu dans Jérémie 17, verset 14, où Jérémie s'exprimait de la sorte « Guéris-moi, Éternel, et je serai guéri. Sauve-moi, et je serai sauvé, car tu es ma gloire. » Pourquoi, pasteur, les personnes qui subissent des abus continuent-elles à rester dans ces relations abusives?
0: Alors, une fois de plus, nous allons souligner quelque chose. Deux enfants peuvent grandir dans une maison marquée par les cris et la violence et réagir différemment. On peut voir que l'un peut reproduire ce qu'il a appris, l'autre peut décider « ce que j'ai vécu, je refuse de le faire vivre à quelqu'un d'autre ». Et nous l'avons dit, notre histoire nous influence, mais elle ne détermine pas nécessairement ce que nous deviendrons. Et l'une des principales raisons qui peuvent maintenir une personne dans une relation abusive est la peur. Peur des représailles, peur des menaces, de l'abandon, de peur d'un soutien matériel ou affectif, ou encore se retrouver seul. Et nous voyons que l'abuseur, à ce moment-là, peut entretenir cette peur par les menaces, l'humiliation, la culpabilisation ou le retrait affectif. La victime, enfin, finit parfois par vivre dans une insécurité permanente. Que va-t-il se passer si je dis non, si je résiste ou si je pars? Le texte biblique nous dit dans Ésaïe 21, verset 4, « Mon cœur est dans l'angoisse, la terreur m'a saisi. »
1: Donc, je comprends la raison pour laquelle nous devons éviter de demander, de nous poser la question « Pourquoi cette personne ne parle-t-elle pas ?» Comme si rester signifiait accepter l'abus. Demandons plutôt « Qu'est-ce qui l'empêche de se sentir suffisamment en sécurité pour agir ?» La Bible nous rappelle que la peur peut devenir un véritable piège. Dans Proverbes 29, verset 25, la crainte des hommes tend un piège, mais celui qui se confie à l'Éternel est protégé. Proverbes 29, verset 25. La foi peut soutenir la personne, mais elle doit aussi pouvoir être accompagnée vers la sécurité, la protection et une aide concrète. Maintenant, quelle est la cause profonde des relations abusives?
0: Une relation abusive apparaît lorsque les limites ne sont plus respectées. L'un peut progressivement chercher à contrôler l'autre, tandis que l'autre finit parfois par s'effacer pour préserver la relation. Et c'est pourquoi certaines blessures de l'enfance peuvent également influencer nos relations adultes. Lorsque les besoins d'amour, de reconnaissance, de sécurité ont été profondément insatisfaits, bien, nous pouvons être tentés de chercher chez les autres ce qui nous a manqué.
1: Vous savez que la personne abusée peut avoir une fausse croyance, comme cette déclaration. Si on me traite ainsi, c'est peut-être parce que je le mérite. Si je

0: je change, certainement, si je fais davantage d'efforts, peut-être que l'abus cessera.
1: Oui, mais personne n'est responsable de l'abus qu'il subit. Je ne peux pas contrôler le comportement de l'autre, mais je peux reconnaître que je mérite d'être traité avec dignité, avec respect. Parce que pourquoi ma valeur ne dépend pas de l'approbation d'une autre personne? Ma valeur se trouve et trouve son fondement en Dieu et en Dieu seul. Alors la question, est-ce que je cherche à plaire aux hommes? Si je plaisais encore aux hommes, je ne serais pas serviteur de Christ. Vous savez, ces paroles ont été prononcées par l'apôtre Paul. Est-ce que je cherche à plaire aux hommes? Si je plaisais encore aux hommes, je ne serais plus pas serviteur de Jésus.
0: Mais la personne abusive elle-même, elle peut aussi avoir une fausse croyance en pensant que si elle traite l'autre personne ainsi, c'est parce que l'autre l'a provoquée. Et se dire, si tu changeais, je ne serais pas obligée de réagir ainsi.
1: C'est une manière de déplacer la responsabilité sur l'autre. La vérité est, je suis responsable de ma manière de traiter les autres. Et même lorsque je suis en colère, frustré ou blessé, ma réaction reste ma responsabilité. Dieu ne m'appelle pas à contrôler les autres, non, mais à apprendre à me maîtriser moi-même et à traiter chacun avec dignité et respect. L'apôtre Pierre nous dit dans 2 Pierre chapitre 1 verset 3, 2 Pierre 1 verset 3, sa divine puissance nous a donné tous ceux qui contribuent à la vie et à la piété.
0: Je pense que la victime doit apprendre et raisonner à raisonner de la sorte. Je ne suis pas responsable de l'abus que je subis. Et la personne abusive doit elle aussi apprendre. Je suis responsable de l'abus que j'inflige. Et chacun doit comprendre. Ma valeur ne dépend ni du contrôle que j'exerce sur les autres, ni de leur approbation. Elle trouve son fondement en Dieu. Maintenant, pour la personne lambda qui nous écouterait, comment puis-je surmonter les blessures que j'ai subies dans mon passé? Pourquoi est-ce que je répète sans cesse les mêmes schémas relationnels malsains et comment puis-je, pasteur, changer ces comportements nuisibles?
1: Eh bien, chers auditeurs, cette question est peut-être la plus importante de toute notre émission cet après-midi. Pourquoi certaines personnes attirent-elles toujours le même type de relation? Pourquoi reproduisons-nous parfois exactement ce que nous avons tant souffert et tant subi? Eh bien, la réponse est simple, mais profonde. Tant qu'une blessure n'est pas guérie, elle influence notre manière de penser, de ressentir, de réagir et même d'aimer. Nos blessures deviennent parfois les lunettes à travers lesquelles nous regardons toute notre vie. Mais la bonne nouvelle de l'Évangile est que Dieu ne veut pas seulement changer nos circonstances, Dieu veut guérir notre cœur. Alors comment cela commence? Comment commence cette guérison? Eh bien, premièrement, reconnaître sa blessure. On ne peut pas guérir ce que l'on refuse de reconnaître. David a commencé sa restauration lorsqu'il a dit, et rappelez-vous dans Psaume 139, verset 23, Psaume 139, verset 23, sonde-moi, ô Dieu, connais mon cœur, éprouve-moi et connais mes pensées. Donc, reconnaître une blessure n'est pas un signe de faiblesse, mais c'est le premier acte de courage, reconnaître une blessure.
0: Deuxièmement, cette guérison commence aussi par refuser de laisser son passé définir son avenir. Votre histoire explique certaines de vos réactions, mais elle ne décide pas de votre destinée. Vous avez peut-être grandi dans une maison où l'on criait, où on vous humiliait, où l'on vous rejetait. Mais en Jésus-Christ, vous pouvez écrire une histoire différente. C'est ce que Paul affirme dans 2 Corinthiens 5, verset 17. Si quelqu'un est en Christ, il est une nouvelle créature. 2 Corinthiens 5, verset 17.
1: Cette guérison aussi commence par remplacer les mensonges par la vérité de Dieu. Vous savez, les abus laissent souvent des mensonges dans notre cœur. Je ne vaux rien. Personne ne pourra jamais m'aimer. Je suis condamné à répéter les mêmes erreurs. Ce sont bien souvent des mensonges. Dieu dit, tu as du prix à mes yeux. Je t'aime d'un amour éternel. Je fais toutes choses nouvelles. Voilà ce que Dieu dit. Donc la guérison commence lorsque la vérité de Dieu prend la place des mensonges de notre passé.
0: Cette guérison commence aussi par le fait d'accepter d'être accompagné. Dieu ne nous demande pas de guérir seul. Il nous donne son Église. Il nous donne des frères et des sœurs, des conseillers, des pasteurs, des professionnels lorsque cela est nécessaire. Donc demander de l'aide, chers auditeurs, n'est pas un manque de foi. C'est souvent, et je le dis souvent, une preuve de sagesse.
1: Et aussi, choisir chaque jour un nouveau chemin. Vous savez, les habitudes ne vont pas changer en une nuit. Mais chaque jour, nous pouvons faire un choix différent. Chaque jour, nous pouvons faire un choix différent. Répondre, par exemple, avec douceur plutôt qu'avec colère. Écouter plutôt que contrôler. Encourager plutôt que rabaisser l'autre. Pardonner plutôt que de nourrir l'amertume. Donc, vous voyez, petit à petit, le Saint-Esprit transforme notre manière de vivre. Et comme l'écrit toujours l'apôtre Paul dans son livre, dans l'épître aux Hébreux, chapitre 12, verset 11, toute correction semble d'abord un sujet de tristesse et non de joie. Mais ensuite, elle produit, pour ceux qu'elle a exercés, un fruit paisible de justice. Hébreux 12, verset 11.
0: Chers amis, si vous reconnaissez aujourd'hui dans ces blessures, si vous vous reconnaissez aujourd'hui dans ces blessures, ne perdez pas courage. Votre passé n'est pas votre prison. Vos blessures ne sont pas votre identité. Vos échecs ne sont pas votre avenir. En Jésus-Christ, il existe un chemin de guérison. Amen. Et c'est précisément ce chemin que nous commencerons à découvrir lors de notre prochaine émission. Car Dieu ne veut pas que vous surviviez à vos blessures. Il veut vous restaurer afin que vous retrouviez la joie d'aimer, de faire confiance et de vivre librement.
1: Chers auditeurs, eh bien Dieu permet souvent des difficultés dans la vie afin de nous réveiller à la nécessité de comprendre nos attitudes et nos actions personnelles. Et ensuite, avec cette compréhension, nous pouvons en assumer la responsabilité. Vous serez attiré encore et encore vers les mêmes dynamiques relationnelles jusqu'à ce que vous surmontiez le passé en permettant à Dieu de vous former et de produire en vous une moisson de paix. Dans Hébreux chapitre 12, versets 10 à 11, nous lisons Hébreux 12, versets 10 à 11, nos pères nous corrigeaient pour un peu de temps, comme ils le trouvaient bon, mais Dieu nous corrige pour notre bien, afin que nous participions à sa sainteté. Toute correction semble d'abord un sujet de tristesse et non de joie, mais elle produit plus tard, pour ceux qui ont été ainsi exercés, un fruit paisible de justice.
0: J'aimerais nous inviter à remercier Dieu pour ces précieux conseils donnés pour nous aider à grandir. Prions ensemble. Éternel, notre Dieu et notre Père, dans cette émission, nous avons compris que le passé et le péché peuvent expliquer ce que nous sommes devenus. Mais ils ne peuvent pas empêcher ce que ta grâce veut faire de nous. Nous avons aussi compris que les blessures peuvent se transmettre de génération en génération. Mais nous louons Dieu, nous te louons, parce qu'en Jésus-Christ, la guérison peut, elle aussi, se transmettre de génération en génération. Amen. Nous prions que tu nous fasses connaître cette guérison et nous te le demandons au nom de Jésus. Amen.

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1: Amos chapitre 5, versets 16 et 17. C'est pourquoi ainsi parle l'Éternel, le Dieu des armées, le Seigneur. Dans toutes les places, on se lamentera. Dans toutes les rues, on dira « Hélas, hélas !» On appellera le laboureur au deuil et aux lamentations ceux qui disent des complaintes. Dans toutes les vignes, on se lamentera « Lorsque je passerai au milieu de toi, dit l'Éternel. » L'ampleur du désastre imminent de la punition d'Israël est dévoilée par Dieu. Un désastre où la tristesse est généralisée. La colère de Dieu est telle que même les innocents souffriront pour les péchés des autres, faisant disparaître la prospérité de leur terre.

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1: 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Faut l'église là agir, mais pas n'importe qui genre, pas pangale. Faut que l'église là agisse avec souplesse, avec délicatesse, avec amour. Des fois, faut nous reculer pour nous avancer. Mais sans nous contredire, nous, ni de côté, faut être ferme. Yo dit, on chatte, c'est on chatte, on chien, c'est on chien, et on peut pas passer à côté. 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Et si nous parler de guerre, faut nous être préparés, armés, organisés. 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En cas invité à être présent chaque jour en semaine là. Si vous acceptez Jésus-Christ comme capitaine à l'armée, faut être discipliné. Ou j'ai fait classe, ou j'ai passé expérience, restez dans l'obéissance. C'est ça bon Dieu qui m'a dit. Et toute semaine là, nous que voir qui gens nous que développer ça. 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Casser les bras nous pour nous rester dans l'obéissance. 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
2: Chers auditeurs, chers amis, c'est une joie de vous retrouver pour commencer ensemble une nouvelle semaine de découverte et de réflexion autour de la parole de Dieu. Avant d'entamer notre nouvelle leçon, je vous invite à revenir brièvement sur le thème que nous avons étudié la semaine dernière, intitulé « Économa chrétien et mission ». Nous avons découvert que notre relation avec Dieu concerne également notre manière de gérer ce qu'il nous confie, c'est-à-dire notre temps, nos capacités, nos ressources, mais également notre responsabilité dans la mission. Nous avons également particulièrement médité sur cette parole que Paul, dans 2 Corinthiens chapitre 8, le verset 9, nous dit « Car vous connaissez la grâce de notre Seigneur Jésus-Christ, qui pour vous s'est fait pauvre, de riche qu'il était, afin que par sa pauvreté vous fussiez enrichis. » Nous avons bien compris que la générosité chrétienne n'est pas une affaire de moyens financiers, mais qu'elle commence avec notre cœur. Nous donnons parce que Dieu nous a d'abord donné. Nous servons parce que Christ nous a servi. Et nous participons à la mission parce que nous avons reçu la grâce de Dieu. Mais une question demeure. Comment pouvons-nous rester fidèles à cet évangile que nous avons reçu? Comment préserver notre foi lorsque différentes voix viennent nous parler de Dieu? Comment reconnaître un enseignement fidèle à la parole de Dieu lorsque notre enseignement se présente comme étant chrétien? Et surtout, comment éviter de nous éloigner progressivement de Jésus tout en pensant rester dans la vérité? C'est précisément le sujet que nous allons aborder cette semaine avec la leçon numéro 12 intitulée « Face aux faux docteurs ». Chers auditeurs, chers amis, le titre peut sembler un peu éloigné de nos préoccupations quotidiennes. Pourtant, cette leçon nous concerne bien. Car de nos jours, les informations, les opinions et les prédications nous parviennent de toutes parts. Dans tous les domaines religieux, les enseignements se multiplient. Au milieu de cette profusion de messages, il est important de discerner ce qui vient réellement de la parole de Dieu. Et aujourd'hui, avec Internet, on le voit bien, les réseaux sociaux, les vidéos et les plateformes numériques, chacun peut écouter presque instantanément des dizaines de voix qui parlent de Dieu, de Jésus, de la Bible, du salut. Mais au milieu de toutes ces voix, une question essentielle se pose. Disent-elles réellement ce que nous enseigne l'Évangile? La Bible nous invite à ne pas être naïfs. Elle nous appelle à écouter, mais aussi à discerner, à accueillir la vérité, mais aussi à l'examiner, à aimer les personnes sans pour autant accepter automatiquement tout ce qu'elles enseignent. C'est exactement ce que Paul devrait affronter à Corinthe. Des hommes s'étaient introduits dans l'Église. Ils avaient de l'influence, ils savaient parler, ils se présentaient comme des serviteurs de Dieu. Mais leur enseignement éloignait progressivement les croyants de la simplicité et de la pureté de leur attachement à Christ. Paul comprend alors que l'enjeu est beaucoup plus important qu'une simple querelle entre responsables. Il y va de l'Évangile. Il y va de la fidélité des croyants. Il y va de leur relation avec Jésus. Et c'est pourquoi Paul utilise une expression particulièrement forte dans 2 Corinthiens chapitre 10 et le verset 4 qui nous dit ceci. Les armes avec lesquelles nous combattons ne sont pas charnelles, mais elles sont puissantes par la vertu de Dieu pour renverser les forteresses. Amen. Voilà notre verset à mémoriser pour cette semaine. Remarquons quelque chose d'important. Paul ne parle pas de combat, mais il ne nous invite pas. Paul parle de combat, mais il ne nous invite pas à combattre les personnes. Il parle d'un combat spirituel. Les armes du chrétien ne sont donc pas la violence, l'agressivité, l'humiliation ou la manipulation. Notre combat se mène avec les armes de Dieu, avec la vérité, avec la parole de Dieu, avec la foi, avec l'humilité, avec la puissance du Saint-Esprit. Et bien sûr, toujours avec Christ au centre. Cette semaine, nous allons donc avancer dans 2 Corinthiens, chapitre 10 à 13. Nous commencerons demain dimanche par découvrir comment Paul affronte cette opposition avec une attitude qui peut sembler paradoxale, la douceur et la fermeté. Lundi, nous verrons comment Paul démasque les faux enseignants et pourquoi leur message était si dangereux pour l'Église. Mardi, nous découvrirons les souffrances que Paul a acceptées pour l'Évangile et pourquoi ces souffrances constituent un contraste saisissant avec ceux qui cherchaient surtout à se mettre en valeur. Mercredi, nous entendrons l'appel de Paul à la repentance. Nous verrons que la véritable autorité spirituelle ne cherche pas à écraser, mais à restaurer. Et jeudi, nous nous arrêterons sur l'examen de soi. Examinez-vous vous-même pour savoir si vous êtes dans la foi. Et enfin, vendredi, nous prendrons le temps de revenir sur les grandes leçons de la semaine et sur la manière dont nous pouvons aujourd'hui rester attachés à la vérité de l'Évangile. Cette leçon n'est donc pas simplement une étude sur les faux enseignants, c'est une invitation à développer notre discernement, et ce discernement est nécessaire pour chacun de nous. Si vous avez une bonne connaissance des Écritures, il est important de toujours continuer à les examiner, car nous avons toujours besoin de revenir à la parole de Dieu pour vérifier ce que nous entendons et discerner ce qui lui est fidèle. Et si vous êtes à la recherche de Dieu, cette semaine vous allez découvrir une vérité essentielle. Dieu ne nous demande pas de croire aveuglément. Il nous invite à chercher la vérité, à examiner sa parole et à placer notre confiance en Jésus-Christ et en Jésus-Christ seul. Cette semaine, nous chercherons à comprendre les principes bibliques qui permettent de reconnaître un enseignement fidèle. La question ne sera pas seulement « qui dit cela », mais surtout « que dit la parole de Dieu ?» Car le véritable enjeu de cette leçon est là. Notre foi doit être centrée sur Christ. Notre enseignement doit être soumis aux Écritures. Et notre vie doit produire les fruits d'une relation authentique avec Dieu. Alors, chers auditeurs, nous vous invitons à prendre votre Bible et à cheminer avec nous durant toute cette semaine. Demain, nous commencerons avec cette question. Comment pouvons-nous être à la fois doux et fermes lorsque nous sommes confrontés à l'erreur ? C'est une question importante, car la vérité sans amour peut blesser. Mais l'amour sans vérité peut laisser une personne dans l'erreur. Comment trouver cet équilibre? C'est ce que nous découvrirons demain. Prions. Notre Père, merci pour ta parole. Donne-nous cette semaine un esprit humble, attentif et capable de discerner. Aide-nous à rester attachés à Jésus et à sa vérité. Conduis-nous par ton esprit, au nom de Jésus. Amen. Chers auditeurs, chers amis, je vous donne rendez-vous à demain, dimanche, pour notre première étude de cette nouvelle semaine. Nous découvrirons ensemble ce que signifie mener une guerre spirituelle, non pas avec des armes humaines, mais avec la puissance que Dieu met à notre disposition. Que Dieu vous bénisse et vous accompagne. Je vous dis à demain.
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1: Et je suis accompagné à la technique par mon ami Jean-Jacques, qui assurera donc la mise en onde de cette émission. Et je suis heureux de vous retrouver pour un dernier parcours dans ce livre de Daniel, je le rappelle, pour ceux qui nous prendraient maintenant en route, que effectivement nous avons passé pratiquement un trimestre en parcourant ce livre et que nous arrivons au chapitre, à fin du chapitre 11 et l'entièreté du chapitre 12 du livre de Daniel, qui est un livre prophétique et qui se trouve dans l'Ancien Testament. Quelques mots pour faire une mise au point concernant ce chapitre 11 assez difficile à comprendre que nous avons abordé au cours de la semaine passée. Je voudrais simplement que l'on retienne que par le balancement continuel entre le roi du Midi et le roi du Nord, et en essayant à travers l'histoire de démasquer quels étaient les empires ou les puissances qui étaient impliquées par cette vision de l'histoire religieuse, eh bien, nous avions essayé de voir que, à partir de l'Empire grec, et ensuite de l'Empire romain, et enfin de la papauté, il y a eu constamment, par rapport à un peuple de Dieu, qu'il soit le peuple d'Israël ou le peuple spirituel qui a été et qui continue d'être rassemblé sous l'égide de l'Évangile de Jésus-Christ, qu'il y avait eu un combat permanent entre ceux qui étaient fidèles au message biblique et évangélique et d'autres formes de pouvoir, qu'ils soient des pouvoirs politiques ou des pouvoirs religieux, qui se sont affrontés et qui ont voulu faire disparaître d'une manière ou d'une autre donc ce peuple fidèle à son Dieu et fidèle à ce qu'il lui demandait de réaliser ici-bas. Alors je voudrais faire une petite mise au point parce qu'effectivement, en mettant des noms, forcément on peut sembler vouloir mettre un doigt accusateur contre certaines formes politiques ou certaines formes politico-religieuses. Et j'ai parlé de la papauté. D'abord, une première mise au point, je voudrais dire que les commentaires que je me permets de faire concernant donc l'analyse que j'ai tenté de vous présenter, elle est non exhaustive et surtout, et loin d'ailleurs, je dirais, d'être exhaustive, et elle ne peut servir de référence comme interprétation absolue et définitive du livre de Daniel. Ma tentative était simplement de montrer que ces prophéties peuvent et ont un enracinement historique, mais en disant cela, on n'a pas épuisé la totalité de la signification du langage prophétique. Et cette tentative de vous proposer une interprétation repose sur différents travaux qui ont été menés depuis fort longtemps d'ailleurs par nombre d'exégètes, de théologiens et de spécialistes de la prophétie. Et si j'ai parlé de la papauté comme étant un des systèmes religieux pouvant le mieux s'identifier avec les descriptions de la prophétie de Daniel et notamment au chapitre 7, 8 et 11 concernant particulièrement la profanation du sanctuaire, la cessation du sacrifice perpétuel, l'installation de l'abomination de la dévastation et l'objuration des profanateurs de l'Alliance Sainte, je n'en ai donc pas pour autant et définitivement clos la compréhension du texte ni l'identification de cette force qui s'oppose à Dieu jusqu'à vouloir le supplanter. Car l'histoire nous apprend à être prudents et nous apprend aussi que toute société, toute association, tout groupement, dès qu'ils érigent leur statut, leur doctrine, leur croyance ou leur idéologie, leur constitution, ou leur structure, un système de référence absolue par rapport à la conscience, broie l'individu, et vont même jusqu'à dépraver en un zèle excessif les jalons posés par les fondateurs de l'idéologie ou de la religion ou du système. Et dans le domaine religieux, ces excès sont apparus en tout temps et en tout lieu. Hélas, et je le pense très, très fortement, réapparaîtront. Tous les novateurs, tous les audacieux ont eu à subir soit des pressions, soit des marginalisations, ou encourir des mesures disciplinaires quand leurs idées ou conceptions des choses contrariaient les pouvoirs ou les idées habituelles. Tout groupe encourt donc le risque de se voir appelé Babylone ou de se voir taxé d'idolâtrie s'il oblige les consciences à penser ou à réfléchir par rapport à l'Église ou à une structure et non à Dieu, et s'il contraint les consciences également à penser uniquement selon les pères fondateurs, les pionniers, les conducteurs de l'Église, aussi prestigieux soient-ils, au lieu de confier leur cœur et leur vie d'abord au Seigneur qui donne toute vie et à sa parole. Dès lors, vous comprenez, chers amis qui m'avez fait l'amitié de me suivre au cours de ce trimestre, dès lors vous comprenez que la confusion, le détournement des consciences, le rapt de Dieu ne peut être focalisé sur tel ou tel mouvement. Personne n'est à l'abri de ces déviations. Peut-être que quelques ordres religieux en sont-ils des abcès de fixation plus représentatifs que d'autres, d'où ma citation de la papauté, mais ceci sans être un accusateur systématique, car si la papauté agit comme cela, elle avait aussi des raisons qui lui étaient propres, et notamment de sauvegarder intact, souvent, le message de l'Évangile est gardé intact. L'intégrité morale et doctrinale de l'Église. Voilà, donc cette mise au point me semblait nécessaire, et avant d'entrer dans le texte du chapitre 11 et du chapitre 12 du livre de Daniel, eh bien, je vous propose d'écouter un instant quelques mesures d'une œuvre musicale que mon ami Jean-Jacques a choisie pour vous.

Voilà, je vous propose de découvrir avec moi le texte du chapitre 11 du livre de Daniel à partir du verset 40, car c'est à partir de ce verset que nous irons jusqu'à la fin de ce livre. Au temps de la fin, le roi du Midi s'affrontera avec lui, avec le roi du Nord, n'est-ce pas ? Mais le roi du Nord se ruera sur lui avec ses chars, des cavaliers et de nombreux navires. Il pénétrera dans les pays, il déferlera et les traversera. Il viendra dans le pays magnifique et beaucoup chancelleront. Ceux-ci échapperont à sa main. Édom, Moab et les prémices des fils d'Amom. Il étendra la main sur les pays et le pays d'Égypte ne pourra en réchapper. Il se rendra maître des trésors d'or et d'argent et de tous les joyaux d'Égypte. Et les Libyens et les Nubiens lui emboîteront le pas, mais des nouvelles de l'Orient et du Grand Nord le tourmenteront. Il sortira en grande fureur pour détruire et exterminer la multitude. Il plantera les tentes de son palais entre les mers et la sainte montagne de la magnificence. Et il arrivera à sa fin sans que personne ne lui vienne en aide. Voilà donc quels sont les versets que nous devons essayer de comprendre et de décrypter avec toujours la même prudence que je manifeste dans le préambule de cette émission. On trouve une quantité remarquable de détails dans la dernière vision prophétique qui, je le rappelle, débute au chapitre 10 et s'achève au chapitre 12. Et l'accès à la compréhension de ces prophéties, de cette dernière vision, n'est accessible qu'à ceux qui ont étudié l'histoire avec soin et qui peuvent ainsi découvrir avec un certain émerveillement

dire celui qui divise entre la vérité et l'erreur, c'est-à-dire le conflit entre ceux qui aiment Dieu et ceux qui, c'est-à-dire, n'acceptent pas l'invitation de Dieu et ceux qui s'opposent à lui, remonte fort loin. Le récit biblique fondateur de la révélation, c'est-à-dire la Genèse, montre qu'il y a eu désobéissance à un moment donné. Désobéissance de ceux qui ont été à l'origine de notre race humaine, Adam et Ève. Et les forces semblent parfois inégales. Et celle du mal, et nous l'avons vu au cours de l'étude du chapitre 7, 8, 10 et 11, eh bien, semble en apparence les plus fortes. Il est vrai qu'il est parlé de peuple de Dieu sans force, presque disparaître. Mais Dieu dirige toutes choses. Et s'il use de patience envers les méchants, il a fixé des moments où il lui est fait obligation à cause d'une histoire qui vraiment dérape, et dérape au point de faire disparaître ses témoins. Eh bien, la prophétie nous montre que Dieu intervient à des moments très précis pour mettre fin à la destruction qui est en marche. Et nous étudierons donc maintenant les événements de la fin et leurs implications. Mais je m'aperçois que mon ami technicien me montre que le temps nous est compté. Eh bien, nous aborderons un tout petit peu les commentaires des versets 40 à 45 du chapitre 11 dans la prochaine émission. Je vous donne donc rendez-vous à demain. Merci d'avoir été avec nous pendant ces quelques instants. Au revoir.

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